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1: 2h15, soyez tous les bienvenus. Merci d'être avec nous sur Autoroute Info. Aucun incident, c'est ancien à notre connaissance. Simplement un convoi d'éoliennes qui se trouve en ce moment sur l'autoroute A26 à l'approche du secteur de Troyes. Et ensuite, il ira sur l'autoroute A5 et sur l'A31 du côté de Langres. Anticipez bien, soyez prudents sur ces axes autoroutiers. Trois convois d'éoliennes qui roulent forcément à très faible allure. Sinon, à part ça, tout se passe bien. Par exemple, sur l'autoroute A6 entre Paris et Lyon dans les deux sens, ou encore sur l'A40 entre Mâcon et Chamonix. Tiens, puisque j'évoque cette autoroute, suite à une zone de chantier, la 40 est fermée en ce moment jusqu'à 6h du matin en direction de Chamonix, entre la sortie 13.1 pour Archamps et la bifurcation avec la 411 vers Annemasse.
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1: C'est un métier pas comme les autres, en voiture ou en camion, on le croise parfois, c'est l'agent autoroutier. Vincent Serrano a rencontré l'un d'entre eux, il nous explique son rôle et ses différentes missions.
2: Il y a un camping-car et il dépasse un peu sur le volant.
3: C'est l'outil indispensable pour Cédric, agent autoroutier depuis 2 ans sur le réseau AREA.
4: Toujours le toki sur soi, on sait jamais, on peut t'appeler à tout moment.
2: Ok, merci.
4: La première chose quand on a une intervention, c'est de protéger. En fait, donc du coup, on balise souvent ce qu'il y a, si c'est une voie lente, une BAU, une voie rapide.
3: BAU comprenait bande d'arrêt d'urgence.
4: Après, on sécurise les clients et on, suivant le type d'intervention, si c'est un accident, les gestes de premier secours, on va dire, on n'est pas là pour ça, mais bon, si vraiment il y a la vie du client en danger, quelque chose, après, il faut prendre des mesures, c'est certainement, mais si ça se passe mal, on peut appeler la police. La gendarmerie qui vient, qui se déplace, parce que le problème des gens, souvent, quand ils prennent l'autoroute, ils tombent en panne, c'est que ça coûte, ça tape dans le porte-monnaie, puis ils sont pas forcément d'accord. On appelle le César, on leur dit qu'on a besoin des pompiers, qu'on a besoin du dépanneur, sur le type de panne, une crevaison, une panne moteur, ou un véhicule en feu, peu importe quoi. Après, du coup, on appelle, et après, le César gère, en fait, appelle les pompiers, le dépanneur.
5: Le centre d'exploitation qui regroupe toutes les informations.
4: Exactement, c'est ça. Et après, qui donne les informations à 107.7 et qui les fait passer à la radio.
1: Et une fois cette information transmise, nos journalistes doivent l'annoncer en moins de 2 minutes chrono sur Autoroute Info. Le tube de cet été, c'est maintenant Mauvais Joe sur Autoroute Info. Et juste après, un classique, Michael Jackson. Bon voyage avec Autoroute Info.

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1: 2h30, ravi d'être avec vous. Vous écoutez Autoroute Info, vous avez bien raison et ça se passe bien en ce moment sur l'ensemble des axes autoroutiers que vous empruntez. Aucune difficulté, aucun incident en cette heure-ci à notre connaissance. Que ce soit par exemple dans le centre du pays, sur la 71, sur l'autoroute A6 également, dans les deux sens, tout va bien. Entre Paris et Lyon ou encore en région lyonnaise, en région Rhône-Alpes, sur la 43, sur la 40. Pas de difficulté à cette heure-ci. Je vous rappelle toutefois des zones de chantier qui occasionnent des fermetures nocturnes. C'est le cas, par exemple, pour vous qui êtes en région lyonnaise, la 432, c'est l'autoroute de l'aéroport de Lyon, est fermée en ce moment jusqu'à 6h du matin en direction de Grenoble et de Marseille, entre la jonction avec la 46 et la bifurcation avec la 42. Je vous rappelle également que du côté de Lyon, la 46, elle, est fermée, là aussi jusqu'à 6h du matin en direction de Paris, entre la sortie 3 et la sortie 2. La sortie 3 est obligatoire. Et avant d'écouter Neika, le tube de cet été, ou encore Sia, et bien oui, comme c'est l'été, ce sont les vacances même encore qui continuent pour certains. Et c'est donc une bonne occasion pour tester notre culture générale. Que diriez-vous de faire maintenant un petit quiz avec un match parent-enfant? Allez, c'est parti, Franck Pellissier.
2: Le principe est simple. 4 questions de culture générale. Je pose les questions, vous avez quelques secondes de réflexion pour trouver, et je donne la réponse dans la foulée. Tout le monde joue dans l'habitacle, parents comme enfants, et que le meilleur gagne. Et on commence avec une question sport qui va plaire aux amateurs de foot. Attention, les parents ont sans doute l'avantage sur celle-ci. En quelle année la France a-t-elle remporté sa toute première Coupe du Monde de foot? Et c'était évidemment en 1998 au Stade de France avec une finale d'anthologie remportée 3-0 contre le Brésil. 3 buts dont un doublé de Zidane qui fera chavirer les cœurs de millions de Français. Face à présent à la question histoire géo, petits ou grands, tout le monde est sur un pied d'égalité. Vous êtes prêts? Quel est le pays le plus peuplé au monde? Et petite question subsidiaire, combien compte-t-il d'habitants? C'est l'Inde et c'est plus de 1,5 milliard d'habitants qui est aujourd'hui le pays le plus peuplé du monde. Longtemps resté numéro 1, la Chine se classe désormais deuxième. La prochaine question porte sur la musique et désolé pour les parents, mais là, il y a de fortes chances pour que les plus jeunes vous laminent sur ce thème. J'y vais. Citez-moi l'artiste qui a été le plus streamé en France en 2025. Eh bien, selon les données de la plateforme la plus utilisée, le numéro 1 des streams en France en 2025 a été... Jul. Et sur Autoroute Info, le titre le plus diffusé en 2025 a été Charlotte Cardin avec... Dernière question, et là, les parents n'ont pas le droit à l'erreur, c'est une question politique. Qui a été le dernier président de la République en France avant Emmanuel Macron? La bonne réponse était François Hollande, président de mai 2012 à mai 2017, après avoir écarté Nicolas Sarkozy au deuxième tour.
3: Moi, président de la République, j'essaierai d'avoir de la hauteur de vue.
2: François Hollande, aussi réputé pour son fameux
4: « You can't be, do what we want to do ».
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1: 2h45, ravi d'être avec vous. La seule difficulté, c'est une zone d'accident du côté de Belfort sur l'autoroute A36 en direction de Beaune et de Paris. C'est vers le kilomètre 35, une voiture serait, je parle au conditionnel, les services de sécurité vont arriver sur place, serait sur une bande d'arrêt d'urgence et dans une zone de travaux. Il faut bien ralentir à l'approche de la sortie 12 pour la pépinière, les résidences autoroute A36, attention, du côté de Belfort. Donc sinon, tout se passe bien sur l'autoroute A6, par exemple, entre Paris et Lyon. Ça se passe bien aussi sur l'A71 dans le centre du pays. Ou encore, par exemple, sur l'A40 entre Mâcon et Chamonix. Pas de difficulté à cette heure-ci. Et toutefois, des zones de travaux qui occasionnent des fermetures nocturnes. Tiens, j'évoquais l'autoroute A40 en Haute-Savoie. Eh bien, c'est fermé en ce moment jusqu'à 6h du matin en direction de Chamonix, entre la sortie 13.1 pour Archamps et la bifurcation avec l'A411 vers Annemasse. Si vous êtes plutôt du côté de Lyon ou que vous souhaitez vous rendre en région lyonnaise durant ces prochaines heures, eh bien, attention, l'A432, l'autoroute de l'aéroport de Lyon, est fermée jusqu'à 6h du matin en direction de Grenoble et de Marseille, entre la jonction avec l'A46 et la bifurcation avec l'A42. Et puis, à l'est de Lyon, l'A46, elle, est fermée. Là aussi, jusqu'à 6h du matin, en direction de Paris, entre la sortie 3 et la sortie 2.1. La sortie 3 est obligatoire, il faudra suivre les déviations.
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1: Et avant d'écouter la superstar Bruno Mars ou encore Maneskin, on s'intéresse aux vacances d'été qui se terminent bientôt, malheureusement pour certains. Et la circulation devrait être particulièrement chargée ce week-end dans le sens des retours. Voici les prévisions de trafic avec Vivien Topin.
2: Vendredi, bison futé voie rouge dans le sens des retours sur le sud-ouest du pays et sur l'arc méditerranéen et orange partout ailleurs. Les premières difficultés sont attendues dès midi sur la 71 entre Clermont-Ferrand et Bourges. En milieu d'après-midi, le trafic devrait également se densifier sur la 43 entre Chambéry et Lyon ainsi que sur la 6 entre Lyon et Beaune. Samedi, la circulation restera soutenue, rouge dans le sens des retours sur toute la moitié ouest, orange sur la moitié est. Du monde depuis l'Italie avec une forte fréquentation attendue au tunnel du Mont-Blanc et du Fréjus, puis sur la 40 et la 43. Les principaux ralentissements dans la vallée du Rhône, quant à eux, sont attendus en fin de matinée et milieu d'après-midi. Dimanche, la journée sera classée orange niveau national dans le sens des retours. Conditions de circulation difficiles sur la 6 et la 71 en direction du nord entre midi et 19h. Lundi, enfin, les retours de vacances se poursuivront avec une circulation orange dans le sud-ouest et en Île-de-France.

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1: Et quel plaisir de passer la nuit avec vous. Bienvenue, il est 3h.
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1: Et à cette heure-ci, une seule chose à vous dire, c'est un accident, une zone d'accident sur l'autoroute A36 du côté de Mulhouse en direction de l'Allemagne. Après le kilomètre 4, la voiture accidentée serait sur bande d'arrêt d'urgence et empiétrée sur la voie de droite. Elle aurait aussi les feux éteints, donc attention, gêne la circulation après le kilomètre 4. On est environ 4 km après la sortie 15 pour Colmar. J'emploie le conditionnel puisque les services de sécurité sont toujours pas sur place, la zone n'est pas sécurisée, donc il faut bien ralentir et activer les feux de détresse quelques kilomètres après cette sortie 15 pour Colmar quand on est sur l'autoroute A36 en direction de l'Allemagne. Sinon ça se passe bien sur l'autoroute A6, l'axe Paris-Lyon, tout va bien aussi sur l'A40 entre Mâcon et Chamonix dans les deux sens de circulation, et puis un petit coup d'œil dans le centre du pays, là aussi les conditions de route sont bonnes sur l'autoroute A71. Toutefois on a des zones de chantier qui occasionnent parfois des fermetures nocturnes, ça veut dire que vous êtes obligé de sortir de l'autoroute, suivre les déviations pour récupérer l'autoroute un peu plus loin. Il y en a par exemple du côté de Lyon. On y reviendra dans les prochaines minutes sur Autoroute Info. 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Et puis côté météo, deux mots pour vous dire que demain, ce mercredi, il va encore faire chaud sur la plupart du pays. Mais à partir de jeudi, on attend une nette baisse des températures. Tame Impala avec Jenny dans moins de 2 minutes. C'est le tube de cet été. Matt Pokora durant le prochain quart d'heure, ou encore de Lynn Rimes. Et tout de suite, on s'intéresse à l'OMS, puisque selon l'OMS, plus d'un million de personnes meurent sur les routes du monde tous les ans. Alors quels sont, à votre avis, les pays les plus dangereux ou, à contrario, les plus sûrs? On va se là tout de suite avec Paulin Caillard.
2: Le continent sur lequel on retrouve le plus d'accidents, c'est l'Afrique. Il abrite 4% du parc automobile mondial, mais 19% des morts sur la route, et parmi eux, un tiers sont des piétons. C'est 10% de plus que la moyenne mondiale, selon les chiffres de 2023 de l'OMS. Le problème, c'est que les infrastructures et les services d'urgence ne sont pas aussi sécurisants que ce qu'on connaît en France. De plus, l'Afrique est le premier récepteur de voitures d'occasion, dont une grande partie a plus de 15 ans. Le Zimbabwe et le Malawi, en Afrique de l'Est, sont respectivement à la deuxième et à la troisième place du triste classement des pays avec la plus grande mortalité sur route, avec 63 et 57 morts pour 100 000 habitants. Le Malawi a d'ailleurs fait l'objet d'un épisode des Routes de l'Impossible de Philippe Laffey.
3: Dans les villages qui bordent les pistes du Malawi, même les meilleurs 4x4 se laissent prendre au piège. Contre quelques centimes d'euros, ces hommes prennent de gros risques. Et ils ne sont pas au bout de leur peine.
2: Les Amériques du Nord et du Sud sont plutôt en milieu de tableau, à deux exceptions près. D'abord, la République dominicaine, qui est le pays le plus dangereux au monde, avec 67 morts par tranche de 100 000 habitants sur la route. C'est une cinquantaine de plus que la moyenne du continent. Mais on trouve également la Bolivie, qui abrite la tristement célèbre route des Yungas. Eberhard Rühle y a consacré un reportage.
4: Le bord de la route n'est pas stabilisé. Il n'y a pas de glissière de sécurité. Que faire si un autre véhicule veut croiser Omar? Faire marche arrière est trop dangereux. Il n'y a que peu de points de croisement.
5: C'est là l'endroit très dangereux. Beaucoup de gens sont morts ici. En cas de chute, on tombe 150 mètres plus bas.
2: Encore une fois, la principale cause, c'est l'infrastructure. Certaines routes très empruntées traversent des endroits boueux, humides ou montagneux qui sont très dangereux, difficiles à entretenir et inaccessibles pour les secours. Enfin, les pays où il y a la plus faible mortalité routière se trouvent en Europe et en Océanie, avec le Canada. La Suisse, la Norvège et Singapour se partagent même la médaille, avec entre 1 et 2 morts sur la route pour 100 000 habitants.

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1: Et très heureux d'être avec vous, soyez tous les bienvenus. 3h30, deux zones d'accident. La première, c'est sur l'autoroute A6, l'axe Lyon-Paris, en direction du nord, en direction de Paris, entre Lyon et Mâcon, après le kilomètre 437 précisément, une voiture accidentée à l'entrée de l'aire des Chères. Et puis, autre accident, c'est sur l'autoroute A36, cette fois, c'est du côté de Mulhouse, en direction de l'Allemagne, après le kilomètre 4. La voie de droite est neutralisée. Attention, il faut bien ralentir et serrer sur la gauche, 4-5 km environ. Après la sortie 15 pour Colmar. Sinon, à part ça, tout se passe bien. Vous circulez dans de bonnes conditions. Et avant d'écouter Alex Warren ou encore Moby, tout de suite une pause saveur sur Autoroute Info. Curtis Thévenon est allé découvrir un plat sucré-salé typique du massif du Mont-Blanc.
2: Si je vous parle de repas typiques de la Haute-Savoie, il y a de grandes chances que vous me répondiez la tartiflette ou encore la fondue aux grandes dames de nos amis suisses. Mais aujourd'hui, on va s'intéresser à un plat bien moins connu, dont les locaux ont le secret, le farcement. Et pour cela, nous avons poussé les portes d'une boutique de produits régionaux à Saint-Gervais-Mont-Blanc.
3: Chaque famille a sa recette, suivant où on se trouve, de Cordon à Chamonix, les Bossons, dans tous les lieux dits, Saint-Gervais, voilà.
2: Gabriel Pasquier est le propriétaire, il cuisine lui-même son farcement, une recette qui se transmet dans la famille depuis des générations.
3: Ma grand-mère disait toujours, il faut des vieilles patates, du lard, les fruits qui restaient du jardin, des vergers de la famille, donc des pruneaux, des pommes, des poires, des abricots, du raisin. Donc on fait ça dans un moule qui s'appelle une rabolière, c'est assez haut, avec une cheminée. Chemise de lard, on râpe les pommes de terre, on met l'assaisonnement, moi c'est avec des pruneaux, des raisins, on presse bien, et après on le cuit au four, une bonne après-midi au bain-marie.
2: Le farcement tire son origine au Moyen-Âge, un plat du dimanche que chaque famille cuisait au four du village pendant la messe. Mais aujourd'hui, très peu de monde sait encore le cuisiner.
3: Nous, sur la partie touristique, personne ne connaît. Vraiment, les jeunes n'en mangent pas trop. C'est un plat que les anciens apprécient beaucoup. Maintenant, un farcement, ça fait pour 12-15 personnes. Donc moi, je le fais, je le coupe en parts. Les anciens qui sont un peu seuls, tout ça, ils viennent, ils prennent leur petite part. Après, il y a les touristes qui le goûtent. Mais la grosse vente du farcement reste pour les gens du village de Saint-Gervais.
2: Le farcement n'est pas facile à trouver en magasin, mais pour être sûr d'y goûter, rendez-vous à la Maison des Alpes de Saint-Gervais, accessible par la sortie 21 de Passy sur la 40.

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1: Bienvenue, ravi d'être avec vous. Il y a 3h45, plusieurs choses à vous dire. Tout d'abord, sur l'autoroute A6, une voiture est en panne et gênerait la circulation sur la voie la plus à droite, la voie réservée aux véhicules lents. On est en Bourgogne, en Côte d'Or, à l'approche du secteur de Beaune, en direction de Lyon, kilomètre 283, 2-3 kilomètres après l'aire de repos de la Garenne. Donc attention. Et puis, dans l'autre sens, sur cette autoroute A6, vers le kilomètre, enfin après le kilomètre 437, entre Lyon et Mâcon, à l'entrée de l'aire des Chères, une voiture accidentée. Autre zone d'accident, c'est sur l'autoroute A36 du côté de Mulhouse, en direction de l'Allemagne, après le kilomètre 4, voie de droite qui est neutralisée. Puis enfin, vous pouvez croiser des interventions en cours le long des voies de circulation. C'est le cas par exemple sur l'A42 en direction de Genève. On est du côté de Lyon. Attention vers le kilomètre 13, c'est après la sortie 5 pour Saint-Maurice-de-Bénaud qu'il y a ce poids lourd qui est en panne sur bande d'arrêt d'urgence. L'occasion pour moi de vous rappeler qu'il faut respecter le corridor de sécurité, c'est-à-dire vous éloigner le plus possible de ces interventions en cours. Sinon, à part ça, ça se passe bien. On a des zones de travaux qui occasionnent des fermetures nocturnes, puisqu'on était en région lyonnaise, on y reste. La 432, suite à une zone de chantier, est fermée jusqu'à 6h du matin. C'est l'autoroute de l'aéroport de Lyon. C'est fermé en direction de Grenoble et de Marseille, entre la jonction avec la 46 et la bifurcation avec la 42. Et puis la 46, elle, est fermée jusqu'à 6h du matin aussi, en direction de Paris, entre la sortie 3 et la sortie 2.1. La sortie 3 est obligatoire, il faut suivre les itinéraires en place.
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1: La sécurité routière, c'est l'affaire de tous. Quand vous recevez des invités, vous risquez une condamnation si l'un d'eux provoque un accident. Les explications de Xavier Ferrand.
2: Cela est surtout vrai en cas d'accident mortel. En effet, si une personne qui a bu de l'alcool chez vous reprend le volant en étant au-dessus de la limite légale et qu'elle est responsable de cet accident, vous pouvez être mis en cause dans le cadre de la mise en danger. Il faudra apporter la preuve que vous avez tout fait pour l'empêcher de partir alors qu'elle n'était manifestement pas en état de conduire. Prendre les clés, appeler quelqu'un pour venir la chercher, par exemple. Dans le cas contraire, les risques encourus sont importants. La peine peut atteindre 1 an de prison, 15 000 euros d'amende, avec la possibilité d'une suspension, voire d'une annulation du permis de conduire, avec interdiction de le repasser pendant 5 ans. Et pour ceux qui se poseraient la question, c'est évidemment aussi vrai pour ceux qui vendent de l'alcool, notamment dans les bars, qui peuvent aussi perdre leur autorisation de vente.

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1: Et quel plaisir de vous accompagner. Soyez tous les bienvenus. Il est 4h.
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1: Et deux choses à vous dire. Tout d'abord sur l'autoroute A6 en direction du nord, en direction de Paris, entre Lyon et Mâcon. Une voiture accidentée qui gêne la circulation à l'entrée de l'aire des Chères. C'est après le kilomètre 437. Et puis la deuxième chose, c'est sur l'autoroute A36. Toujours une zone d'accident. La voie de droite est neutralisée. On est du côté de Mulhouse en direction de l'Allemagne après le kilomètre 4. Attention, il faut bien ralentir après la sortie 15 pour Colmar. Sinon, à part ça, tout se passe bien côté météo, un temps calme et sec pour vous accompagner. On attend du soleil et il va encore faire chaud sur tout le pays durant ce mercredi 19 août. Mais une nette baisse des températures d'après Météo France à partir de ce jeudi et durant tout le week-end. Hein, jeudi, vendredi, samedi, dimanche, on n'aura pas plus de 25-26 degrés sur la majeure partie est du pays. Et avant d'écouter Sound of Legend, le DJ français ou encore un classique rock avec U2, on part maintenant dans les coulisses de l'autoroute. Sarah Gavzi s'est intéressée à ce qui se cache à l'intérieur du fourgon d'un patrouilleur.
2: Et c'est au district de Besançon, près de l'A36, tôt le matin, juste avant sa patrouille, que j'ai rencontré Franck Jeanneret, patrouilleur depuis 26 ans. Donc là, on est devant un camion de patrouille. Est-ce que vous pouvez me le présenter? Comment il est organisé?
3: Alors, il est organisé avec un poste de conduite. On va retrouver tout ce qui est point kilométrique sur le tracé, avec les zones où on peut travailler en toute sécurité. On a une radio qui est utilisée en relation avec le PC.
2: Oui, c'est comme ça que vous recevez des alertes sur ce qu'il peut y avoir sur l'autoroute.
3: C'est exactement ça, oui.
2: Et vous gérez aussi d'ici le panneau lumineux qui est présent sur le camion.
3: Oui, on peut travailler donc directement avec la console qu'on voit sur le tableau de bord, ici, là-bas. Sur cette console, en fait, on va retrouver divers messages. Il y a travaux, véhicules à contresens, objets. Enfin bon, on a plusieurs messages type facilement compréhensibles de tous les usagers.
2: Donc là, on va passer à l'arrière.
3: Ouais.
2: Donc là, c'est un peu, en fait, ce camion, votre caisse à outils géante. Il y a tout ce qu'il faut pour intervenir sur l'autoroute.
3: C'est une grosse caisse à outils, oui. Ouais, on va retrouver donc un chariot de cône pour tout ce qui est balisage. On en a une quarantaine dans le véhicule.
2: Tout est bien rangé, organisé. Il y a plein d'outils différents pour intervenir en fonction des différentes situations.
3: Ouais, donc on va retrouver de l'absorbant, on va trouver une bouée pour tout ce qui est rétention de fluide, deux, trois bouteilles de produits pour pouvoir nettoyer, gratter.
2: Ouais, un balai, une pelle.
3: Balai, souffleuse, pelle, une petite caisse à outils éventuellement s'il y a un client qui a un souci pour pouvoir lui prêter du matériel.
2: Le camion, il est organisé toujours de la même manière?
3: Tous les véhicules sont identiques. Après, à nous, à l'intérieur, de mettre un petit peu le matériel dont sert le plus et adapté par rapport au rangement, quoi. C'est un véhicule en moyenne qui fait à peu de choses près entre 800 et 1000 km par jour.
2: Des patrouilleurs qui interviennent pour votre sécurité 24 heures sur 24 et 7 jours sur 7.

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1: Et ravi d'être avec vous, soyez tous les bienvenus. Deux zones d'accident, tout d'abord sur l'autoroute A6 en direction du nord, direction de Paris, c'est dans le Rhône, entre Lyon et Mâcon, après le kilomètre 437, une voiture accidentée à l'entrée de l'aire des Chères. Et puis une autre zone d'accident, c'est sur l'autoroute A36 du côté de Mulhouse en direction de l'Allemagne, après le kilomètre 4. Voie de droite neutralisée quelques kilomètres après la sortie 15 pour Colmar. À part ça, tout va bien.
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1: Et avant d'écouter Julien Lib ou encore un classique des Red Hot, on retrouve maintenant Paulin Caillard, Géraldine Mia. Il répond aux questions que vous pouvez vous poser concernant les travaux sur autoroute.
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2: Vrai ou faux, les sociétés concessionnaires d'autoroute construisent des structures spécialement pour permettre le passage des animaux.
3: C'est vrai, si les corridors biologiques ont pu être rompus il y a des dizaines d'années, désormais les sociétés d'autoroute les rétablissent en créant des passages à faune, autrement appelés écoponts.
2: Est-ce qu'il y a un exemple peut-être ?
3: Eh bien, en Haute-Savoie, il y a l'écopont de Viry sur l'A40. Il a permis de rétablir le corridor biologique Jura-Salève dans le bassin genevois. Les inventaires effectués en 2024 ont révélé que ce passage à faune tenait toutes ses promesses. 300 espèces ont été recensées après 4 années de mise en service. Blaireaux, chevreuils, renards roux, lièvres d'Europe et sangliers ne sont pas les seuls utilisateurs. Des criquets et autres escargots qui n'étaient observés que d'un seul côté de l'autoroute ont pu s'installer depuis de l'autre côté.
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1: 4h30, ravi d'être avec vous. Deux zones d'accident à vous rappeler. Tout d'abord sur l'autoroute A6 en direction du nord, en direction de Paris, entre Lyon et Mâcon, après le kilomètre 437. Une voiture accidentée gêne la circulation à l'entrée de l'aire des Chères. Et puis une autre zone d'accident, cette fois c'est du côté de Mulhouse, sur l'autoroute A36 en direction de l'Allemagne, après le kilomètre 4. Voie de droite neutralisée quelques kilomètres après la sortie 15 pour Colmar. Et puis vous pouvez croiser des véhicules qui sont en panne sur bande d'arrêt d'urgence. Il faut bien s'éloigner des interventions en cours le long des voies de circulation. C'est le cas par exemple du côté de Lyon sur l'A42 quand on roule en direction de Genève vers le kilomètre 13. Un poids lourd qui est en panne après la sortie 5 pour Saint-Maurice de Bénaud. Sinon à part ça, tout se passe bien. Côté météo, temps calme et sec pour vous accompagner. Il va faire chaud encore aujourd'hui, ce mercredi 19 août. Pas d'alerte canicule. Et à partir de jeudi, nette baisse des températures. Et avant d'écouter Oria ou encore Asaf Avidan, à présent notre rubrique dit pourquoi on répond aux questions posées par les plus jeunes voyageurs qui empruntent le réseau autoroutier. Véronique Voiron.
2: Pourquoi c'est comme
3: ça?
2: Ça
3: veut dire quoi,
4: maman,
3: ça?
4: Pourquoi?
5: Une question posée par Hugo, 8 ans.
6: Pourquoi il y a des péages sur l'autoroute?
5: Et oui, au fait, pourquoi paye-t-on pour circuler sur ce type de route alors que d'autres sont gratuites? Les autoroutes relient les villes entre elles. On peut y rouler à 130 km/h, doublé en toute sécurité, car le trafic s'écoule à sens unique sur plusieurs voies. Mais avant d'atteindre sa destination, il faut s'arrêter au péage, prendre un ticket, ou pas d'ailleurs, car il existe aussi des systèmes d'entrée sans ticket. Ensuite, au moment de sortir de l'autoroute, il faut payer en fonction des kilomètres parcourus. C'est ce que l'on appelle le péage. La France compte plus de 12 000 km d'autoroutes et cela a nécessité d'importants travaux. Une fois les autoroutes construites, il faut les entretenir, boucher les trous par exemple, renouveler les panneaux de signalisation, enlever la neige l'hiver, aider les gens quand ils tombent en panne. Sur ces voies, la sécurité est primordiale car les accidents à grande vitesse peuvent être fatals. Construire, entretenir, puis moderniser les autoroutes demande beaucoup de travail. L'État a donc missionné des sociétés spécialisées et comme cela coûte beaucoup d'argent, ces entreprises ont eu le droit d'installer des péages. L'État reste propriétaire des autoroutes et encadre l'évolution des prix des trajets. En France, au lieu de demander à tout le monde de payer, même ceux qui ne prennent jamais l'autoroute, au moyen d'un impôt par exemple, on fait payer uniquement les personnes qui l'utilisent. C'est le principe de l'utilisateur-payeur. Ce système permet notamment de faire contribuer à juste proportion les camions ou les clients étrangers à l'usage et donc à l'usure de nos autoroutes. Le coût d'un trajet sur le réseau autoroutier français dépend principalement de la distance parcourue et du type de véhicule. En résumé, quand tu passes au péage, ce n'est pas juste une barrière qui s'ouvre, c'est en quelque sorte une contribution pour que l'autoroute reste rapide, bien entretenue, propre et sécurisée pour tout le monde. Tu te poses des questions? Nous, on y répond.

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1: 4h45, soyez tous les bienvenus sur Autoroute Info. Attention à ce chevreuil aperçu proche des voies de circulation de l'autoroute A31. On est précisément au kilomètre 202. Il faut bien sûr se méfier dans les deux sens de circulation. Chevreuil qui pourrait traverser les voies à tout moment entre la sortie 10 pour Neufchâteau-Épinal et la sortie 11 pour Neuf-Maisons-Colombey-les-Belles. C'est entre Nancy et Langres, l'autoroute A31. Et puis une zone d'accident, c'est sur l'autoroute A36. On est du côté de Mulhouse en direction de l'Allemagne après le kilomètre 4. C'est après la sortie 15 pour Colmar. Sinon, à part ça, tout va bien. Par exemple, sur l'autoroute A6, l'axe Paris-Lyon. On a aussi des zones de travaux qui occasionnent des fermetures nocturnes, par exemple en région lyonnaise. Tout d'abord, la 432, l'autoroute de l'aéroport de Lyon, qui est fermée jusqu'à 6h du matin environ, direction de Grenoble et de Marseille, entre la jonction avec la 46 et la bifurcation avec la 42. Et puis la 46, elle, qui est fermée en direction de Paris, entre la sortie 3 et la sortie 2.1, sortie 3 obligatoire.
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1: Il n'est jamais agréable de tomber en panne sur autoroute. Attention, si cela vous arrive, certaines règles sont à respecter pour votre sécurité. Revue de détails avec Hugo Amiot.
2: Tout d'abord, dans la mesure du possible, essayez de placer votre véhicule sur bande d'arrêt d'urgence. Ensuite, ne restez pas dans votre voiture, mais passez plutôt de l'autre côté de la glissière de sécurité, placée sur votre droite. Le vêtement de sécurité est le suivant, le fameux gilet jaune. Alors, bien évidemment, on ne traverse pas les voies. Si c'est une panne d'essence, ne partez pas à pied, jerrycan à la main, en direction de l'aire la plus proche. Enfin, ne vous improvisez pas mécanicien pour tenter de réparer votre véhicule. Attendez plutôt le dépanneur et suivant votre couverture d'assurance, cela fera plus ou moins plaisir à votre portefeuille. Pour contacter les secours, trois options, l'application SOS Autoroute qui vous géolocalise, le 112, numéro d'urgence européen, et si vous êtes chanceux, utilisez la borne d'appel d'urgence, seulement si elle est très proche de vous, des gestes qui peuvent paraître simples, mais qui permettent de réduire les risques d'accident sur autoroute.
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1: Très belle journée à tous. Mercredi 19 août, il est 5h.
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1: Et ravi d'être avec vous. Attention à ces obstacles signalés en Essonne sur l'autoroute A6 en direction de Paris après le kilomètre 29. Deux petits kilomètres après la sortie 9 pour Villabé, il y aurait deux roues qui gêneraient la circulation. Attention, il faut bien ralentir après la sortie 9 et vous activez aussi les feux de détresse. Chevreuil aperçu proche des voies de circulation de l'autoroute A31 entre Langres et Nancy, précisément au kilomètre 202. Il faut se méfier dans les deux sens de circulation, c'est entre la sortie 11 pour 9 maisons et la sortie 10 pour 9 châteaux. Alors forcément, les sangliers, les biches, les chevreuils, on aime bien les retrouver en pleine nature et pas proche des voies de circulation. On n'a pas envie de les retrouver face à nous sur autoroute et d'avoir un accident. Donc soyez donc très vigilants. À chaque fois, les services de sécurité font tout leur possible pour éloigner ces animaux du domaine autoroutier. Sinon, à part ça, ça se passe bien sur l'autoroute A40 par exemple, entre Mâcon et Chamonix. Tout va bien aussi dans le centre du pays sur l'autoroute A71. Durant le prochain quart d'heure, les prévisions de Météo France pour cette journée de ce mercredi à 19 août. Le retour de l'information trafic aussi dans moins de 3 minutes. Vous ne bougez pas, vous restez bien avec nous. Et tout de suite, Temper City, l'un des plus gros tubes du moment. Bon voyage avec Autoroute Info.

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1: Très belle journée à tous en ce mercredi 19 août. Vous avez bien raison d'écouter Autoroute Info et attention, toujours des obstacles à signaler sur l'autoroute A6 en Essonne, en direction de Paris. Après le kilomètre 29, il y aurait toujours deux roues de poids lourd qui gêneraient la circulation. C'est peu de temps après la sortie 9 pour Villabé. Dans quelques minutes, à 5h15, on fera le point complet sur les conditions de circulation. On écoutera aussi les prévisions de Météo France. Et tout de suite, dans la playlist Autoroute Info, spécial été et spécial vacances aussi, parce que oui, c'est toujours les vacances pour les plus chanceux d'entre vous. Jean-Louis Aubert, juste après Jessie J, maintenant sur Autoroute Info.

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1: 5h15, ravi d'être avec vous, soyez tous les bienvenus en ce début de journée, mercredi 19 août. Aujourd'hui, dans un instant, les prévisions de Météo France, mais avant cela, attention, toujours cet obstacle, ces obstacles signalés en Essonne sur l'autoroute A6 en direction de Paris. Il s'agirait de deux roues de poids lourds, des obstacles volumineux. Attention, c'est après la sortie 9, peu de temps après la sortie 9 pour Villabé. Les patrouilleurs APRR se rendent sur place pour dégager la chaussée. En attendant, il faut bien ralentir et activer les feux de détresse. Une zone d'accident. Là, on change complètement de région. On est dans le Haut-Rhin, du côté de Mulhouse. Autoroute A36, en direction de Beaune et de Paris. Voie de gauche neutralisée. C'est vers le kilomètre 3. C'est après l'aire de service de Porte d'Alsace. Sinon, à part ça, tout se passe bien. Par exemple, sur l'autoroute A40, entre Mâcon et Chamonix, ou encore dans le centre du pays, sur la 71, pas de problème.
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1: Écoutez, météo, pas de zone de précipitation sur nos retours satellites en temps réel. Quelques nuages que l'on peut voir de temps en temps en retour caméra sur les axes autoroutiers du réseau APRR AREA. Mais pas donc de pluie pour ce tout début de journée. On va voir comment ça va évoluer les prévisions de Météo France avec Adrien Vardon.
2: C'est bel et bien la dernière journée chaude, ensoleillée et donc bien estivale ce mercredi sur de nombreuses régions. En effet, le soleil reprend le dessus après la présence de quelques nuages blancs matinés dans le sud-ouest. C'est également le cas de l'Auvergne aux Alpes, en remontant jusque dans le Berry, en Bourgogne ou en Franche-Comté avec un chaud soleil qui s'impose encore. Plus au nord, de l'Île-de-France à la Champagne, les nuages sont nombreux et la pluie arrive entre la fin d'après-midi et la soirée par le nord-ouest avec une baisse des températures. Sur vos côtes, quelques nuages masquent à peine le soleil en Aquitaine avec une eau à 24 degrés, alors que le soleil brille largement en Méditerranée avec une eau entre 27 et 29 degrés. Côté Mercure dans les terres, il fait encore chaud avant la baisse prévue ces prochains jours, avec 27 degrés à Paris, 29 à Nancy, 30 à Bordeaux, 31 à Auxerre, 32 à Bourges, Dijon et Besançon, 33 à Mont-de-Marsan, 34 à Clermont-Ferrand, 35 à Grenoble et encore 36 degrés à Lyon. Adrien Varnon, Météo France pour Autoroute Info.
1: L'information trafic de retour dans moins de 3 minutes. Vous restez bien avec moi sur Autoroute Info. Et tout de suite, celle qui sortira son nouvel album le 30 octobre. Ce sera son 13e album. Elle va fêter son anniversaire, ses 65 ans. Le mois prochain, Mylène Farmer maintenant. Belle journée avec Autoroute Info. Et dans quelques minutes également, on parlera de ces couples qui se disputent au volant. En attendant, donc, on poursuit le trajet avec Mylène Farmer sur Autoroute Info.

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1: Très belle journée à tous en ce mercredi 19 août. Aujourd'hui, attention à des obstacles toujours signalés en Essonne. C'est sur l'autoroute A6, il s'agirait de deux roues de poids lourds, des obstacles volumineux. Autoroute A6, direction à Paris après le kilomètre 29. C'est peu de temps après la sortie 9 pour Villabé, donc il faut bien ralentir et activer les feux de détresse. Retour de l'information trafic dans un instant. À 5h30, on fera le point complet sur les conditions de circulation et dans la playlist Autoroute Info spéciale été, spéciale vacances. On continue de se faire plaisir avec, tiens, un bon souvenir, un classique, Spice Girls et The Rasmus également dans moins de 2 minutes sur Autoroute Info. Et selon une étude réalisée par Direct Assurance, les trajets en couple en voiture sont souvent électriques. Les explications de Paulin Caillard.
2: Pour la plupart d'entre nous, c'est agréable de faire de la route avec sa moitié.
3: Tu sais, Pierrot, je vais te dire un truc. On est bien.
4: Le soleil à l'horizon. Le moteur qui rugit.
3: Tu me laisseras conduire, Pierrot.
2: Mais pour beaucoup, un trajet en voiture, c'est aussi l'occasion d'un crépage de chignon en règle. Selon une étude de Direct Assurance, 28% des couples déclarent se disputer régulièrement en voiture. Pour les parents, c'est encore pire, puisque les embrouilles au volant concernent un couple avec enfant sur deux. Et si ça se trouve, vous en faites partie. Auquel cas, vous allez sans doute reconnaître ces motifs récurrents de tension qu'a identifié l'étude. D'abord, le style de conduite.
5: Il bloque tout le monde, là! Bon, vas-y, double-le.
3: Je ne peux pas.
5: Double-le! Mais dépasse-le sur la gauche, là!
3: Je ne peux pas dépasser.
5: Loulou, double-le, je te dis! Non, mais c'est pas vrai, mais j'y crois pas, hein!
3: T'es sûr que tu veux pas conduire, là?
5: Pour m'exciter au volant? Ah, bah non, merci, je préfère me détendre, moi.
3: Ah ouais.
2: En tant que passager, on a tous déjà appuyé notre pied devant nous comme si on pouvait actionner une pédale de frein imaginaire. Et ce court, mais très intense instant de panique instinctive peut largement suffire à déclencher une prise de chou. Autre sujet épineux, l'itinéraire. C'est le fameux « Oh, ben moi je serais pas passé par là, c'est plus long ». C'est bon, on connaît, et évidemment, ça agace. Et pour terminer, bien sûr, les remarques du copilote.
6: « Mais surveille ton aile, fais tes ongles morts, regarde le rétroviseur, mais que les nouilles !»
2: Ça, ça rend fou, et ça donne très envie de s'arrêter pour laisser notre voisin prendre le relais. Mais justement, ça c'est en fait assez rare. 8 fois sur 10, c'est la même personne qui conduit pendant tout le trajet. Dans une majorité des cas, ce sont des hommes, et quand l'étude interroge les femmes à ce sujet, 29% d'entre elles déclarent que si elles ne prennent pas le volant, c'est à cause de leur partenaire. Chiffre qui grimpe à 46% pour les femmes en couple avec enfants. On le rappelle, mais pour faire de longs trajets en toute sécurité, c'est important de savoir partager le volant et de faire des pauses toutes les 2 heures au moins.
3: Oh là là, je sens qu'on est bien parti là.
7: Et sur toi, je me sens en attaque, hein, je peux conduire.
3: Allez.

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1: 5h30, mercredi 19 août, ravi d'être avec vous, soyez tous les bienvenus, bon début de journée et attention, obstacle toujours signalé, c'est en Essonne sur l'autoroute A6 en direction de Paris, on aurait toujours peut-être deux roues de poids lourds qui gêneraient la circulation, les services de sécurité vont arriver sur place et peu de temps après la sortie 9 pour Villabé, vous ralentissez bien, vous activez les feux de détresse et puis on a une zone d'accident du côté de Mulhouse, on change complètement de région, on est dans le département du Haut-Rhin, en direction de Beaune et de Paris, kilomètre 3, la voie de gauche est neutralisée après la sortie 15 pour Masvaux. On est même après l'aire de service de Porte d'Alsace. Sinon, à part ça, ça se passe bien sur l'autoroute A40, pas de problème entre Mâcon et Chamonix. Ça vient de rouvrir d'ailleurs en direction de Chamonix. C'était fermé suite à une zone de chantier. C'est rouvert depuis quelques minutes entre la sortie 13.1 pour Archon et la bifurcation avec la 411 vers Annemasse. Et bien sûr, vous serez nombreux, les vacances d'été se terminent bientôt et la circulation devrait être particulièrement chargée ce week-end dans le sens des retours. Voici tout de suite les prévisions de trafic avec Vivien Topin.
2: Vendredi, bison futé, voire rouge dans le sens des retours dans le sud-ouest du pays et sur l'arc méditerranéen. Ailleurs, ce sera orange. Les premières difficultés, elles sont attendues dès midi sur la 71 entre Clermont-Ferrand et Bourges, puis en milieu d'après-midi sur la 43 entre Chambéry et Lyon et sur la 6 de Lyon à Beaune. Samedi, la circulation restera soutenue. Rouge dans le sens des retours sur la moitié ouest, orange sur la moitié est. Du monde depuis l'Italie avec une forte fréquentation attendue au tunnel transalpin, puis sur la 40 et la 43. Dimanche, journée classée orange au niveau national dans le sens des retours. Conditions de circulation difficiles sur la 6 et la 71 en direction du nord entre midi et 19h.
1: 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Et tiens, ce samedi de 8h à 15h, vous pourrez faire une pause sur l'aire de Dijon-Grognon, autoroute A31 en direction de Beaune et de Lyon. Il y aura des stands de maquillage, de coloriage aussi pour les petits. Tout ça, c'est gratuit. Vous retrouvez la liste des aires de service qui proposent ces activités gratuites également sur la page Facebook Autoroute Info et sur autoroute-info.fr. Et avant le retour de l'information trafic, Madonna, Amir et tout de suite la superstar Bruno Mars. Belle journée à tous avec Autoroute Info.

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1: Tout se passe bien en ce moment en Rhône-Alpes, pas d'incident particulier à vous annoncer et le trafic est fluide sauf en Haute-Savoie où ça commence à être bien chargé sur l'A41 en direction de Genève en approche de la douane de Bardonnay. Trafic dense et plus ou moins ralenti déjà à vous annoncer à cette heure-ci. Sinon partout ailleurs, tout se passe pour le mieux, trafic fluide quel que soit l'axe et la direction suivie. Notez sinon ces quelques zones de travaux localement. Il est important évidemment de traverser ces différents balisages à vitesse réduite. Même s'il n'y a plus d'ouvriers qui travaillent dans ces balisages, il faut bien penser à réduire votre vitesse et respecter les limitations de vitesse temporaire. Une nouvelle information me parvient à l'instant. Il s'agit d'une voiture arrêtée sur le côté droit de la chaussée. C'est en Isère sur la 43 en direction de Turin. C'est au kilomètre 39 après la sortie 8 pour Bourgoin-Jallieu. Voiture arrêtée à la fois sur la bande d'arrêt d'urgence et la voie de droite. Veillez à ralentir et à vous décaler le plus possible sur la gauche pour laisser un corridor de sécurité qui est obligatoire. Et puis concernant les travaux à prévoir cette nuit sur votre trajet, bien notez que la 43 justement en direction de Lyon sera fermée à partir de 21h jusqu'à 6h entre la sortie numéro 10, les Abrets et la sortie numéro 9 pour la Tour du Pin.
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1: Dans quelques instants, nous partirons à la rencontre d'un des membres du duo Big Flo et Oli. Le prochain point trafic, notez-le, ce sera à 5h49. Et en attendant, c'est un duo pour vous accompagner sur Autoroute Info. Duo entre Djungeli et Emma. Bonne route à vous, bon début de matinée.

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1: Attention, une voiture arrêtée sur le côté droit de la chaussée. C'est en Isère sur la 43 en direction de Turin au kilomètre 39. C'est 1,5 km après la sortie 8 pour Bourgoin-Jallieu Centre. Une voiture arrêtée à la fois sur la bande d'arrêt d'urgence et la voie de droite. Veillez à bien ralentir, évidemment, et pensez aussi à vous décaler sur la gauche de la chaussée. Il faut laisser un corridor de sécurité obligatoire dans ce cas-là. Le prochain point complet sur vos conditions de circulation, ce sera à 6h. Et puis pour la playlist, il y aura Michel Tello et également Robbie Williams. À présent, il est temps de retrouver notre chronique En route avec, à l'occasion d'une tournée estivale qui les a conduits en Savoie. Le duo Big Flo et Oli a fait une halte au micro d'Autoroute Info. Et c'est Oli qui a été désigné pour répondre aux questions de Véronique Voiron.
2: Qu'est-ce qui a changé ? Pas grand-chose.
3: Oli, bonjour.
4: Salut. C'est mon frère, en effet, on en parlait en off. C'est le petit frère qui a été envoyé pour cette interview. Ça vient d'être aussi bon que lui.
3: Donc vous êtes en tournée, où vous justement ces tournées, ces déplacements?
4: C'est un kiff, c'est une ambiance très colo. On rigole, on rencontre plein de gens aussi, plein d'artistes. On prend le temps d'essayer de faire un peu de musique dans le bus.
3: Une anecdote justement de tournée depuis tant que vous êtes sur les routes.
4: Le bus avait crevé et laisse tomber la galère. On s'est retrouvé sur un bord d'autoroute. Heureusement, on s'est fait aider par les assistants et tout, mais vraiment chaud. Tout le monde devait sortir pour des raisons de sécurité, pour changer la roue et tout. Enfin, c'était assez dingue. On a réussi à changer la roue juste à temps pour arriver. Il nous manquait encore 4 heures de route. Enfin bref, tout est bien, qui finit bien. On a pu aller sur scène, ça va.
3: Vous avez le permis, vous ?
4: J'ai le permis depuis un an. Donc la dernière interview sur votre radio, j'avais pas le permis. Donc je me sens de plus en plus légitime. C'est d'ailleurs pour ça que j'ai accepté l'interview, uniquement pour mon permis.
3: Est-ce que vous aimez conduire ? Et puis qu'est-ce qui vous agace chez les autres ?
4: Je suis un jeune conducteur, donc je suis encore un peu stressé. J'ai le A, je te jure, j'ai encore le A derrière coulé. Mais j'aime bien conduire parce que moi, je mets de la musique aussi. Tu vois, j'aime bien mettre la radio, la musique. C'est des moments un peu d'évasion cool. Et puis, t'es obligé d'être concentré. Donc, t'es concentré que sur un truc. Qu'est-ce que j'aime pas ? Ben, les gens qui nous mettent en danger. Il y a des gens qui se lâchent au volant. Vous les connaissez. C'est une catégorie de personnes qui se sentent pousser des ailes ou qui deviennent méchants. Même des gens sympas. J'ai même des potes autour de moi qui, au volant, deviennent des teignes.
3: Un souvenir peut-être d'enfance avec les parents partir en vacances. Ce serait quoi ?
4: Nous, on allait beaucoup vers Aubagne et vers Marseille en partant de Toulouse. Donc, je peux te dire que c'est long, surtout quand mon père conduit. C'est pas le meilleur conducteur. On avait une petite Opel Corsa, toute cabossée. On était bien serrés. Moi, j'étais le petit frère, donc on mettait souvent la valise sur les genoux. C'était long, je te le dis. Mais on a tellement rigolé. Je me rappelle des morceaux de Diam, ce que je faisais découvrir à ma mère, ou des morceaux de salsa de mon père argentin qui nous faisait découvrir dans la voiture. Beaucoup de moments comme ça.
3: Merci, Oli, d'avoir fait ces quelques kilomètres en notre compagnie.
4: Merci, bonne route. Ciao.

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1: Mercredi 19 août, bonjour, il est 6h.
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1: Il y a une voiture en panne arrêtée sur la droite de la chaussée en Isère, sur la 43 en direction de Turin, au kilomètre 39. C'est peu après la sortie 8 pour Bourgoin-Jallieu-Centre. Une voiture donc arrêtée sur la bande d'arrêt d'urgence, mais également sur la voie de droite. Du personnel autoroutier se trouve sur place désormais et un balisage est en train d'être posé désormais sur cette portion d'autoroute. Ralentissez bien et décalez-vous le plus possible sur la gauche en arrivant sur cette portion d'autoroute. Ailleurs, sur les autoroutes alpines que vous empruntez à cette heure-ci, pas d'autres incidents à vous annoncer. Du moins, je n'ai pas eu d'informations contraires de la part des différents PC de circulation avec lesquels nous travaillons. Concernant l'état du trafic, il y a une circulation de plus en plus ralentie en Haute-Savoie. C'est pour rejoindre la Suisse par l'autoroute A41 et la douane de Bardonnay. On a le bouchon récurrent du matin qui est en train de se former tout doucement, mais sûrement. Restez attentifs en arrivant sur cette portion d'autoroute, donc A41, direction Genève, au niveau de la douane de Bardonnay. Vous commencez à rouler à très faible allure. Bouchon d'ailleurs saisi à l'instant par le PC de circulation de l'autoroute blanche. 1 km de bouchon confirmé à présent dans ce secteur. Et puis sinon, on attend pas mal de monde en cette fin de semaine avec presque la fin des grandes vacances, l'avant-dernier week-end avant la fin des grandes vacances. Pas mal de monde, en particulier dans le sens des retours. Pour les prévisions trafic sont à retrouver sur Autoroute Info et sur autoroute-info.fr. Je vous donne rendez-vous dans quelques minutes pour un nouveau point trafic. Pour l'instant, c'est la musique pour vous accompagner, pour bien commencer la matinée. Je vous propose Jérémy Frérot. Bonne route à vous, bel été.
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1: Réduisez votre vitesse et décalez-vous sur la gauche de la chaussée en raison d'une voiture en panne en Isère sur la 43 en direction de Turin au kilomètre 39. C'est 1,5 km après la sortie 8 pour Bourgoin-Jallieu Centre. La voie de droite est en train d'être neutralisée par du personnel autoroutier, donc restez particulièrement attentifs en arrivant sur cette portion d'autoroute. Et puis ce bouchon d'1 km à prévoir en Haute-Savoie pour rejoindre la Suisse, bouchon que vous trouvez tout au bout de la 41 en direction de Genève en approche de la douane de Bardonnay. Le prochain rendez-vous avec l'actualité trafic sur Autoroute Info, ce sera à 6h14. Pour l'instant, c'est la playlist d'Autoroute Info pour vous accompagner. Il y aura le groupe Dépêche Mode, souvenir des années 80. Et en attendant, c'est Katy Perry sur Autoroute Info. Bonne route à vous, bon début de matinée, bel été.

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1: Il y a une voiture en panne gênante sur la 43 en direction de Turin. C'est en Isère, une voiture arrêtée à la fois sur la bande d'arrêt d'urgence et la voie de droite. Elle est en panne. Ça se passe peu après la sortie 8 pour Bourgoin-Jallieu Centre. Des agents autoroutiers se trouvent toujours sur place et la voie de droite est neutralisée. Réduisez votre vitesse et n'attendez pas le dernier moment pour vous décaler. Sur la gauche de la chaussée, un dépanneur va très certainement se rendre sur les lieux. Et puis dans l'actualité à cette heure-ci, il faut parler bouchons que nous retrouvons comme chaque matin en Haute-Savoie pour rejoindre la Suisse au bout de la 41. C'est donc en direction de Genève, en approche de la douane de Bardonnay, que vous roulez ou pas sur 1 km. Sinon ailleurs sur les autoroutes alpines que vous empruntez, pas d'autres perturbations à vous annoncer pour le moment et pas d'autres incidents non plus à vous communiquer. N'en profitez pas pour autant pour commettre des imprudences au volant. Veillez à respecter le code de la route et tout devrait bien se passer.
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1: Quel est le temps attendu pour les prochaines heures? On s'intéresse tout de suite aux prévisions au niveau national. Pour cela, on écoute les prévisions préparées aujourd'hui par Adrien Varnon, prévisionniste à Météo France.
2: C'est bel et bien la dernière journée chaude, ensoleillée, donc bien estivale ce mercredi sur de nombreuses régions. En effet, le soleil reprend le dessus après la présence de quelques nuages blancs matinés dans le sud-ouest. C'est également le cas de l'Auvergne aux Alpes, en remontant jusque dans le Berry, en Bourgogne ou en Franche-Comté avec un chaud soleil qui s'impose encore. Plus au nord, de l'Île-de-France à la Champagne, les nuages sont nombreux et la pluie arrive entre la fin d'après-midi et la soirée par le nord-ouest avec une baisse des températures. Sur vos côtes, quelques nuages masquent à peine le soleil en Aquitaine avec une eau à 24 degrés, alors que le soleil brille largement en Méditerranée avec une eau entre 27 et 29 degrés. Côté Mercure dans les terres, il fait encore chaud avant la baisse prévue ces prochains jours, avec 27 degrés à Paris, 29 à Nancy, 30 à Bordeaux, 31 à Auxerre, 32 à Bourges, Dijon et Besançon, 33 à Mont-de-Marsan, 34 à Clermont-Ferrand, 35 à Grenoble et encore 36 degrés à Lyon. Adrien Varnon, Météo France pour Autoroute Info.
1: Dans quelques minutes, nous vous emmènerons dans les coulisses de l'autoroute. On ira en immersion au cœur d'une intervention. Le prochain point trafic, ce sera à 6h19. En attendant, eh bien, on écoute celle qui devrait normalement sortir son nouvel album à l'automne prochain. C'est Charlotte Cardin sur Autoroute Info. Bonne route, bel été et bonnes vacances si vous êtes chanceux.

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1: Une voiture en panne est toujours arrêtée à la fois sur la bande d'arrêt d'urgence et la voie de droite. C'est en Isère sur la 43 en direction de Turin au kilomètre 39. 1,5 km donc après la sortie numéro 8 pour Bourgoin-Jallieu-Centre. Il faut ralentir et ne pas attendre le dernier moment pour vous décaler sur la gauche de la chaussée. Puis à cette heure-ci, il y a également un bouchon à vous rappeler. Bouchon en Haute-Savoie au bout de la 41 en direction de Genève. C'est en approche de la douane de Bardonnay que vous coulez ou pas sur 1 km. Le prochain point complet sur vos conditions de circulation, ce sera à 6h30. Et puis pour la playlist d'Autoroute Info, il y aura le groupe Police avec leur tube Roxane. Et ce sera juste après Foster the People. Chaque jour, sur les autoroutes du groupe APRR, plus d'une centaine d'agents autoroutiers se mobilisent pour votre sécurité. Ilyes Jamlaoui a pu assister à une intervention périlleuse sur l'autoroute A31 avec l'un d'entre eux.
2: Oui, l'OPG.
3: Oui, bonjour, c'est Sébastien Leboeuf, le CVS de Tite-Châtel. Je t'appelle pour te dire qu'on va mettre en place dans 10 minutes la phase de ralentissement pour le débasculement.
4: Sébastien Leboeuf est chef de la sécurité et de la viabilité. Aujourd'hui, il supervise une opération dite de débasculement de la circulation. Sa voiture sert à ralentir le trafic pour laisser le temps à ses équipes de récupérer et de remettre des cônes sur les voies. Une intervention qui nécessite beaucoup de matériel.
3: Rien qu'au niveau de la bascule, on a nos trois voies plus la voie d'accélération, sachant qu'on met deux flèches par voie, donc là on en avait 8, plus 8 sacs de lest, plus des rampes et des batteries, donc on met une rampe défilante par voie.
5: Ah, ça en fait des choses.
3: Ça en fait, et du coup on a les gars qui n'ont pas besoin d'aller à la salle.
4: Alors là, on le voit bien, le trafic est bien ralenti derrière nous, mais concrètement, ça se passe comment niveau limitation de vitesse dans ce type de zone?
3: Au départ, on pose une voie de gauche, donc on réduit les gens à 110, et après on réduit à 50 au niveau de la bascule. Et après, où il y a le sens de circulation qui se croise, les gens sont limités à 80 km/h. Et là, on arrive dans la débascule. Pareil, on est réduit à 50 km/h.
6: C'est à 90, il n'y a rien derrière.
4: Sur place, plus d'une dizaine d'agents travaillent directement sur la chaussée. Une opération qui peut vite devenir dangereuse si les bons réflexes ne sont pas respectés. Sébastien Leboeuf.
3: Ah, le mauvais comportement des gens, c'est qu'ils ne respectent pas la signalisation. Et puis, on voit très bien qu'ils prennent la bascule à très grande vitesse, hein, qu'ils ne la prennent pas à 50 à l'heure. C'est ce qu'on voit quotidiennement, hein, le non-respect de la signalisation. Et puis, malheureusement, ce qu'on observe beaucoup, c'est les gens sur les téléphones, quoi, tout en conduisant. Donc du coup, quand ils sont au téléphone, ils sont moins attentifs à la circulation, à ce qui se passe sur le tracé. La bascule, si on la prend vraiment trop vite, de toute façon, il n'y a pas de secret, hein, c'est l'accident. Hein.
4: Au final, il aura fallu moins de 20 minutes à Sébastien et toute son équipe pour pouvoir terminer cette opération. Et donc, pour les voies concernées, retrouver une circulation normale.

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1: Il y a toujours un véhicule en panne et gênant, c'est sur la 43 en Isère en direction de Turin au kilomètre 39. Alors jusqu'à présent, je vous parlais d'une voiture. En fait, il s'agit d'un petit camion arrêté à la fois sur la bande d'arrêt d'urgence et sur la voie de droite. Du personnel autoroutier se trouve sur place. Le dépanneur devrait arriver sur les lieux d'ici peu. En attendant, il faut ralentir et vous décaler le plus possible sur la gauche en arrivant sur cette portion d'autoroute. Et puis il y a toujours un bouchon forcément à vous annoncer actuellement en Haute-Savoie, c'est pour rejoindre la Suisse, c'est au bout de la 41 en direction de Genève au niveau de la douane de Bardonnay qu'il y a ce bouchon d'un kilomètre qui perdure. Partout ailleurs en Rhône-Alpes sur les axes que vous empruntez pour l'instant, le trafic reste fluide quel que soit l'axe et la direction suivie. Et puis les vacances d'été se terminent bientôt et la circulation devrait être particulièrement chargée encore ce week-end, en particulier dans le sens des retours. Voici les prévisions de trafic signées Vivien Topin.
2: Vendredi, bison futé, voire rouge dans le sens des retours dans le sud-ouest du pays et sur l'arc méditerranéen. Ailleurs, ce sera orange. Les premières difficultés, elles sont attendues dès midi sur la 71 entre Clermont-Ferrand et Bourges, puis en milieu d'après-midi sur la 43 entre Chambéry et Lyon et sur la 6 de Lyon à Beaune. Samedi, la circulation restera soutenue. Rouge dans le sens des retours sur la moitié ouest, orange sur la moitié est. Du monde depuis l'Italie avec une forte fréquentation attendue au tunnel transalpin, puis sur la 40 et la 43. Dimanche, journée classée orange au niveau national dans le sens des retours. Conditions de circulation difficiles sur la 6 et la 71 en direction du nord entre midi et 19h.
1: Des prévisions de trafic à retrouver également sur nos réseaux sociaux et sur autoroutinfo.fr. Allez, tout de suite, direction la rédaction de France Info. On fait un point sur l'actualité générale.
3: Tion et 17 départements sont placés en risque élevé pour les départs de feux de forêt.
4: Principalement sur le pourtour méditerranéen, en Corse, mais aussi en région parisienne. Dans le Var, la préfecture annonce que le feu parti dans le massif du Gros-Bessillon est désormais éteint. Il a parcouru un total de 6300 hectares en près d'un mois. Le début des débats hier au procès de Meta aux États-Unis. Les réseaux sociaux du géant américain Instagram et Facebook sont accusés par plusieurs États américains d'avoir été délibérément rendus addictifs pour les mineurs. Les audiences doivent durer un mois et demi au total. Et puis après plusieurs jours de négociations, c'est désormais officiel. Le capitaine de l'équipe de foot espagnole, Rodri, en provenance de Manchester City, rejoint le FC Barcelone. Rodrigo Hernandez, sacré champion du monde cet été avec l'Espagne et Ballon d'Or en 2024.
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1: Votre prochain point trafic, ce sera à 6h35. En attendant, eh bien, je vous propose d'écouter Alex Warren. Bonne route, bon début de matinée sur Autoroute Info et Bel Été.

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1: Il y a un petit camion en panne, quelque peu gênant, en Isère, sur la 43 en direction de Turin. Ce camion est arrêté à la fois sur la bande d'arrêt d'urgence et sur la voie de droite au kilomètre 39. C'est peu après la sortie numéro 8 pour Bourgoin-Jallieu-Centre. La voie de droite et la bande d'arrêt d'urgence sont neutralisées sur quelques centaines de mètres. Du personnel autoroutier se trouve encore sur place pour la sécurité de toutes ces personnes. Veillez à bien ralentir et n'attendez pas le dernier moment pour vous décaler sur la gauche de la chaussée. Le prochain point complet sur vos conditions de circulation, ce sera à 6h45. En attendant, eh bien, c'est la musique pour vous accompagner. Il y aura Syl juste après Guillaume Grand.
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1: Il y a un poids lourd en panne. Ce poids lourd est arrêté sur bande d'arrêt d'urgence et en piéton légèrement sur la voie de droite. Cela vous concerne si vous circulez sur la 43 en direction de Turin en Isère, au kilomètre 39 après la sortie 8 pour Bourgoin-Jallieu centre. Du personnel autoroutier se trouve sur place. Le dépanneur devrait arriver sur les lieux d'ici les prochaines minutes. En tout cas, on l'espère. En attendant, il faut ralentir et vous décaler le plus possible sur le côté gauche. Il y a sinon toujours un bouchon en Haute-Savoie qui vous concerne si vous circulez sur la 41 en direction de Genève. C'est en vous rapprochant de la douane de Bardonnay que vous trouvez un kilomètre de retenue. Sinon ailleurs en Rhône-Alpes, sur les axes que vous empruntez, ça se passe bien. Le trafic a tendance à augmenter légèrement. C'est le cas en région lyonnaise sur la 43 en direction de Lyon, mais pas de perturbation encore à vous annoncer avant d'atteindre le boulevard périphérique. Et puis ça se charge également un tout petit peu du côté de Grenoble, en particulier sur la 480 dans les deux sens au niveau des bretelles d'accès à la nationale 87. Justement, concernant la région grenobloise, des travaux auront lieu encore cette nuit et la 480 en direction de Lyon sera fermée à partir de 21h jusqu'à 6h demain matin entre la sortie numéro 7 Pont-de-Claix et la bifurcation avec la nationale 87.
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1: À suivre également dans quelques minutes, Autoroute Info. Faux reportage avec le quiz des vacances, l'occasion donc de se défier entre parents et enfants sur des questions de culture générale. Le prochain point trafic revient à 6h50. En attendant, c'est Naïka sur Autoroute Info. Bonne route à vous. 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
1: En Isère, pas de changement. Il y a toujours ce poids lourd en panne arrêté à la fois sur la bande d'arrêt d'urgence et la voie de droite. C'est sur la 43 en direction de Turin au kilomètre 39. Peu après la sortie numéro 8 pour Bourgoin-Jallieu Centre. Du personnel autoroutier se trouve toujours sur place. N'attendez pas le dernier moment pour vous décaler sur la gauche de la chaussée et également pour ralentir. Et puis ce bouchon qui perdure en Haute-Savoie pour rejoindre la Suisse par l'autoroute A41 et la douane de Bardonnay. L'été, ce sont encore les vacances et c'est une bonne occasion pour tester notre culture générale. Que diriez-vous d'un petit quiz avec un match parent-enfant ? Allez, on retrouve tout de suite Franck Pélissier.
2: Le principe est simple, 4 questions de culture générale. Je pose les questions, vous avez quelques secondes de réflexion pour trouver et je donne les réponses dans la foulée. Tout le monde joue dans l'habitacle, parents comme enfants, et que le meilleur gagne. Et on commence avec une question sport pour laquelle les parents auront peut-être l'avantage, mais pas sûr. Combien de titres a remporté le tennisman Rafael Nadal à Roland-Garros ? La réponse est 14 trophées, ce qui est tout simplement phénoménal. Le premier en 2005 alors qu'il n'avait que 18 ans.
3: Nadal.
2: Le dernier en 2022 à l'âge de 36 ans. On passe à présent à la question histoire-géo et on va voir si les jeunes ont été attentifs en classe cette année. Attention, combien d'étoiles figurent sur le drapeau américain ? Eh bien, depuis 1960, il y en a 50 blanches sur fond bleu et chacune d'entre elles représente l'un des 50 États américains. La prochaine question porte sur la musique et normalement, tout le monde devrait avoir la réponse. Quelle star internationale a signé son grand retour en chantant lors de la cérémonie d'ouverture des JO de Paris 2024 ? C'était évidemment Céline Dion avec une reprise de l'indémodable « L'hymne à l'amour » d'Édith Piaf datant de 1949.
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2: Un moment particulièrement émouvant pour les quelques 5 milliards de téléspectateurs présents ce soir-là. Allez, on termine par une question pour laquelle les plus jeunes n'ont pas droit à l'erreur. Quel est le jeu vidéo qui s'est le plus vendu au monde ? Vous avez répondu Minecraft ? Eh bien, vous avez gagné ! Le jeu commercialisé en 2011 avec ses personnages tout carrés s'est vendu à plus de 350 millions d'exemplaires. Il devance GTA V, peut-être plus connu des parents. Allez, on espère que vous vous êtes bien amusés et que le ou la vainqueur saura fêter dignement sa victoire. Bonne route avec Autoroute Info.

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1: Véhicule gênant arrêté sur l'A41 en Haute-Savoie en direction de Chambéry à l'intérieur d'un tunnel. Ça se passe après le kilomètre 151, quelques kilomètres après la bifurcation avec l'autoroute A40. Une voiture apparemment arrêtée sur la voie de droite à l'intérieur du tunnel du Montsion, secteur à traverser à vitesse réduite. On va d'ailleurs vous obliger à rouler uniquement sur la voie de gauche à l'intérieur de cet ouvrage en ne dépassant pas les 70 km.

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1: Bonne matinée, bienvenue, il est 7h.
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1: En Haute-Savoie, sur la 41, en direction de Chambéry, il y a une voiture arrêtée sur la voie de droite à l'intérieur d'un tunnel. Il s'agit du tunnel du Mont-Sion sur cette A41 en direction de Chambéry. Ça se passe après le kilomètre 151. C'est quelques kilomètres après la bifurcation avec l'autoroute A40. Veillez à bien réduire votre vitesse en arrivant dans le secteur. D'ailleurs, on vous oblige à rouler uniquement sur la voie de gauche à l'intérieur de cet ouvrage, vitesse limitée à 70 km/h. Et puis sinon, en Haute-Savoie, sur l'A40 en direction de Paris, il y a un obstacle, un animal écrasé à vous annoncer. C'est sur l'A40 en direction de Paris, au kilomètre 88. C'est quelques kilomètres après avoir passé la barrière de péage de Viry et traversé le tunnel du Vuage. Un animal écrasé, apparemment, sur la voie de gauche. Et puis en Haute-Savoie, il y a ce bouchon à vous rappeler, c'est sur l'A41 en direction de Genève, on approche de la douane de Bardonnay. 1 km de bouchon perdu encore dans ce secteur. Alors, d'après nos retours vidéo, la situation semble s'améliorer. Il s'agirait plus désormais d'un ralentissement. Et puis, il y a ce poids lourd en panne, quelque peu gênant à vous rappeler. Ça se passe en Isère sur l'A43 en direction de Turin, au kilomètre 39. Ce camion est arrêté à la fois sur la bande d'arrêt d'urgence et sur la voie de droite. C'est quelques kilomètres après la sortie 8 pour Bourgoin-Jallieu Centre. Pensez à bien ralentir et à vous décaler le plus possible sur la gauche de la chaussée. Sur place, on a du personnel autoroutier et également les forces de l'ordre qui sont arrivées. Et puis ailleurs, sur les autoroutes alpines que vous empruntez, pas d'autres incidents ou perturbations à vous annoncer pour le moment. Tout de suite sur l'actualité nationale et internationale, ce sont les titres de France Info.
2: France Info, l'info en une minute, Marie-Marty Rossian avec ce plan d'action à la une pour renforcer la sécurité du fisc.
3: C'est ce qu'a annoncé le ministre des Comptes Publics hier en conférence de presse. David Amiel a présenté ses excuses après ce piratage massif de données la semaine dernière qui a touché près de 700 000 entreprises et particuliers. Il annonce que la formation cyber des agents sera renforcée. Le fisc, de son côté, évoque un troisième vol de données survenu avant-hier mais d'une ampleur moindre. Des cas de légionellose détectés en Savoie depuis le début du mois de juin, 46 personnes ont été contaminés par cette bactérie qui peut provoquer des infections pulmonaires parfois graves. 3 personnes âgées de plus de 80 ans sont décédées. Les Émirats Arabes Unis annoncent suspendre leurs échanges commerciaux et financiers avec l'Iran, qu'ils accusent d'avoir ciblé des navires avec des missiles balistiques, une accusation que rejette Téhéran. Et puis l'Olympique Lyonnais préserve ses chances pour se qualifier en Ligue des Champions. L'OL a fait match nul hier 1-1 contre les Turcs de Fenerbahçe. C'était en barrage aller de la compétition. Le match retour, ça sera dans une semaine, mercredi prochain, donc à Lyon.
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1: Vrai ou faux, les sociétés d'autoroutes construisent des structures pour permettre le passage des animaux. À suivre la réponse d'ici quelques minutes, le temps de retrouver un nouveau point trafic et d'écouter également ce duo entre Tame Impala et Jenny. Bonne route à vous.

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2: Savoie sur la 41 en direction de Chambéry. Il faut bien réduire votre vitesse une fois passé la bifurcation avec l'autoroute A40. Il y a une voiture en panne gênante à l'intérieur d'un tunnel. Il s'agit du tunnel du Moncion. Voiture arrêtée sur la voie de droite à l'intérieur de cet ouvrage et on vous oblige par conséquent à rouler uniquement sur la voie de gauche avec une vitesse limitée à 70 km/h maximum. C'est quelques kilomètres après la bifurcation avec l'autoroute A40. Le prochain point trafic, ce sera dans quelques minutes. Pour l'instant, avec Paulin Caillard, nous répondons aux questions que vous pouvez vous poser parfois concernant les travaux sur autoroute.
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4: Vrai ou faux, les sociétés concessionnaires d'autoroute construisent des structures spécialement pour permettre le passage des animaux.
2: C'est vrai, si les corridors biologiques ont pu être rompus il y a des dizaines d'années, désormais les sociétés d'autoroute les rétablissent en créant des passages à faune, autrement appelés écopons.
4: Est-ce qu'il y a un exemple peut-être ?
2: Eh bien, en Haute-Savoie, il y a l'écopont de Viry sur l'A40. Il a permis de rétablir le corridor biologique Jura-Salève dans le bassin genevois. Les inventaires effectués en 2024 ont révélé que ce passage à faune tenait toutes ses promesses. 300 espèces ont été recensées après 4 années de mise en service. Blaireaux, chevreuils, renards roux, lièvres d'Europe et sangliers ne sont pas les seuls utilisateurs. Des criquets et autres escargots qui n'étaient observés que d'un seul côté de l'autoroute ont pu s'installer depuis de l'autre côté.
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2: Votre prochain point trafic, ce sera à 7h15. En attendant, la musique pour vous accompagner, c'est avec le groupe Oasis. Bonne route à vous, bel été, bonnes vacances.

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1: En Haute-Savoie, sur la 40 en direction de Paris, un accident est annoncé aux alentours du kilomètre 55. C'est dans le secteur d'Annemasse, peu après la sortie 14. Un véhicule au moins impliqué. Pour l'instant, nous ne savons pas s'il y a gêne ou non au trafic. Dans le doute, il faut bien évidemment réduire votre vitesse en arrivant dans ce secteur. C'est sur la 40 direction Paris, aux alentours du kilomètre 55. En Haute-Savoie, sinon, sur la 40 en direction de Paris, au kilomètre 88, un peu plus loin. C'est après la barrière de péage de Viry. Il y a toujours un animal écrasé à vous annoncer sur la voie de droite. C'est au kilomètre 88. Et puis, il y a également une voiture en difficulté gênante sur la 41 en Haute-Savoie en direction de Chambéry. C'est après le kilomètre 151, après la bifurcation avec la 40. Une voiture arrêtée sur la voie de droite à l'intérieur du tunnel du Moncion. Vitesse limitée à 70 km. Mettre hors maximum pour traverser cet ouvrage. Et puis en Haute-Savoie, il y a également ce trafic encore soutenu et plus ou moins ralenti sur un kilomètre, c'est sur la 41, donc en direction de Genève, en approche de la douane de Bardenay. Et puis ce petit camion en panne, quelque peu gênant à vous rappeler, c'est en Isère sur la 43 en direction de Turin au kilomètre 39. C'est après la sortie 8 pour Bourgoin-Jallieu-Centre. Ce poids lourd est arrêté à la fois sur la bande d'arrêt d'urgence et la voie de droite. Sur place, on a pas mal de monde, du personnel autoroutier, mais également les gendarmes.
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1: Le point tout de suite sur la météo des heures à venir. On retrouve le bulletin national préparé par Adrien Varnon de Météo France.
2: C'est bel et bien la dernière journée chaude, ensoleillée, donc bien estivale ce mercredi sur de nombreuses régions. En effet, le soleil reprend le dessus après la présence de quelques nuages blancs matinés dans le sud-ouest. C'est également le cas de l'Auvergne aux Alpes, en remontant jusque dans le Berry, en Bourgogne ou en Franche-Comté avec un chaud soleil qui s'impose encore. Plus au nord, de l'Île-de-France à la Champagne, les nuages sont nombreux et la pluie arrive entre la fin d'après-midi et la soirée par le nord-ouest avec une baisse des températures. Sur vos côtes, quelques nuages masquent à peine le soleil en Aquitaine avec une eau à 24 degrés. Alors que le soleil brille largement en Méditerranée avec une eau entre 27 et 29 degrés. Côté Mercure dans les terres, il fait encore chaud avant la baisse prévue ces prochains jours avec 27 degrés à Paris, 29 à Nancy, 30 à Bordeaux, 31 à Auxerre, 32 à Bourges, Dijon et Besançon, 33 à Mont-de-Marsan, 34 à Clermont-Ferrand, 35 à Grenoble et encore 36 degrés à Lyon. Adrien Varnon, Météo France pour Autoroute Info.
1: Un appareil permet désormais de détecter le protoxyde d'azote au volant. On vous explique comment il fonctionne dans quelques minutes, le temps d'un nouveau point trafic et d'écouter Teddy Swims. Bonne route à vous, bel été.

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1: Accident confirmé en Haute-Savoie, cela vous concerne si vous circulez sur l'A40 en direction de Paris. Cet accident s'est produit aux alentours du kilomètre 55, au début de la bretelle d'accès à l'autoroute A411. Une moto est impliquée, elle est immobilisée sur la bande d'arrêt d'urgence. Il y a plusieurs véhicules arrêtés sur la bande d'arrêt d'urgence à cet endroit, dont les pompiers réduisaient l'allure et serraient à gauche le plus possible dans cette bretelle d'accès de la 40 vers la 411. Et puis sinon, toujours une voiture en panne à l'intérieur d'un tunnel en Haute-Savoie, c'est sur la 41 en direction de Chambéry après la bifurcation avec la 411. La bifurcation avec l'autoroute A40, pardon. On parle sécurité routière à présent. Pour lutter contre le fléau du protoxyde d'azote au volant, la société française Eolit a mis au point un détecteur. Fabrice Aubry a interrogé le fondateur de l'entreprise.
2: Bonjour Guillaume Nessa.
3: Bonjour.
2: Vous avez donc conçu ce détecteur, premier détecteur de protoxyde d'azote. En quelques mots, comment ça se présente et comment ça fonctionne ?
3: C'est un détecteur qui permet d'analyser le protoxyde d'azote dans l'air expiré. C'est un dispositif qui est assez petit, compact, de la taille qu'on pourrait assimiler à une cigarette électronique. Il suffit de souffler dedans pendant quelques secondes, un peu comme un éthylotest classique, et instantanément, l'appareil va analyser la concentration du protoxyde d'azote dans l'air expiré.
2: Votre produit, il est déjà utilisé en phase de test au Danemark, hein, c'est ça ?
3: Effectivement, c'est-à-dire que les forces de l'ordre l'utilisent lors des contrôles routiers comme moyen de dépistage pour savoir si le conducteur a pris du protoxyde d'azote, et une confirmation est faite avec la prise de sang derrière pour sanctionner le conducteur.
2: Et il est prévu que les forces de l'ordre en France, cette fois-ci, l'utilisent également ?
3: On l'espère. Au moment où je vous parle, c'est pas encore le cas. Mais on travaille avec différents services, différents laboratoires de la police pour faire en sorte que ça avance plus rapidement.
1: Un outil déjà récompensé en mai dernier au concours Lépine. À suivre à 7h30, votre prochain point trafic. Pour l'instant, la musique. À suivre Bob Marley juste après le groupe Keane.

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1: Actualité routière chargée en Haute-Savoie ce matin avec un accident à vous rappeler dans un premier temps. Accident qui vous concerne si vous circulez sur l'A40 en direction de Paris. On a une moto accidentée au début de la bretelle d'accès à l'autoroute A411. Une moto donc immobilisée sur la bande d'arrêt d'urgence. Les pompiers sont sur place. Ils ont neutralisé la partie droite de cette bretelle. Il faut absolument ralentir et serrer à gauche le plus possible en arrivant donc sur cette portion d'autoroute. Sinon, sur l'A40 en direction de Paris, un peu plus loin, au kilomètre 68, il y a un poids lourd en panne arrêté dans la bretelle d'entrée du diffuseur 13 pour Saint-Julien en Genevois. Un poids lourd gênant, vous l'aurez compris. Et puis un peu plus loin, toujours sur l'A40 en direction de Paris, au kilomètre 88, là il y a un animal écrasé à vous rappeler sur la voie de droite. Animal écrasé au kilomètre 88, c'est plusieurs kilomètres après avoir passé la barrière de péage de Viry et traversé le tunnel du Vuage, c'est donc après le bassin genevois. Et puis enfin, en Haute-Savoie, sur l'A41 en direction de Chambéry, il y a une voiture en panne, toujours arrêtée sur la voie de droite à l'intérieur d'un tunnel. Il s'agit du tunnel du Moncion, situé quelques kilomètres après la bifurcation avec l'autoroute A40. Du personnel autoroutier se trouve sur place et dans ce tunnel du Moncion, sur cette A41 en direction de Chambéry. Pour l'instant, on vous oblige à rouler uniquement sur la voie de gauche avec une vitesse limitée à 70 km/h maximum. Ailleurs, sur les autoroutes alpines que vous empruntez, pas d'autres incidents ou accidents à vous annoncer. Côté trafic, ça se passe bien dans l'ensemble. Sachez qu'en région grenobloise, la circulation augmente un tout petit peu sur l'A480 et dans les deux sens, vous pouvez trouver ponctuellement un léger ralentissement au niveau des bretelles d'accès à la Nationale 87. Il est temps à présent d'écouter le fil info de France Info.
2: Minute, et à la une ce matin, une troisième fuite de données à la Direction Générale des Finances Publiques.
3: Un piratage constaté avant-hier concernant des données de succession est rapidement stoppé selon la direction du Fisc. En conférence de presse hier, le ministre des Comptes Publics, David Amiel, a présenté ses excuses face au vol massif de données survenu la semaine dernière et qui a concerné près de 700 000 particuliers et entreprises. Le collectif de victimes de l'ancien prêtre Jacques Delfos, accusé de viol et agression sexuelle, va être reçu à la fin du mois par l'évêque de Lille. 25 plaintes ont été déposées contre lui. Un juge d'instruction doit être désigné dans les prochaines semaines. Deux Français arrêtés au Togo fin juillet et détenus depuis. Selon le Quai d'Orsay, il s'agit de réalisateurs qui travaillent pour une société de production française visée par une information judiciaire. Les services du ministère à Paris et à Lomé sont mobilisés. Et puis le décès de Frank Beard hier à l'âge de 77 ans, batteur historique de ZZ Top Trio de blues rock originaire du Texas. Le Monde a perdu l'un des batteurs les plus innovants qui soit, a réagi le chanteur du groupe.
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1: Dans un instant, nous irons dans le Jura pour découvrir la Grande Saline de Salins-les-Bains, un site classé au patrimoine mondial de l'humanité depuis 2009. Le prochain point trafic, ce sera à 7h36. Le temps d'écouter le dernier titre de Gims. Bonne route à vous.

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1: Un accident est en cours en Haute-Savoie sur la 40 en direction de Paris, plus précisément en fait dans la bretelle d'accès à l'autoroute A411, c'est vers le kilomètre 55. Une moto impliquée est mobilisée sur la bande d'arrêt d'urgence. Les pompiers qui sont sur place, tout comme du personnel autoroutier maintenant, ont neutralisé la voie, le côté le plus à droite sur cette bretelle d'accès de la 40 vers la 411. Le dépanneur est en train d'arriver sur les lieux. Il faut vraiment bien ralentir et serrer à gauche le plus possible en arrivant sur cette portion d'autoroute. Allez, comme promis, à présent, direction le Jura pour visiter la grande saline de Salins-les-Bains, un site inscrit depuis 2009 au patrimoine mondial de l'UNESCO. Reportage Victor Simonet.
2: C'est un site qui, par sa thématique, parle à l'humanité tout entière.
3: Perrine Lefebvre-Girardot, guide et médiatrice au sein de la grande saline.
2: Le sel, où qu'on soit dans le monde, finalement, on en a, on en consomme. C'est vraiment un produit qui fait partie de notre quotidien et même de nous, de notre corps, puisque c'est un besoin physiologique. La saline, elle est déjà le témoignage d'un vrai savoir-faire qui a quand même perduré pendant plus de 1200 ans. L'architecture aussi industrielle qui se met en place dès le début du Moyen-Âge était bien évidemment aussi sa mémoire.
3: Un label prestigieux qui impose malgré tout quelques règles.
2: Être inscrit au patrimoine mondial de l'UNESCO, c'est un engagement et c'est une responsabilité vis-à-vis de la conservation du site et aussi de sa transmission auprès des générations futures. En 2025, on a restauré la partie souterraine. Cette partie-là, elle est restée ouverte au public. Le chantier a été aménagé de telle sorte que les visiteurs puissent traverser la galerie tout en assistant en direct aux travaux de restauration.
3: Des visites guidées sont proposées 6 fois par jour pour permettre de découvrir la galerie.

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1: En Haute-Savoie, s'il n'y a plus d'accident à vous annoncer sur l'A40 en direction de Paris dans la bretelle d'accès à l'autoroute A411. En revanche, il y a toujours un poids lourd en difficulté arrêté sur cette A40 en direction de Paris au kilomètre 68, plus précisément dans la bretelle d'entrée du diffuseur 13 pour Saint-Julien en Genevois, un poids lourd qui est sans doute gênant. Et puis, notez également cette voiture en panne sur l'A41. En direction de Chambéry, une voiture en panne qui se trouvait à l'intérieur du tunnel du Montsion sur la voie de droite. A priori, elle est en train d'être poussée à l'extérieur du tunnel. Ça se passe après la bifurcation avec l'autoroute A40. En attendant, vous devez toujours traverser ce tunnel du Montsion à vitesse réduite, pas plus de 70 km/h, et uniquement sur la voie de gauche. Ailleurs, en Rhône-Alpes, sur les axes que vous empruntez, ça se passe bien. Notez que vous êtes de plus en plus nombreux en circulation, notamment en région lyonnaise sur l'A43 en direction de Lyon. Pour autant, pas de bouchon ou de ralentissement en approche du boulevard périphérique. Et puis en région grenobloise, trafic un peu plus soutenu sur l'A480 dans les deux sens, notamment au niveau des bretelles d'accès à la Nationale 87, mais pas de perturbation à proprement parler. À vous annoncer. Et puis concernant les travaux à prévoir, eh bien cette nuit, sachez qu'en Isère, l'A43 sera une nouvelle fois fermée en direction de Lyon à partir de 21h jusqu'à 6h demain matin, entre la sortie numéro 10, Les Abrets, et la sortie numéro 9 de la Tour du Pin.
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1: Quel est le temps attendu pour aujourd'hui, mercredi 19 août, sur l'ensemble de la France? La réponse tout de suite. Réponse donnée par Adrien Vardon, prévisionniste à Météo France.
2: C'est bel et bien la dernière journée chaude, ensoleillée, donc bien estivale ce mercredi sur de nombreuses régions. En effet, le soleil reprend le dessus après la présence de quelques nuages blancs matinés dans le sud-ouest. C'est également le cas de l'Auvergne aux Alpes, en remontant jusque dans le Berry, en Bourgogne ou en Franche-Comté, avec un chaud soleil qui s'impose encore. Plus au nord, de l'Île-de-France à la Champagne, les nuages sont nombreux et la pluie arrive entre la fin d'après-midi et la soirée par le nord-ouest, avec une baisse des températures. Sur vos côtes, quelques nuages masquent à peine le soleil en Aquitaine, avec une eau à 24 degrés, alors que le soleil brille largement en Méditerranée avec une eau entre 27 et 29 degrés. Côté Mercure dans les terres, il fait encore chaud avant la baisse prévue ces prochains jours, avec 27 degrés à Paris, 29 à Nancy, 30 à Bordeaux, 31 à Auxerre, 32 à Bourges, Dijon et Besançon, 33 à Mont-de-Marsan, 34 à Clermont-Ferrand, 35 à Grenoble et encore 36 degrés à Lyon. Adrien Varnon, Météo France pour Autoroute Info.
1: Le prochain point de trafic, ce sera à 7h53. En attendant, c'est la musique pour vous accompagner sur Autoroute Info avec un trio américain originaire de Los Angeles. C'est Temper City. Bonne route à vous et bel été.

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7: En Haute-Savoie sur la 40, en direction de Paris, vers le kilomètre 68, il y a un poids lourd en panne, plus ou moins gênant. Il est arrêté sur le bas-côté, dans la bretelle d'entrée du diffuseur 13 pour Saint-Julien-en-Genevois. Du personnel autoroutier se trouve sur place pour la sécurité de tous. Il faut vraiment redoubler d'attention en arrivant sur cette portion d'autoroute. Notez le prochain point trafic, ce sera à 8h. Et puis évidemment, un peu de musique pour vous accompagner dans les prochains kilomètres. Avec De Palmas, juste après Dead or Alive. Bonne route sur Autoroute Info. Bon mercredi matin et bel été.

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1: Attention à des débris de pneus en Isère sur la 48 en direction de Grenoble. C'est après le kilomètre 76, peu après la sortie 10 pour Voiron. Veillez à bien ralentir en arrivant sur cette portion d'autoroute. Débris de pneus sur la 48 en direction de Grenoble, peu après le kilomètre 76.

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1: Bonne matinée, bel été, bienvenue, il est 8h.
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1: Sur la 48 en Isère, en direction de Grenoble, il y a des débris de pneumatiques éparpillés sur les voies de circulation après le kilomètre 76. C'est un kilomètre après la sortie numéro 10 pour Voiron. Ralentissez bien en arrivant sur cette portion d'autoroute. En Isère toujours, cette fois-ci sur la 43 en direction de Turin. Il y a un poids lourd en panne toujours arrêté à la fois sur la bande d'arrêt d'urgence et la voie de droite au kilomètre 39. C'est 1,5 km après la sortie numéro 8 pour Bourgoin-Jallieu-Centre. La voie de droite est en train d'être neutralisée sur 3 km. Sur place, on a toujours du personnel autoroutier. Les forces de l'ordre, ralentissez bien et décalez-vous le plus possible sur la gauche en arrivant dans ce secteur. Et puis en Haute-Savoie, sur la 40 en direction de Paris, il y a toujours ce poids lourd en panne gênant dans la bretelle d'entrée du diffuseur 13 pour Saint-Julien en Genevois. N'attendez pas le dernier moment pour vous décaler le plus possible sur la gauche en arrivant donc dans ce secteur. Partout ailleurs en Rhône-Alpes sur les axes que vous empruntez, pas d'autres incidents en cours. Le trafic s'écoule bien dans l'ensemble. Un trafic en hausse notamment du côté de Grenoble avec un trafic un peu plus chargé notamment sur la 480 dans les deux sens au niveau des bretelles d'accès à la Nationale 87. Par moment, vous pouvez trouver un léger ralentissement, rien de bien méchant. Ne soyez pas surpris, restez attentifs en circulant. Allez, le point à présent sur l'actualité nationale et internationale. On retrouve les titres de France Info.
2: 7h47, Marie-Marty Rossian. Dans l'actualité ce matin, la loi sur l'aide à mourir publiée au journal officiel.
3: Après avoir été promulguée par Emmanuel Macron, un texte qui a abouti après plusieurs années de débats, cette loi prévoit donc un droit à l'aide à mourir sous plusieurs conditions pour certains patients atteints de maladies incurables. Le feu du Gros Bessillon parti dans le Var il y a près d'un mois est désormais éteint. Incendie qui a parcouru plus de 6000 hectares et mobilisé quelques 11 000 pompiers pendant de longues semaines dans les Ardennes. Le feu est déclaré au nord de Charleville-Mézières et fixé depuis avant-hier soir. Le gouvernement présente officiellement ses excuses après le piratage du fisc la semaine dernière. Un vol de données qui a touché près de 700 000 personnes et entreprises en train d'être contactées en ce moment par les finances publiques. Les sénateurs socialistes réclament la création d'une commission d'enquête parlementaire face à la répétition de ces vols de données. Et puis en ce mercredi, jour de sortie au cinéma, vous irez peut-être voir la dernière Palme d'Or, Fjord, film de Christian Mungiu qui raconte le destin d'une famille roumaine qui s'installe en Norvège sur fond de soupçons de violences éducatives.
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1: Dans quelques minutes, on vous donnera quelques conseils pour bien préparer votre prochain trajet, peut-être pour partir en vacances tout simplement. Ce sera après le prochain point trafic. Et Adèle Castillon, bonne route sur Autoroute Info.

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2: En Isère, sur la 48 en direction de Grenoble, il y a toujours ces débris de pneus à vous annoncer après le kilomètre 76. C'est un kilomètre après la sortie numéro 10 pour Voiron. Et puis ce poids lourd en panne, toujours en Isère, c'est sur la 43 en direction de Turin au kilomètre 39. C'est après la sortie numéro 8 pour Bourgoin-Jallieu-Centre. La voie de droite est neutralisée, sur le point d'être neutralisée au plus sur 3 kilomètres. Sur place, on a du personnel autoroutier, les forces de l'ordre et le dépanneur vient d'arriver sur place. Préparez votre prochain trajet, décidément, vous pouvez recueillir des renseignements en appelant un numéro dédié. On écoute Nadine Végiel, responsable de la satisfaction aux clients à la Société des autoroutes APRR.
3: Vous pouvez composer le 0806 004 004 qui est un numéro non surtaxé, c'est le prix d'un appel local, pour avoir accès aux informations suivantes. La première, c'est tout ce qui concerne le télépéage, l'électromobilité pour vous abonner ou gérer votre compte. La deuxième, c'est plutôt toutes les informations liées à votre trajet, des services sur l'autoroute, des itinéraires bis, un état sur la météo, le trafic, tout ça. Et puis le troisième choix, c'est plutôt pour tout ce qui concerne le paiement de votre péage, que ce soit une constatation de non-paiement ou le paiement du passage en flux libre, vous faites le choix numéro 3. C'est ouvert donc du lundi au dimanche de 8h à 17h. En plus, ce service client, il est également accessible aux personnes qui sont sourdes ou malentendantes puisqu'elles peuvent soit accéder à la transcription instantanée de la parole ou bien à un interprète en langue des signes.
2: Le prochain point trafic sur Autoroute Info, ce sera aux alentours de 8h15. Et puis la musique, en attendant, il y aura le groupe Louise Attaque et leur titre Ton Invitation, ce sera juste après. Le groupe Imagine Dragons, bonne route, bel été, bonnes vacances.

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2: En Haute-Savoie, sur la Nationale 205 en direction de l'Italie, il faut faire attention à une moto en panne sur le bas-côté de la chaussée après le kilomètre 16. Aux alentours du kilomètre 16, c'est à la fin du viaduc des Aigras. Ralentissez et décalez-vous le plus possible sur la gauche en arrivant dans ce secteur. Notez aussi un poids lourd en panne qui est toujours arrêté sur le côté droit de la chaussée en Isère sur l'A43 en direction de Turin. C'est vers le kilomètre 39 après la sortie numéro 8 pour Bourgoin-Jallieu-Centre. Un poids lourd arrêté à la fois sur la bande d'arrêt d'urgence et la voie de droite. Une voie de droite neutralisée sur 3 km. Secteur à aborder, à traverser évidemment à vitesse réduite. Et puis une dernière information me parvient à l'instant. Un message prioritaire donc sur Autoroute Info. Il s'agit d'un véhicule en difficulté en Savoie sur l'A43 en direction de Turin. C'est au kilomètre 175 en approche donc de la barrière de péage de Saint-Michel de Maurienne. Ce véhicule pourrait être gênant. Pas plus de précisions à vous donner pour le moment. Ralentissez bien quoi qu'il en soit. Véhicule donc peut-être gênant sur l'A43 en direction de Turin vers le kilomètre 175.
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2: Un point tout de suite sur la météo des prochaines heures. On écoute le bulletin préparé aujourd'hui par Adrien Varnon, prévisionniste à Météo France.
3: C'est bel et bien la dernière journée chaude, ensoleillée et donc bien estivale ce mercredi sur de nombreuses régions. En effet, le soleil reprend le dessus après la présence de quelques nuages blancs matinés dans le sud-ouest. C'est également le cas de l'Auvergne aux Alpes, en remontant jusque dans le Berry, en Bourgogne ou en Franche-Comté avec un chaud soleil qui s'impose encore. Plus au nord, de l'Île-de-France à la Champagne, les nuages sont nombreux et la pluie arrive entre la fin d'après-midi et la soirée par le nord-ouest avec une baisse des températures. Sur vos côtes, quelques nuages masquent à peine le soleil en Aquitaine avec une eau à 24 degrés. Alors que le soleil brille largement en Méditerranée avec une eau entre 27 et 29 degrés. Côté Mercure dans les terres, il fait encore chaud avant la baisse prévue ces prochains jours, avec 27 degrés à Paris, 29 à Nancy, 30 à Bordeaux, 31 à Auxerre, 32 à Bourges, Dijon et Besançon, 33 à Mont-de-Marsan, 34 à Clermont-Ferrand, 35 à Grenoble et encore 36 degrés à Lyon. Adrien Varnon, Météo France pour Autoroute Info.
2: Dans quelques instants, nous retrouverons notre chronique En route avec nos enfants. Quelle voiture s'imaginent-ils conduire lorsqu'ils seront grands? Vous en saurez un peu plus. Donc, dans quelques minutes, le temps de retrouver un nouveau point trafic et d'écouter également Bruno Mars. Bonne route sur Autoroute Info et bel été à vous.

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1: En Savoie, sur la 43, en direction de Turin, il y a bien une voiture arrêtée sur le bas-côté de l'autoroute, sur la bande d'arrêt d'urgence, une bande d'arrêt d'urgence étroite à cet endroit, donc il y a une petite gêne au trafic. C'est donc au kilomètre 175, en approche de la barrière de péage de Saint-Michel-de-Maurienne. Ralentissez bien en arrivant dans ce secteur. Et puis, notez également la reprise d'un bouchon en Haute-Savoie pour rejoindre la Suisse. Ce bouchon s'est de nouveau formé au bout de la 41, en direction de Genève, en approche proche de la douane de Bardonnay. Allez, en route maintenant avec nos enfants. Jean-François Giraud est allé à leur rencontre et il leur a demandé quel genre de voiture ils voudraient posséder lorsqu'ils seront grands.
2: Difficile de savoir à quoi ressembleront les véhicules dans lesquels nous circulerons d'ici 20 ans. Mais nos enfants, eux, ont une vision très claire de leur voiture idéale.
3: Une Ferrari ou une Porsche?
4: Un truc pas cher, quoi, c'est ça?
5: Si, quand même. Une Tesla qui est rouge sur l'eau, violette.
4: Si tu devais imaginer une voiture du futur, à quoi elle ressemblerait?
3: Ce serait une Twingo volante.
4: Une Twingo volante?
3: Oui.
4: Quoi une Twingo?
3: Parce que c'est beau.
4: Est-ce que t'as déjà essayé d'imaginer la voiture que toi t'aimerais avoir, à quoi elle ressemble?
6: La voiture comme ma maman.
4: C'est-à-dire?
6: J'aurais les mêmes musiques.
4: Et qu'est-ce qu'il faudrait qu'il y ait dans la voiture, que t'aimerais avoir dans la voiture pour que ce soit mieux et tout ça?
6: Ma cousine.
4: Ah, voilà. Il y a ta cousine, bah ouais, pour jouer à touche-touche-loup.
6: Oui.
4: C'est ça?
6: Oui. Ah,
4: évidemment, bah oui.
2: Pas forcément de cousine intégrée, mais selon les spécialistes, la voiture du futur sera vraisemblablement électrique ou solaire, autonome et hyper connectée.
1: Le prochain point trafic sur Autoroute Info, ce sera à 8h30. Et puis pour le moment, pour vous accompagner dans les prochains kilomètres, eh bien c'est la playlist d'Autoroute Info. Il y aura un grand classique avec Billy Joel et son tube Uptown Girl. Ce sera juste après. Édouard Maïa, bonne route sur Autoroute Info. Bel été à vous et bonne matinée.

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1: En Savoie, sur la 43 Maurienne en direction de Turin, il y a toujours une voiture en difficulté arrêtée sur le côté droit de la chaussée, sur la bande d'arrêt d'urgence, tout en empiétant légèrement sur la voie de droite. C'est donc au kilomètre 175, en approche de la barrière de péage de Saint-Michel-de-Maurienne. Ralentissez bien toujours et décalez-vous le plus possible sur la gauche. Il faut laisser un corridor de sécurité obligatoire. Direction maintenant le département voisin, le département de la Haute-Savoie, avec un bouchon de nouveau sur la 41 en direction de Genève en approche de la douane de Bardonnay. Plus ou moins un kilomètre de retenue à prévoir. Et puis en Haute-Savoie sur la nationale 205 en direction de l'Italie. Il y a tout d'abord une moto en panne à vous rappeler aux alentours du kilomètre 16. C'est tout au bout du viaduc des Aigras. Cette moto est arrêtée sur la bande d'arrêt d'urgence. Là aussi, il est important de ralentir et de vous décaler sur le côté gauche. Et puis sur cette nationale 205, un peu plus loin, en direction donc de l'Italie et de Chamonix, il y a un bouchon qui s'est formé sur un peu moins d'un kilomètre. C'est en approche de la bifurcation avec la départementale 1506 pour rejoindre Chamonix. Trafic perturbé au niveau d'un rond-point. Et ce bouchon donc remonte sur une portion de cette route blanche. Notez que pour rejoindre le tunnel du Mont-Blanc, ce bouchon ne vous concerne pas. Et puis en Isère, en région grenobloise, plus particulièrement sur la 480 dans les deux sens de circulation, attendez-vous à trouver un trafic plus ou moins ralenti dans les deux sens au niveau des bretelles d'accès à la nationale 87. Il est temps d'écouter à présent le fil info de France Info, c'est l'actualité générale.
2: Les scientifiques mènent des expériences, disons-le, assez courageuses pour essayer de mieux les comprendre.
3: Comment un moustique dans une pièce nous repère-t-il aussi vite ? Il y a quelques semaines, une étude de l'Institut Georgia Tech et du MIT a analysé 20 millions de points de trajectoire de centaines de moustiques volant autour de différents objets pour répondre à cette question. Puis le chercheur en charge de l'étude s'est mis lui-même dans une cage à moustiques afin de tester ses hypothèses, filmant les attaques par des caméras infrarouges pour reconstituer les trajectoires des insectes en 3D. Et il a montré un fait étonnant. Les moustiques ne se suivent pas les uns les autres comme le feraient des abeilles d'un essaim. Ils se la jouent perso comme des petits robots, chacun individuellement attiré par les mêmes indices. Deux indices en particulier, les couleurs sombres et le CO2. Alors le CO2, on n'y peut rien, on ne va pas s'empêcher de respirer, mais pour éviter les piqûres, mieux vaut éclaircir notre garde-robe d'été.
2: Bon, est-ce qu'il...
1: Alors, vous l'aurez compris, il ne s'agissait pas du fil info de France Info, on a plutôt parlé moustiques. Le prochain fil info, ce sera dans une demi-heure à 9h. La musique sur Autoroute Info dans quelques instants, le temps de vous annoncer que nous parlerons prévision trafic pour l'avant-dernier week-end de ces vacances d'été. Ce sera dans quelques instants. Shakira en duo avec Burna Boy. Bonne route à vous, bel été.

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1: Attention à une voiture en panne gênante sur la 43 Maurienne en Savoie en direction de Turin. Une voiture arrêtée sur la bande d'arrêt d'urgence tout en empiétant légèrement sur la voie de droite. C'est au kilomètre 175 en approche de la barrière de péage de Saint-Michel-de-Maurienne. Et puis il y a ce poids lourd en panne également à vous rappeler en Isère. C'est sur la 43 en direction de Turin au kilomètre 39 après la sortie 8 pour Bourgoin-Jallieu-Centre. La voie de droite est neutralisée sur 3 kilomètres pour permettre l'intervention, entre autres, du dépanneur sur place. Les vacances d'été se terminent bientôt et la circulation devrait être particulièrement chargée ce week-end dans le sens des

0: lieu d'après-midi. Dimanche, la journée sera classée orange niveau national dans le sens des retours. Conditions de circulation difficiles sur la 6 et la 71 en direction du nord entre midi et 19h. Lundi enfin, les retours de vacances se poursuivront avec une circulation orange dans le sud-ouest et en Île-de-France.
1: Notez que ces prévisions de trafic sont à retrouver sur nos réseaux sociaux et sur autoroute-info.fr. Notez le prochain point trafic, ce sera à 8h45. Pour le moment, la musique pour vous accompagner avec Casey Choice.

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1: En Savoie, sur la 43 Maurienne en direction de Turin, il y a une voiture en panne arrêtée sur bande d'arrêt d'urgence vers le kilomètre 175. C'est en approche de la barrière de péage de Saint-Michel-de-Maurienne. Cette voiture empiète également sur la voie de droite. Il faut bien ralentir et vous décaler sur la gauche pour laisser un corridor de sécurité obligatoire. En Savoie toujours, mais cette fois-ci sur la voie rapide urbaine de Chambéry en direction de Grenoble, attendez-vous à trouver un trafic fortement ralenti à partir de la bifurcation avec les autoroutes A43 et A41. Ce sont des travaux entrepris dans ce secteur qui sont à l'origine de cette perturbation. La voie de gauche est neutralisée et la vitesse normalement ne doit pas dépasser les 70 km/h, mais là vous êtes bien en dessous puisqu'il y a un bouchon. Allez, maintenant direction le département de la Haute-Savoie pour là aussi parler d'un trafic perturbé. C'est sur la nationale 205 en direction de Chamonix. Il y a un bouchon d'un peu moins d'un kilomètre qui perdure en approche de la bifurcation avec la départementale 1506. C'est donc après la sortie 30 Les Bossons, un secteur à aborder avec la plus grande attention. Sachez que ce bouchon ne vous concerne pas si vous prenez la direction de l'Italie pour rejoindre le tunnel du Mont Blanc. Et puis pour terminer, il y a toujours ce poids lourd en panne à vous rappeler en Isère. C'est sur l'A43 en direction de Turin au kilomètre 39. C'est après la sortie numéro 8 pour Bourgoin-Jallieu. Ce poids lourd en panne est en train d'être remorqué par le dépanneur. Il roule sous escorte par les gendarmes. La voie de droite pour l'instant est toujours neutralisée sur 3 kilomètres. Faites preuve de la plus grande attention évidemment en circulant dans ce secteur. Et puis concernant les travaux, sachez qu'en région grenobloise, sur la nationale 87, en direction de Lyon et de Sisteron, la bretelle d'entrée et de sortie numéro 4 Saint-Martin-d'Hers-Centre sont fermées 24 heures sur 24 et ce jusqu'à ce vendredi 21 août.
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1: Une météo agréable en ce moment en Rhône-Alpes. On s'intéresse à la tendance sur l'ensemble de l'Hexagone pour les heures à venir. Pour cela, on écoute le bulletin préparé aujourd'hui par Adrien Varnon de Météo France.
2: C'est bel et bien la dernière journée chaude, ensoleillée, donc bien estivale ce mercredi sur de nombreuses régions. En effet, le soleil reprend le dessus après la présence de quelques nuages blancs matinés dans le sud-ouest. C'est également le cas de l'Auvergne aux Alpes, en remontant jusque dans le Berry, en Bourgogne ou en Franche-Comté avec un chaud soleil qui s'impose encore. Plus au nord, de l'Île-de-France à la Champagne, les nuages sont nombreux et la pluie arrive entre la fin d'après-midi et la soirée par le nord-ouest avec une baisse des températures. Sur vos côtes, quelques nuages masquent à peine le soleil en Aquitaine avec une eau à 24 degrés, alors que le soleil brille largement en Méditerranée avec une eau entre 27 et 29 degrés. Côté Mercure dans les terres, il fait encore chaud avant la baisse prévue ces prochains jours, avec 27 degrés à Paris, 29 à Nancy, 30 à Bordeaux, 31 à Auxerre, 32 à Bourges, Dijon et Besançon, 33 à Mont-de-Marsan, 34 à Clermont-Ferrand, 35 à Grenoble et encore 36 degrés à Lyon. Adrien Varnon, Météo France pour Autoroute Info.
1: Votre prochain point trafic, ce sera à 8h54, le temps d'écouter ce duo entre Diziz et Théodora. Bonne route sur Autoroute Info, bel été à vous.

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1: 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Vous nous parlez de l'église de Lanmodé dont l'histoire, étonnamment, débute en Irlande au VIe siècle.
2: Il y a un fils de roi, Modé. On voudrait qu'il soit roi parce que tous ses frères et sœurs sont morts. Il refuse. Comme il est très religieux, il prend la mer et il crée des lieux de culte un peu partout dont on a quelques traces. Modé choisit un endroit sur la côte, face à l'île de Bréa, et c'est là où il décide de bâtir une première église, à Lanmodé. 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
13: Sur la voie rapide urbaine de Chambéry en Savoie en direction de Grenoble, le trafic est plus ou moins ralenti, toujours dans une zone de travaux à partir de la bifurcation avec les autoroutes A43 et A41. Faites preuve de la plus grande attention évidemment en arrivant dans ce secteur. Et puis sinon, il y a un bouchon d'un peu moins d'un kilomètre à vous rappeler en Haute-Savoie, c'est sur la Nationale 205 en direction de Chamonix après la sortie numéro 30 Les Bossons. Faites preuve d'une certaine attention. Là où aussi, le prochain point trafic, ce sera à 9h. Et puis pour la musique, je vous propose Pink, juste après le bus Bruce Springsteen sur Autoroute Info. Bonne route à vous, Streets of Philadelphia.

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1: 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Bonne matinée, bienvenue, il est 9h.
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1: Il y a une voiture en panne à vous rappeler, une voiture quelque peu gênante sur la 43 Maurienne en Savoie en direction de Turin. C'est au kilomètre 175, cette voiture est arrêtée sur la bande d'arrêt d'urgence, mais la bande d'arrêt d'urgence est étroite dans ce secteur. Elle dépasse donc un tout petit peu sur la voie de droite. Il faut bien ralentir en arrivant sur cette portion d'autoroute, c'est en approche de la barrière de péage de Saint-Michel-de-Maurienne. Et puis sinon, en Haute-Savoie, sur la nationale 205 en direction de l'Italie, il y a un bouchon qui perdure. C'est après la sortie numéro 30, les Bossons, on approche de la bifurcation avec la départementale 1506 pour rejoindre Chamonix. Restez attentifs en arrivant dans le secteur. Ce bouchon ne vous concerne pas si vous prenez la direction de l'Italie pour rejoindre le tunnel du Mont Blanc. D'ailleurs, un trafic qui a tendance à augmenter sur cette nationale 205 pour rejoindre ce tunnel transalpin, mais pas de perturbation à vous annoncer encore pour le moment. Sinon, ailleurs sur les autoroutes alpines que vous empruntez, ça se passe bien. Alors, petit bémol tout de même du côté du bassin grenoblois, avec un trafic plus ou moins ralenti sur la 480 dans les deux sens au niveau des bretelles d'accès à la nationale 87. Pensez également à bien réduire votre vitesse dès lors que vous traversez une zone de travaux. C'est le cas notamment si vous circuler en Savoie sur la 430, c'est l'axe Albertville-Chambéry à partir de la entre la bifurcation entre la barrière de péage de Sainte-Hélène Vieille-Rivière et l'arrivée sur Albertville. Et bien la voie de gauche est neutralisée dans les deux sens sur 4 à 5 km. Le point sur l'actualité générale à présent. On retrouve les titres de France Info.
2: Le gouvernement présente officiellement ses excuses après le piratage du fisc la semaine dernière qui a touché 700 000 particuliers et entreprises. Les finances publiques ont également reconnu une troisième fuite de données d'une ampleur moindre. Les sénateurs socialistes réclament, eux, la création d'une commission d'enquête parlementaire face à la répétition de ces vols de données. Patrick Bruel visé par une nouvelle plainte pour tentative de viol déposée par une femme qui était tout juste majeure au moment des faits. Selon son avocate, cette dernière évoque une trentaine de plaintes au total qui visent le chanteur de 67 ans, Patrick Bruel, déjà mis en examen dans 4 dossiers pour viol, tentative de viol et agression sexuelle. Les débats ont débuté au procès de Meta aux États-Unis. Les réseaux sociaux du géant américain Instagram et Facebook sont accusés par plusieurs États américains d'avoir été délibérément rendus addictifs pour les mineurs. Les audiences vont durer un mois et demi au total. Et puis le match nul hier, un but partout entre l'Olympique Lyonnais et le Fenerbahçe. C'était en barrage aller pour accéder à la Ligue des Champions. Le match retour, ça sera mercredi prochain à Lyon.
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1: Je vous donne rendez-vous à 9h07 pour un nouveau point trafic pour la musique. Eh bien, c'est Jérémy Frérot pour vous accompagner dans les prochains kilomètres. Bonne route, bel été et bonnes vacances sur Autoroute Info.
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2: Veillez à bien réduire votre vitesse, toujours en circulant sur la 43 Maurienne en Savoie, en direction de l'Italie. Il y a toujours une voiture en panne arrêtée sur le côté droit de la chaussée, une voiture arrêtée sur bande d'arrêt d'urgence, tout en empiétant également légèrement sur la voie de droite. C'est au kilomètre 175, en approche de la barrière de péage de Saint-Michel-de-Maurienne. Réduisez l'allure et décalez-vous bien sur la gauche de la chaussée en arrivant sur cette portion d'autoroute. Prochain point trafic sur Autoroute Info, ce sera à 9h15. Et puis pour la musique, il y aura Céline Dion juste après le groupe 21 Pilots. Bonne route à vous, bel été, bon mercredi matin.

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1: Il y a toujours un trafic perturbé sur la nationale 205 en Haute-Savoie en direction de Chamonix. C'est après la sortie numéro 30, les Bossons. Il y a plus ou moins un kilomètre de retenue à prévoir en approche de la bifurcation avec la départementale 1506. Bouchon qui vous concerne surtout si vous prenez donc la direction de Chamonix. Si vous prenez la direction du tunnel du Mont-Blanc, en revanche, ce bouchon ne vous concerne pas. Vous allez le longer. En région grenobloise, sur la 480 en direction de Sisteron, le trafic est quelque peu soutenu toujours dans les deux sens et dans les deux sens toujours. Vous pouvez trouver par moment un trafic légèrement ralenti au niveau de la bretelle d'accès à la Nationale 87, mais rien de bien méchant. Restez attentif quoi qu'il en soit en arrivant dans le secteur et puis veillez à réduire votre vitesse quand vous traversez une zone de travaux. Il est important de bien respecter ces limitations de vitesse, notamment si vous circulez sur la 49. C'est à la limite des départements de l'Isère et de la Drôme en direction de Grenoble. La voie de droite est neutralisée sur 1 km juste après la sortie numéro 8 pour la Baume d'Austin. Vitesse limitée par conséquent à 90 km/h. Et puis une toute dernière information me parvient à l'instant. Message prioritaire sur Autoroute Info. Il s'agit d'un obstacle sur l'A41 en Savoie en direction de Genève au kilomètre 90. C'est dans le secteur de Chambéry, peu après le péage de Chambéry. Nord, il s'agit d'une couverture sur les voies de circulation, donc ralentissez bien en arrivant dans la zone.
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1: On s'intéresse tout de suite aux prévisions météo pour les prochaines heures sur l'ensemble de l'Hexagone. On écoute le bulletin préparé ce matin par Adrien Varnant, prévisionniste à Météo France.
2: C'est bel et bien la dernière journée chaude, ensoleillée, donc bien estivale ce mercredi sur de nombreuses régions. En effet, le soleil reprend le dessus après la présence de quelques nuages blancs matinés dans le sud-ouest. C'est également le cas de l'Auvergne aux Alpes, en remontant jusque dans le Berry, en Bourgogne ou en Franche-Comté avec un chaud soleil qui s'impose encore. Plus au nord, de l'Île-de-France à la Champagne, les nuages sont nombreux et la pluie arrive entre la fin d'après-midi et la soirée par le nord-ouest avec une baisse des températures. Sur vos côtes, quelques nuages masquent à peine le soleil en Aquitaine avec une eau à 24 degrés. Alors que le soleil brille largement en Méditerranée avec une eau entre 27 et 29 degrés. Côté Mercure dans les terres, il fait encore chaud avant la baisse prévue ces prochains jours, avec 27 degrés à Paris, 29 à Nancy, 30 à Bordeaux, 31 à Auxerre, 32 à Bourges, Dijon et Besançon, 33 à Mont-de-Marsan, 34 à Clermont-Ferrand, 35 à Grenoble et encore 36 degrés à Lyon. Adrien Varnon, Météo France pour Autoroute Info.
1: Dans quelques instants, nous vous ferons découvrir un organisme français à la pointe des mobilités vertes. Nous nous rendrons en région lyonnaise dans les locaux de l'IFP Énergie Nouvelle. Le prochain point trafic, ce sera à 9h20. Le temps d'écouter Alex Warren sur Autoroute Info. Bonne route à vous.

0: Attention à des obstacles sur l'A41 en Savoie en direction de Genève. Obstacle annoncé vers le kilomètre 90. C'est dans le secteur de Chambéry, peu après le péage de Chambéry Nord. Obstacle sur toutes les voies de circulation. Il s'agirait de couvertures. Restez attentifs, ralentissez bien en arrivant sur cette portion d'autoroute. Le prochain point de trafic, ce sera à 9h30. Et puis pour la musique, il y aura le groupe Texas et également le groupe Black Eyed Peas. Instant, gros plan sur un organisme peu connu du grand public et pourtant à la pointe de l'innovation, notamment en matière d'électromobilité. L'IFP Énergie Nouvelle, son siège se situe en région lyonnaise. Reportage Franck Pellissier.
1: Successeur de l'Institut français du pétrole, créé à la sortie de la Première Guerre mondiale, l'IFPEN est devenu en 2010 un établissement public qui contribue à développer les technologies et matériaux du futur dans les domaines de l'énergie, du transport et de l'environnement. Et parmi ses missions, le développement de l'électromobilité. Richard Tilagone, en charge de ces questions au sein de l'IFPEN.
2: On contribue à développer des machines électriques et des électroniques de puissance. Il y a des moteurs qui ont été conçus par les ingénieurs IFP. On est aussi impliqué dans les batteries, hein, comprendre comment fonctionne une batterie, quelles sont ses problématiques de vieillissement, comment son état de santé évolue. Donc on a un panel de technologies, de solutions qui permettent de répondre à ces problématiques. Et d'une façon plus générale, on est aussi dans une offre de services d'aide à l'électromobilité, à un futur acheteur de dire, moi aujourd'hui je suis sur un véhicule thermique classique, je veux passer un véhicule électrique, j'ai un trajet à faire classique, je ne sais pas, Brest-Nice, est-ce qu'avec mon véhicule électrique, je peux le faire dans de bonnes conditions? On a des plateformes qui permettent à des flottes de faire le choix d'électrification et comment, quel véhicule, quelle autonomie, quelle technologie il faut mettre en place. Donc on est aussi dans l'accompagnement pour que cette transition vers l'électrification se fasse.
1: L'IFPEN est aussi impliqué depuis longtemps dans le développement des biocarburants avancés, comme en témoigne cet extrait d'une vidéo évoquant un projet lancé en 2008.
3: Développer de nouvelles filières de biocarburants est un des enjeux de notre mobilité. Aujourd'hui, nous sommes capables de développer un procédé de production de bioéthanol qui fasse appel à de nouvelles technologies et qui mobilise de nouvelles matières premières.
1: Fort de presque un millier de chercheurs, l'IFPEN est l'un des leaders mondiaux en matière de dépose de brevets. Richard Tilagone.
2: En fonction des domaines, l'IFP reste soit sur le podium, notamment la capture du CO2 ou tout ce qui est biocarburant. Sur d'autres secteurs, globalement, on est souvent dans les top 10 ou les top 20. Là encore, ce sont des classements mondiaux. Donc souvent, il y a de la France bashing. C'est dommage parce que sur le domaine de la recherche, la France est un pays dans lequel on fait beaucoup d'innovations et qui se traduit par beaucoup de brevets.
1: L'IFPEN dépose en moyenne 150 à 160 nouveaux brevets chaque année. 80% d'entre eux sont dédiés aux technologies vertes.

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1: Il y a des cartons d'emballage à vous annoncer en Isère sur la 48 en direction de Grenoble au kilomètre 69. C'est après la sortie 9 pour Rives. Réduisez bien votre vitesse. Il s'agirait de gros cartons d'emballage. Ralentissez bien en arrivant dans le secteur A48 direction Grenoble, kilomètre 69.

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1: Il y a toujours des obstacles à vous annoncer en Isère, notamment. C'est sur l'A48 en direction de Grenoble. Il s'agirait de gros cartons d'emballage sur les voies de circulation, kilomètre 69. C'est donc quelques kilomètres après la sortie 9 pour Rives. Et puis, du côté du département de la Savoie, c'est sur l'A41 en direction de Genève que des couvertures sont toujours annoncées sur toutes les voies de circulation vers le kilomètre 90. C'est dans le secteur de Chambéry, peu après le péage de Chambéry Nord. Là aussi, il est important d'avoir le pied léger sur l'accélérateur. Et d'ailleurs, j'apprends à l'instant qu'il n'y a plus d'obstacles. Tout est terminé dans cette zone et c'est une bonne nouvelle. En revanche, il faut toujours vous parler d'un bouchon en Haute-Savoie. Bouchon sur la Nationale 205 en direction de Chamonix. C'est après la sortie 30, Les Bossons, en approche de la bifurcation avec la départementale 1506. Bouchon donc à prévoir actuellement encore dans ce secteur. Et puis si vous prenez la direction de l'Italie et donc du tunnel du Mont-Blanc sur cette nationale 205, attendez-vous à trouver un trafic chargé et qui commence à être perturbé à l'entrée de ce tunnel transalpin avant le péage français de ce tunnel transalpin. Bouchon attendu encore aujourd'hui dans ce secteur. Allez, tout de suite, on fait un petit crochet par la rédaction de France Info pour un point sur l'actualité générale.
2: Et dans l'actualité de ce mercredi, l'inquiétude des agriculteurs en Gironde.
3: Après la canicule et les incendies, la quasi-totalité des productions dans le département va être touchée cette année, estime le président de la Chambre d'agriculture de Gironde. Une situation qui, dit-il, concerne plus largement tout le sud-ouest de la France jusqu'au sud de la Loire. Le collectif de victimes de l'ancien prêtre Jacques Delfos, accusé de viol et agression sexuelle, va être reçu à la fin du mois par l'évêque de Lille. 25 plaintes au total ont été déposées contre lui. Un juge d'instruction doit être désigné dans les prochaines semaines. Plus de 6000 violations de données recensées en France l'an dernier. C'est 50% de plus que ces trois dernières années. Hier, le gouvernement a présenté officiellement ses excuses après le piratage du fisc survenu la semaine dernière. L'Iran met en garde les pays du Golfe qui viendraient en aide à l'armée américaine. Toute assistance portée à Washington sera considérée comme une participation aux opérations contre Téhéran, estime l'armée iranienne. Un peu plus tôt, les Émirats arabes unis ont annoncé suspendre leurs relations commerciales avec l'Iran, qu'ils accusent d'avoir ciblé des navires avec des missiles balistiques. Et puis 6h23 passées dans l'espace pour Sophie Adnaud. L'astronaute est devenue hier la première française à réaliser une sortie dans le vide spatial pour réparer une antenne défectueuse sur l'ISS. Tous les objectifs toutefois n'ont pas pu être menés faute de temps.
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1: À suivre à 9h38, votre prochain point trafic. On écoute en attendant Taylor Swift sur Autoroute Info. Bonne route à vous, bel été.

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1: Obstacle en Savoie sur l'A43 en direction de Turin. C'est au kilomètre 115, quelques kilomètres après la sortie 22 pour Montmélian. Il s'agirait d'un jerrycan sur les voies de circulation. Ralentissez en arrivant dans le secteur en attendant que du personnel autoroutier se rende sur place pour récupérer cet obstacle. Jerrycan donc sur l'A43 en Savoie en direction de Turin au kilomètre 115.

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4: Obstacle en Savoie sur la 43 en direction de Turin au kilomètre 115. Il pourrait s'agir d'un jerrycan tombé sur la chaussée. C'est quelques kilomètres après la sortie 22 pour Montmélian. Il faut bien ralentir évidemment en arrivant sur cette portion d'autoroute. Des agents autoroutiers se rendent sur place pour aller récupérer l'objet. À suivre à 9h44 le prochain point trafic et en attendant eh bien, la musique avec le groupe REM et leur tube Everybody Heard. Bonne route sur Autoroute Info.

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1: Attention à plusieurs obstacles sur les voies de circulation. D'une part, en Savoie, sur l'A43 en direction de Turin, au kilomètre 115. Il s'agirait d'un jerrycan tombé sur la chaussée quelques kilomètres après la sortie 22 pour Montmélian. Et puis, du côté de l'A48 en Isère, en direction de Grenoble, il s'agirait de gros cartons d'emballage tombés sur les voies de circulation au kilomètre 69. C'est environ 2 kilomètres après la sortie 9 pour Rives. Là aussi, veillez à réduire votre vitesse. Un peu de patience sinon à prévoir sur votre trajet, notamment si vous circulez en Haute-Savoie sur la Nationale 205 en direction de Chamonix. Après la sortie numéro 30, les Bossons, il y a un bouchon d'environ 1 km qui perdure. Si on approche de la bifurcation avec la départementale 1506, vous êtes encore nombreux aujourd'hui à vouloir rejoindre

0: Tamenny. Ce bouchon ne vous concerne pas vraiment si vous prenez la direction de l'Italie et du tunnel du Mont-Blanc. Ailleurs, en Rhône-Alpes, sur les axes que vous empruntez, ça se passe bien. Pas d'autres incidents en cours et pas d'autres perturbations en place. Et puis concernant des travaux à prévoir cette nuit sur votre trajet, sachez qu'en Isère, la 43 sera une nouvelle fois fermée à partir de 21h jusqu'à 6h en direction de Lyon, entre la sortie numéro 10, les Abrets, et la sortie numéro 9 de la Tour du Pin.
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0: À suivre dans quelques minutes, Autoroute Info reportage, on se rendra à Montluçon dans l'Allier au sein du MUPOP qui abrite l'une des plus grandes collections d'instruments en France. Le prochain point trafic sera dans quelques minutes, le temps d'écouter Mauvais Joe. Bonne route sur Autoroute Info, bel été à vous.

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10: Il y a toujours des obstacles à vous annoncer sur la 43, la 48, notamment en Isère, en direction de Grenoble, au kilomètre 69. Il s'agirait de cartons d'emballage. C'est environ 2 km après la sortie numéro 9 pour Rives. Ralentissez toujours en arrivant sur cette portion d'autoroute. Et puis en Savoie, sur la 43, en direction de Turin, il y aurait un jerrycan tombé sur la chaussée au kilomètre 115. C'est quelques kilomètres après la sortie numéro 22 pour Montmélian. Le prochain point trafic sur Autoroute Info, ce sera à 10h. Et puis pour la musique, il y aura Louisa et Bleu Soleil, le tube de l'été dernier. Et puis il y aura également le groupe Queen. Pour l'instant, direction le MUPOP à Montluçon. Le Musée des Musiques Populaires abrite l'une des plus impressionnantes collections d'instruments de France, avec plus de 2000 objets exposés. Visite des lieux avec Victor Simonet.
11: Passer du Paris au temps du bal musette à l'arrivée du jazz en France, en passant par le tout début du rock dans l'Hexagone, porté entre autres par Johnny Hallyday, le tout en quelques pas, c'est possible au MUPOP de Montluçon.
12: On est vraiment sur le musée de la musique en France à posséder autant de collections. On est sur 3300 m² de musée qui se fait du coup en parcours de 3 étages.
11: Manon Nicosia, animatrice au sein du musée, elle nous ramène à une période cruciale de la diffusion de la musique, le milieu du XXe siècle.
12: On va plutôt avoir des moyens de diffusion qui vont être numériques, alors qu'avant c'était plutôt des moyens de diffusion qui était par la parole, en fait, on communiquait entre nous. Là, on va plutôt passer par la télé, on va passer par les CD. Fin des années 50, on va en retrouver des jukebox. Là, on va passer sur le jukebox en formica avec la grosse bulle en verre. Dans l'idée des années 60, les vinyles sont présents à l'intérieur. On met sa pièce à l'intérieur de la machine, on sélectionne ce qu'on veut écouter et on a le son qui se diffuse. Et on a aussi le scopitone qui, lui, permet en même temps d'avoir le son. Vous avez également l'image. Même principe, on met sa pièce, on sélectionne et on peut regarder son clip et écouter la musique.
11: Au milieu des centaines d'instruments, Cependant, quelques-uns ont leur particularité.
12: Et on a Axel Bauer qui nous a donné Sales Paul, donc qu'on puisse la mettre en avant dans notre musée. Donc c'est sa guitare à lui, hein. Il a joué dessus, on le voit d'ailleurs sur l'affiche sur scène.
11: Donc en parallèle du rock, c'est la musique électronique, c'est un petit peu le début d'une nouvelle ère de la musique.
12: Exactement, c'est ça. Donc on va se servir de synthé, de platine pour modifier un petit peu les sons. À cette époque où il y a les DJ hein, qui arrivent, un peu plus tard, on va avoir des groupes comme Depeche Mode, Blue Monday, New Order.
11: Là, plus les années avant, j'imagine que plus les styles musicaux sont imprégnés rapidement en France.
12: C'est ça. Et puis chacun met sa patte, met sa graine dans le style musical, ce qui permet aussi de créer des groupes. Là, au niveau du rap, Supreme NTM, IAM, etc., qui eux ont su s'identifier à toute cette période break, breakdance, graffiti, pour ramener leur patte en France, et ça a bien marché, puisque c'est encore des groupes qu'on écoute encore, donc c'est plutôt pas mal.
11: Un vrai voyage musical à retrouver au Mupop de Montluçon, accessible depuis l'autoroute A714.

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1: Merci de faire la route des vacances en notre compagnie, il est 10h.
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1: Il y a toujours des obstacles à vous annoncer en ce moment. C'est en Isère sur la 48 en direction de Grenoble. Je m'aperçois que ces obstacles ont été récupérés. Donc plus de danger, plus d'incidents en cours. En revanche, il y a toujours un trafic perturbé à prévoir en ce moment. Haute-Savoie, c'est sur la nationale 205 en direction de Chamonix. C'est après la sortie numéro 30, les Bossons. Plus ou moins 1 km de retenue à prévoir. En approche de la bifurcation avec la départementale 1506. Circulation complètement saturée pour le moment dans ce secteur. Notez que ce bouchon ne vous concerne pas si vous prenez la direction de l'Italie et du tunnel du Mont-Blanc. Vous allez longer cette retenue. D'ailleurs, on attend pas mal de monde pour la fin de semaine sur les routes. Les vacances d'été se terminent et la circulation devrait être particulièrement chargé, surtout dans le sens des retours. On fait le point avec Vivien Topa.
2: Vendredi, bison futé, voire rouge dans le sens des retours dans le sud-ouest du pays et sur l'arc méditerranéen. Ailleurs, ce sera orange. Les premières difficultés, elles sont attendues dès midi sur la 71 entre Clermont-Ferrand et Bourges, puis en milieu d'après-midi sur la 43 entre Chambéry et Lyon et sur la 6 de Lyon à Beaune. Samedi, la circulation restera soutenue, rouge dans le sens des retours sur la moitié ouest, orange sur la moitié est. Du monde depuis l'Italie avec une forte fréquentation attendue au tunnel transalpin, puis sur la 40 et la 43. Dimanche, journée classée orange au niveau national dans le sens des retours. Conditions de circulation difficiles sur la 6 et la 71 en direction du nord entre midi et 19h.
1: Notez que ces prévisions de trafic sont à retrouver sur nos réseaux sociaux et sur autoroute-info.fr. À suivre à présent le point sur l'actualité nationale et internationale, c'est le fil info de France Info.
3: 48 Marie-Marty-Rossian, 17 départements placés en risque élevé pour les départs de feux de forêt.
4: Principalement sur le pourtour méditerranéen, en Corse, mais aussi en région parisienne. Dans le Var, la préfecture annonce que le feu parti dans le massif du Gros Bessillon est désormais éteint. Il a parcouru un total de 6300 hectares en un mois. Une nouvelle plainte pour tentative de viol déposée à l'encontre de Patrick Bruel. Selon l'avocate de la victime présumée, cette dernière était extrêmement jeune, je cite, au moment des faits. Le chanteur de 67 ans est déjà mis en examen dans 4 affaires pour viol, tentative de viol et agression sexuelle. En Ukraine, une frappe de drone russe a tué 4 personnes ce matin dans la ville de Kherson, dans le sud du pays. C'est un bus qui a été ciblé. 4 personnes sont également blessées. Et puis l'Olympique Lyonnais espère pouvoir se qualifier en Ligue des Champions. Les joueurs de Paulo Fonseca ont fait match nul hier, 1-0 contre les Turcs de Fenerbahçe. C'était en barrage aller de la compétition. Le match retour, ça sera dans une semaine, mercredi prochain, à domicile à Lyon.
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1: À suivre votre prochain point trafic à 10h06. Et puis pour la musique, je vous propose celle qui sera en tournée dans toute la, qui est en tournée dans toute la France. Elle sera d'ailleurs de passage le 23 octobre prochain du côté de Grenoble au Palais des Sports, plus précisément. Et puis elle sera du côté de Lyon-Décines à la LDLC Arena le 14 novembre prochain. C'est Vanessa Paradis sur Autoroute Info.

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2: Il y a toujours un bouchon à vous annoncer en Haute-Savoie, c'est sur la Nationale 205 en direction de Chamonix. Après la sortie numéro 30, les Bossons, un bon kilomètre de retenue à prévoir jusqu'à la bifurcation avec la départementale 1506. Une départementale 1506 d'ailleurs complètement saturée jusqu'à la ville de Chamonix. De la patience donc à prévoir pour l'instant dans ce secteur. Cette retenue ne vous concerne pas si vous circulez sur la Nationale 205 en direction de l'Italie pour rejoindre le tunnel du Mont-Blanc. Prochain point trafic à 10h14 précisément. Le temps d'écouter Vianney, ce sera juste après un grand classique des années 80 avec le groupe Wham. Bonne route sur Autoroute Info et bel été à vous.

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1: Toujours ce trafic perturbé à prévoir sur votre trajet en Haute-Savoie. C'est sur la Nationale 205 en direction de l'Italie. Après la sortie 30, les Bossons, il y a au moins 1 km de retenue à prévoir. Ce bouchon vous concerne surtout si vous prenez donc la direction de Chamonix. Il faut dire que le trafic est complètement saturé sur la départementale 1506 pour rejoindre cette commune. De la patience donc à prévoir dans ce secteur. D'après les remontées GPS, au total, il faudrait entre 15 et 20 minutes pour atteindre Chamonix. Sinon, le trafic se charge un tout petit peu sur cette Nationale 205, cette fois-ci en direction du tunnel du Mont-Blanc et donc de l'Italie. Mais pour l'instant, pas de perturbations à proprement parler à vous annoncer. Notez également ces travaux en cours. C'est au sud de Grenoble, sur la Nationale 85, en direction de Gap. C'est après la ville de Visil, c'est dans la montée qui permet de rejoindre la commune de Laffrey qu'il y a des travaux en cours. Il peut y avoir un risque de ralentissement dans ce secteur. Restez attentifs, évidemment, en parcourant cette zone.
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1: La météo reste agréable encore aujourd'hui. Les températures continuent de baisser. On s'intéresse à la tendance météo pour les prochaines heures. On écoute le bulletin préparé par Adrien Varnon, prévisionniste à Météo France.
2: C'est bel et bien la dernière journée chaude, ensoleillée et donc bien estivale ce mercredi sur de nombreuses régions. En effet, le soleil reprend le dessus après la présence de quelques nuages blancs matinés dans le sud-ouest. C'est également le cas de l'Auvergne aux Alpes, en remontant jusque dans le Berry, en Bourgogne ou en Franche-Comté avec un chaud soleil qui s'impose encore. Plus au nord, de l'Île-de-France à la Champagne, les nuages sont nombreux et la pluie arrive entre la fin d'après-midi et la soirée par le nord-ouest avec une baisse des températures. Sur vos côtes, quelques nuages masquent à peine le soleil en Aquitaine avec une eau à 24 degrés, alors que le soleil brille largement en Méditerranée avec une eau entre 27 et 29 degrés. Côté Mercure dans les terres, il fait encore chaud avant la baisse prévue ces prochains jours, avec 27 degrés à Paris, 29 à Nancy, 30 à Bordeaux, 31 à Auxerre, 32 à Bourges, Dijon et Besançon, 33 à Mont-de-Marsan, 34 à Clermont-Ferrand, 35 à Grenoble et encore 36 degrés à Lyon. Adrien Varnon, Météo France pour Autoroute Info.
1: À suivre dans quelques minutes, Autoroute Info reportage pour parler sécurité en tunnel. Vous entendrez que de nombreux travaux sont nécessaires pour les maintenir en parfait état. Le prochain point trafic, ce sera à 10h19. Pour l'instant, ce trio entre Tibbs, Mike Demero et Zagata. Bonne route sur Autoroute Info.

0: Il y a toujours ce trafic perturbé à vous annoncer en Haute-Savoie. C'est sur la Nationale 205 en direction de Chamonix. C'est après la sortie 30 Les Bossons que vous roulez au pas sur un bon kilomètre jusqu'à la bifurcation avec la départementale 1506. Une départementale 1506 complètement saturée pour atteindre la commune de Chamonix. Au total, il faudrait 15 à 20 minutes pour traverser le secteur. Cette perturbation ne vous concerne pas si vous prenez la direction de l'Italie et du tunnel du Mont-Blanc. Une circulation d'ailleurs un peu plus dense pour rejoindre ce tunnel transalpin, mais pas de perturbation encore à vous annoncer pour le moment. Le prochain point trafic sur Autoroute Info, ce sera à partir de 10h30. Et puis pour vous accompagner d'ici là dans les prochains kilomètres, il y aura la playlist d'Autoroute Info avec Ace of Base, je vais y arriver, et également Craig David. Les tunnels autoroutiers sont des ouvrages qui demandent beaucoup de maintenance spécifique. Les explications de Mathieu Lerest, chef de district APRR sur l'A40 et responsable des tunnels de Chamoise, Saint-Germain et Châtillon. Reportage Olivier Noël.
1: Il y a tous les travaux de maintenance et de test des équipements de sécurité. Ça concerne tous les organes de ventilation, de barrières, les feux de signalisation, les capteurs de mesure d'air, monoxyde de carbone, azote et fumée.
2: Espace confiné, les tunnels peuvent en effet devenir très dangereux en cas d'accumulation de fumée et de gaz toxiques. L'entretien des capteurs et systèmes de ventilation est donc impératif pour protéger les conducteurs et leurs passagers.
1: Il y a aussi tout l'entretien et le suivi du génie civil. C'est un ouvrage béton qui vit, il y a un massif au-dessus, donc on suit l'ouvrage et on vérifie son bon état.
3: En génie civil, c'est s'assurer qu'il n'y ait pas de fissures, que tout tienne bien, que l'ouvrage soit pérenne.
1: Tout à fait. On effectue des mesures, par exemple des sondages, des carottages à différents niveaux pour vérifier qu'on est toujours dans les hypothèses de la construction et que l'ouvrage se comporte bien par rapport à tout le massif qui le surplombe. Il y a toutes ces étapes-là et il y a aussi toutes les étapes de lavage des tunnels, des équipements et d'hydrocurage des réseaux.
3: Finalement, un tunnel, c'est un ouvrage assez vivant, quoi. Il y a beaucoup de choses qui s'y passent.
1: C'est encore plus vivant qu'une autoroute, surtout quand il est entouré de viaducs exceptionnels. C'est des ouvrages très suivis.
2: Ces travaux dans les tunnels entraînent bien sûr des neutralisations de voies, avec plusieurs procédures possibles. Mathieu Lerest.
1: Soit on opère en neutralisant une voie, soit à gauche, soit à droite, soit on peut opérer un basculement de circulation. Donc à ce moment-là, les clients sont en circulation bidirectionnelle dans un seul tube et on limite la vitesse pour des raisons de sécurité.
2: L'autre tube est alors fermé à la circulation pour les travaux. Enfin, il y a les fermetures nocturnes de tout l'ouvrage.
1: Le dernier mode opératoire est l'organisation de nuits de fermeture où on ferme notre section de tunnel sur une plage très faiblement circulée de 21h30 à 6h du matin généralement et opérer tous les travaux plusieurs semaines par an.
2: Des chantiers plus conséquents qui représentent une vingtaine de nuits chaque année et permettent de vérifier de façon systématique la sécurité des équipements.

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1: Et très heureux de vous retrouver en ce milieu de matinée à 10h30, la route des vacances effectivement est le point complet sur vos conditions de circulation et à cette heure-ci une seule difficulté, c'est en Haute-Savoie sur la Nationale 205 pour ceux qui ont prévu de rejoindre Chamonix. Il y a un bouchon, il y a plusieurs kilomètres de perturbation, il faut une quinzaine de minutes pour franchir cette difficulté d'après les remontées GPS. En revanche pour ceux qui ont choisi de rejoindre l'Italie par le tunnel du Mont-Blanc, pour eux pas de difficulté, ça se passe bien au niveau des deux tunnels transalpins, le tunnel du Mont-Blanc effectivement en Haute-Savoie. Puis même chose concernant le tunnel du Fréjus qui se trouve en Savoie tout au bout de la 43. Partout ailleurs, ça se passe bien aussi. Pas d'autres difficultés, pas d'autres incidents. Parfois des zones de chantier avec parfois des voies neutralisées. Vous anticipez bien, vous ralentissez avant d'aborder ces zones de travaux. Et puis parfois sur votre route, des véhicules en panne sur la bande d'arrêt d'urgence. À chaque fois, même s'il n'y a pas de gêne à la circulation, il faut bien vous décaler sur les voies les plus à gauche pour respecter un corridor de sécurité. Et puis du monde attendu ce week-end sur la route des vacances. Du monde surtout dans le sens des retours. Les prévisions de trafic pour la fin de semaine avec Vivien Topa.
2: Vendredi, bison futé, voire rouge dans le sens des retours dans le sud-ouest du pays et sur l'arc méditerranéen. Ailleurs, ce sera orange. Les premières difficultés, elles sont attendues dès midi sur la 71 entre Clermont-Ferrand et Bourges, puis en milieu d'après-midi sur la 43 entre Chambéry et Lyon et sur la 6 de Lyon à Beaune. Samedi, la circulation restera soutenue. Rouge dans le sens des retours sur la moitié ouest, orange sur la moitié est. Du monde depuis l'Italie avec une forte fréquentation attendue au tunnel transalpin, puis sur la 40 et la 43. Dimanche, journée classée orange au niveau national dans le sens des retours. Conditions de circulation difficiles sur la 6 et la 71 en direction du nord entre midi et 19h.
1: 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L'actualité de ce milieu de matinée à présent. Voici les titres de France Info.
3: Et cette nouvelle plainte déposée contre Patrick Bruel.
4: Pour tentative de viol, la plaignante dénonce des faits alors qu'elle était tout juste mineure. Le chanteur est déjà mis en examen dans 4 affaires, dont un viol et une tentative de viol, ce qu'il continue à nier. Après un mois de combat, l'incendie du Gros Bessillon dans le Var est officiellement éteint. Il s'était déclenché sur la commune de Pontevès avant de parcourir 6300 hectares. 11 000 pompiers ont été mobilisés sur ce feu. Une frappe de drone russe a fait 4 morts ce matin dans la ville de Kherson, dans le sud. Régulièrement visé par les forces de Moscou. C'est un bus qui a été ciblé. Les frappes russes et ukrainiennes s'intensifient encore depuis plusieurs jours. 16 personnes blessées à Erki dans les Côtes d'Armor après l'affaissement d'un gradin hier soir avant le début d'un spectacle son et lumière. Une centaine de personnes s'y trouvaient. Une enquête est ouverte. Et puis Paul Pogba et l'AS Monaco mettent fin à leur collaboration. Le champion du monde 2018, arrivé l'été dernier sur le rocher, n'est jamais revenu au haut niveau. Il n'avait participé qu'à 6 rencontres de Ligue 1 la saison dernière.
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1: On vous accompagne sur la route des vacances. On vous informe en temps réel sur vos conditions de circulation 24 heures sur 24, 7 jours sur 7. Et on va reparler de vos conditions de circulation de ce milieu de matinée de mercredi. Ce sera dans 3 minutes, juste après le duo Zao MC Solar sur Autoroute Info.

Et merci de faire la route avec nous sur Autoroute Info en ce milieu de matinée, la route des vacances et un zoom en Haute-Savoie. Une seule difficulté à cette heure-ci en Haute-Savoie pour rejoindre Chamonix par la Nationale 205. Il y a un bouchon, comptez une quinzaine de minutes pour le franchir d'après les remontées GPS. En revanche, ce bouchon ne vous concerne pas si vous souhaitez rejoindre le tunnel du Mont-Blanc. De ce côté-là, ça se passe bien pour ceux qui ont choisi l'Italie pour les vacances. Restez avec moi, le point complet sur vos conditions de circulation. Ce sera dans quelques minutes à 10h45 et on parlera travaux également et des fermetures cette nuit pour travaux, plusieurs fermetures, notamment justement en Haute-Savoie sur l'autoroute A40. Je vous dis tout dans quelques minutes. Le temps d'écouter Stevie Wonder et puis Maroon 5 maintenant sur Autoroute Info.

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1: À pratiquement 10h45 en ce milieu de matinée, une seule zone de difficulté, c'est en Haute-Savoie sur la Nationale 205 pour ceux qui souhaitent rejoindre Chamonix. Il y a un bouchon, une quinzaine de minutes d'après les remontées GPS pour franchir cette difficulté. En revanche, cette difficulté ne concerne pas ceux qui souhaitent rejoindre le tunnel du Mont-Blanc. Et de ce côté-là, ça se passe bien pour partir en Italie pour les vacances. Il n'y a pas d'attente importante au tunnel du Mont-Blanc. Même chose concernant l'autre tunnel transalpin, tunnel du Fréjus qui se trouve en Savoie, tout au bout de l'autoroute A43. Ça se passe bien sur tous les autres axes que vous empruntez en ce milieu de matinée. Pas d'intervention, d'incident, d'accident ou de bouchon. Vous êtes parfois nombreux, mais ça se passe bien sur l'A40, par exemple en Haute-Savoie, ou bien sur l'autoroute A43, l'axe Lyon-Chambéry-Albertville. On va parler également de travaux sur Autoroute Info avec des fermetures qui auront lieu cette nuit. En Haute-Savoie d'abord, l'A40 sera fermée en direction de Paris cette nuit entre la sortie numéro 16 de Lacluzet et la sortie numéro 15 pour la Vallée Verte. Et puis deux fermetures en Isère. L'A43 fermée cette nuit en direction de Lyon entre la sortie 10, les Abrets, et la sortie 9.1 de la Tour du Pin. Et puis en région grenobloise, l'A480 sera fermée cette nuit en direction de Lyon entre la sortie 7 de Pont-de-Claix et la bifurcation avec la Rocade Sud. Des fermetures de 21h ce soir jusqu'à 6h demain matin.
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1: Et rendez-vous dans moins de 5 minutes pour reparler de vos conditions de circulation. Et juste après, on va parler souvenirs sur la route des vacances. Ce sera juste après Julien Lib sur Autoroute Info.

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11: Et avec vous en cette fin de matinée sur la route des vacances, une seule difficulté à cette heure-ci, c'est en Haute-Savoie sur la Nationale 205 pour ceux qui ont prévu de rejoindre Chamonix. Un peu de patience, 15 minutes d'après les remontées GPS pour franchir une difficulté. Puis pour ceux qui ont choisi de rejoindre l'Italie, vous n'êtes pas concerné par ce bouchon. Un petit peu d'attente au tunnel du Mont-Blanc, mais ça se passe bien en cette fin de matinée. Même chose sur tous les autres axes et le point complet. Eh bien ce sera dans quelques minutes, 11h sur Autoroute Info, le point complet sur vos conditions de circulation et puis un détour par la rédaction de France Info pour les titres de l'actualité de ce mercredi matin. La route des vacances, c'est aussi celle des souvenirs. Aujourd'hui, on fait un bond dans les années 90 avec Myriam Boyed et Elliot Monod.
12: Retour à l'été 1998.
13: Doc Martens ou basket blanche. Dans les années 90, c'est jean baggy pour les skateurs, chemise à carreaux pour les rockers et jean taille basse et buffalo pour les fans des Spice Girls. If you wanna be my
12: lover. Internet commence à s'inviter dans le quotidien. Bon, le débit est lent et occupe la ligne du téléphone fixe qui permet à l'époque d'appeler les copains pour organiser des parties de PlayStation, à jouer à Tomb Raider, Gran Turismo ou Tekken 3. Round 2. C'est aussi l'année de Windows 98 et de films mythiques comme Titanic ou Godzilla, pendant qu'en France, un certain François Pignon est invité à dîner.
14: J'en tiens, comment est-il? Un champion du monde.
13: Pour partir à la mer, on s'installe dans la 406 Break, l'espace ou la Clio 2, et on roule pour la première fois sur une A39, toute neuve, entre Dijon et Bourg-en-Bresse.
12: Côté sécurité routière, la réglementation se durcit. Ceinture obligatoire à l'arrière, permis à point déjà instauré, et limite d'alcoolémie fixée à 0,5 g par litre de sang.
13: Dans l'autoradio en 98, c'est Eurodance ou rock alternatif. On écoute Ace of Base, Corona, Placebo ou encore les tubes de Nirvana. Mais le vent tourne déjà, rap et R&B s'apprêtent à devenir la bande-son de la décennie suivante.
12: En voiture, les CD ont trouvé leur place et on écoute nos meilleurs compiles sur la route des vacances. Bien qu'il n'y ait toujours pas de GPS, les premières radios d'infotrafic se développent sur le 107.7. Autoroute Info, fête cette année-là, c'est 7 ans.
13: À l'arrière, dans les baladeurs CD, les jeunes écoutent Snoop Dogg et Mano, tandis qu'une autre mélodie résonne partout, celle d'un pays en fête après le sacre des Bleus en Coupe du Monde, 3-0 face au Brésil.
4: Deux buts de Zidane, un but de Petit. Je crois qu'après avoir vu ça, on peut mourir tranquille.
12: Et oui, cet été-là, c'était comme ça.

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1: Belle fin de matinée, bonnes vacances, bienvenue, il est 11h.
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1: Je suis très heureux de vous accompagner, de faire la route à vos côtés. Le point complet sur vos conditions de circulation et une seule zone de difficulté à cette heure-ci. C'est en Haute-Savoie, sur la Nationale 205. Pour ceux qui souhaitent rejoindre Chamonix, il y a un bouchon. Comptez une quinzaine de minutes pour le franchir. Et pour ceux qui ont prévu de poursuivre en direction de l'Italie, là aussi un peu de patience avant de pouvoir accéder au tunnel du Mont-Blanc. Une quinzaine de minutes également. Tunnel du Mont-Blanc en Haute-Savoie, tout au bout de la Nationale 205 et de l'autoroute A40. Sinon, partout ailleurs, ça se passe bien à cette heure-ci, notamment au niveau de l'autre tunnel transalpin. Pas de perturbation, tunnel du Fréjus qui se trouve en Savoie, tout au bout de l'autoroute A43 et sur tous les autres axes que vous empruntez en ce moment. Ça se passe bien en cette fin de matinée, sur la 40 en Haute-Savoie, sur la 43 également, l'axe Lyon, Chambéry, Albertville. Parfois sur votre route, des voitures en panne sur la bande d'arrêt d'urgence. Faut bien vous décaler à chaque fois sur les voies les plus à gauche pour bien respecter un corridor de sécurité. Anticipez, ralentissez aussi lorsqu'il y a des zones de travaux. Et puis, en fin de semaine, eh bien, on attend du monde, beaucoup de monde attendu, surtout dans le sens des retours sur la route des vacances. Retour de vacances, du monde attendu, les prévisions de trafic pour la fin de semaine avec Vivien Topa.
2: Vendredi, bison futé, voire rouge dans le sens des retours dans le sud-ouest du pays et sur l'arc méditerranéen. Ailleurs, ce sera orange. Les premières difficultés, elles sont attendues dès midi sur la 71 entre Clermont-Ferrand et Bourges, puis en milieu d'après-midi sur la 43 entre Chambéry et Lyon et sur la 6 de Lyon à Beaune. Samedi, la circulation restera soutenue. Rouge dans le sens des retours sur la moitié ouest, orange sur la moitié est. Du monde depuis l'Italie avec une forte fréquentation attendue au tunnel transalpin, puis sur la 40 et la 43. Dimanche, journée classée orange au niveau national dans le sens des retours. Conditions de circulation difficiles sur la 6 et la 71 en direction du nord entre midi et 19h.
1: 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L'actualité de cette fin de matinée, l'actualité nationale et internationale, voici les titres de France Info.
3: Au Mathilde Romagnan, en Belgique, l'incendie en cours dans le parc naturel des Fagnes a pu être encerclé selon les autorités.
4: Mais la situation reste compliquée selon les secours. 500 pompiers sont toujours mobilisés sur place avec des moyens aériens. Le feu a parcouru 3000 hectares dans cette forêt de la province de Liège. En France, aujourd'hui, 17 départements sont placés en risque élevé pour feu de forêt. Et selon Météo France, la vague de chaleur en cours dans l'Hexagone devient la deuxième plus longue jamais enregistrée. Le groupe LFI annonce ce matin vouloir utiliser sa niche parlementaire fin octobre pour faire abroger l'introduction de certains néonicotinoïdes dans la loi d'urgence agricole. Deux pesticides ont été réintroduits sous condition dans ce texte publié aujourd'hui au journal officiel. En Ukraine, une frappe de drone russe contre un bus a fait 4 morts ce matin dans le sud du pays. À Kherson, 4 autres personnes ont été blessées. La ville de Kherson est régulièrement ciblée par des frappes russes. Et puis Paul Pogba et l'AS Monaco, c'est terminé. Le club monégasque, le champion du monde 2018, annonce ce matin la fin de leur collaboration. Le joueur de 33 ans n'a participé qu'à 6 rencontres de Ligue 1 la saison dernière avec l'ASM.
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1: La route des vacances, on l'a fait avec vous évidemment, on vous accompagne, on vous informe en temps réel sur vos conditions de circulation et on le fait 24 heures sur 24, 7 jours sur 7. Restez avec moi, on va reparler de vos conditions de circulation. Ce sera dans moins de 5 minutes et juste après, l'un des tubes de l'été. Voici Naïka sur Autoroute Info.
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3: Et en cette fin de matinée sur Autoroute Info, on part en Haute-Savoie. Pour ceux qui ont choisi l'Italie pour les vacances, il y a 15 minutes d'attente au tunnel du Mont-Blanc qui se trouve tout au bout de l'autoroute A40. Et pour ceux qui ont prévu de rejoindre Chamonix, là aussi il y a une difficulté. Une quinzaine de minutes de patience dans un bouchon sur la Nationale 205. On aura l'occasion d'en reparler dans le détail à 11h15. Le point complet sur vos conditions de circulation. La météo également, on va en parler avec les prévisions de Météo France pour ce mercredi après-midi. Ce sera dans quelques minutes, juste après Phil Collins pour les classiques de l'été, Phil Collins, l'un de ses plus gros tubes, et puis Amy McDonald, tout de suite sur Autoroute Info.

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1: À 11h15, en cette fin de matinée, la route des vacances a une seule difficulté à cette heure-ci, en Haute-Savoie, pour ceux qui ont prévu de rejoindre l'Italie pour les vacances. Il y a 15 minutes d'attente au tunnel du Mont-Blanc, qui se trouve tout au bout de l'autoroute A40 vers Chamonix. À noter que pour ceux qui souhaitent rejoindre Chamonix, il y a également une difficulté, un peu de patience, un bouchon en arrivant à Chamonix, une dizaine de minutes d'après les remontées GPS. Et sinon, partout ailleurs en cette fin de matinée, ça se passe bien sur tous les axes que vous empruntez. Pas d'autres incidents, pas d'autres événements gênants. Il peut y avoir parfois des interventions sur bande d'arrêt d'urgence. À chaque fois, il faut bien anticiper et puis bien vous décaler. On vous le répète souvent, mais c'est obligatoire. Lorsqu'il y a du monde sur la bande d'arrêt d'urgence, vous devez vous décaler sur les voies les plus à gauche pour bien respecter un corridor de sécurité.
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1: Les conditions météo sont plutôt bonnes, vous le constatez, vous le vivez. Du soleil, il va faire chaud quand même aujourd'hui. Pensez bien faire la pause régulièrement sur les aires de repos et sur les aires de service. La météo, on va justement continuer d'en parler. Avec les prévisions pour la suite de la journée, pour cet après-midi notamment, les prévisions signées Adrien Varnant de Météo France.
2: C'est bel et bien la dernière journée chaude, ensoleillée, donc bien estivale ce mercredi sur de nombreuses régions. En effet, le soleil reprend le dessus après la présence de quelques nuages blancs matinés dans le sud-ouest. C'est également le cas de l'Auvergne aux Alpes, en remontant jusque dans le Berry, en Bourgogne ou en Franche-Comté avec un chaud soleil qui s'impose encore. Plus au nord, de l'Île-de-France à la Champagne, les nuages sont nombreux et la pluie arrive entre la fin d'après-midi et la soirée par le nord-ouest, avec une baisse des températures. Sur vos côtes, quelques nuages masquent à peine le soleil en Aquitaine avec une eau à 24 degrés, alors que le soleil brille largement en Méditerranée avec une eau entre 27 et 29 degrés. Côté mercure dans les terres, il fait encore chaud avant la baisse prévue ces prochains jours avec 27 degrés à Paris, 29 à Nancy, 30 à Bordeaux, 31 à Auxerre, 32 à Bourges, Dijon et Besançon, 33 à Mont-de-Marsan, 34 à Clermont-Ferrand, 35 à Grenoble et encore 36 degrés à Lyon. Adrien Varnant, météo France pour Autoroute Info.
1: Et en cette période de forte chaleur, l'Office National des Forêts alerte sur les dangers de jeter un mégot par la fenêtre de son véhicule. On va en parler là dans quelques minutes. Juste après le retour de l'infotrafic, ce sera dans 3 minutes. On va reparler de vos conditions de circulation sur la route des vacances. Et avant ça, l'un de mes coups de cœur de l'été, le nouveau Teddy Swims à découvrir maintenant. C'est dans la playlist Autoroute Info. Belle fin de matinée et bonne route.

0: en cette fin de matinée sur la route des vacances, une seule difficulté, c'est en Haute-Savoie pour ceux qui ont prévu de rejoindre l'Italie par le tunnel du Mont-Blanc, tout au bout de l'autoroute A40. Il y a 30 minutes d'attente pour accéder à ce tunnel du Mont-Blanc. Et pour ceux qui ont prévu de rejoindre Chamonix, là aussi il y a une difficulté, puisqu'il y a un bouchon avant de pouvoir rejoindre Chamonix sur la Nationale 205. Il faut une quinzaine de minutes d'après les remontées GPS. On fera un point complet sur vos conditions de circulation, ce sera dans quelques minutes, 11h30. Et puis dans la foulée, on fera un détour par la rédaction de France Info pour les titres de l'actualité de cette fin de matinée de mercredi. Neuf incendies sur 10 sont d'origine humaine. L'Office national des forêts en appelle à la responsabilité de tous, à commencer par les automobilistes, Paulin Caillard.
1: Sur autoroute, jeter son mégot sur les voies n'est pas sans conséquence. Cela peut démarrer un incendie. On écoute Christophe Chantepie, expert en prévention des feux de forêt à l'Office national des forêts.
2: On parle souvent en feu de forêt de la règle des 3-30. 30 km de vent, moins de 30% d'hygrométrie et plus de 30 degrés. C'est un combo qui fait que la source d'énergie nécessaire pour faire démarrer un feu, elle est très basse. Et cette source d'énergie, elle peut tout à fait être apportée par un mégot de cigarette.
1: Le risque est connu et les autoroutes anticipent la saison sèche.
2: Les autoroutes doivent être débroussaillées dans les zones sensibles de part et d'autre de l'autoroute, ainsi que dans et tout autour des aires d'autoroute. Pour autant, ça c'est le gestionnaire qui prend à sa charge une partie de la prévention des incendies. Mais la vraie prévention, c'est la personne qui ne jette pas son mégot de cigarette. Et ça effectivement, c'est tout un chacun qui doit veiller à ne pas être initiateur, générateur d'un départ de feu.
1: Prévention d'autant plus importante qu'un feu démarré depuis l'autoroute est plus difficile à gérer.
2: Intervenir directement sur les premiers mètres carrés qui concernent un départ d'incendie, c'est très difficile au bord de l'autoroute. Parce qu'effectivement, et bien notamment avec le flot de circulation, les pompiers n'ont pas la possibilité d'intervenir directement sur le départ de feu. Il ne peut pas être traité directement par les moyens aériens. Un avion bombardier d'eau n'allant pas larguer de l'eau à proximité des véhicules qui vont circuler. Donc un départ de feu dû à l'autoroute a plus de mal à être circonscrit dans les premiers mètres carrés qu'un feu qui démarrerait sur un autre type d'espace.
1: Malheureusement, tous les ans, des dizaines d'incendies plus ou moins graves se déclenchent. Les mégots peuvent donc être dévastateurs et je vais laisser le mot de la fin à Christophe Chantepie.
2: Votre mégot de cigarette, c'est important de l'écraser dans un cendrier. On ne le jetterait pas sur le siège passager, donc il ne faut pas le jeter non plus à l'extérieur.

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1: Et je suis ravi de vous accompagner en cette fin de matinée sur cette route des vacances. 11h30, le point complet sur vos conditions de circulation. Une seule difficulté d'ailleurs à cette heure-ci, ça concerne ceux qui ont prévu de rejoindre l'Italie pour les vacances. Il y a une demi-heure d'attente au tunnel du Mont-Blanc en Haute-Savoie. Tunnel du Mont-Blanc qui se trouve tout au bout de l'autoroute A40 vers Chamonix. Concernant l'autre tunnel franco-italien, tunnel du Fréjus en Savoie, tout au bout de la 43, il n'y a pas de perturbation. Et même chose sur tous les autres axes sur lesquels vous m'écoutez, sur lesquels vous roulez à cette heure-ci. Ça se passe bien sur la 40 en Haute-Savoie, ça se passe bien aussi sur la 43, l'axe Lyon-Chambéry-Albertville, des axes qui évidemment vont être très empruntés ce week-end. On attend encore beaucoup de monde ce week-end sur la route, notamment pour les retours, Vivien Topa.
2: Vendredi, bison futé, voire rouge dans le sens des retours dans le sud-ouest du pays et sur l'arc méditerranéen. Ailleurs, ce sera orange. Les premières difficultés, elles sont attendues dès midi sur la 71 entre Clermont-Ferrand et Bourges, puis en milieu d'après-midi sur la 43 entre Chambéry et Lyon et sur la 6 de Lyon à Beaune. Samedi, la circulation restera soutenue. Rouge dans le sens des retours sur la moitié ouest, orange sur la moitié est. Du monde depuis l'Italie avec une forte fréquentation attendue au tunnel transalpin, puis sur la 40 et la 43. Dimanche, journée classée orange au niveau national dans le sens des retours. Conditions de circulation difficiles sur la 6 et la 71 en direction du nord entre midi et 19h.
1: Des prévisions de trafic à retrouver à tout moment sur la page Facebook Autoroute Info, sur autoroute-info.fr aussi. Et puis sur la route des vacances, pensez bien faire la pause très régulièrement. Il va faire chaud encore aujourd'hui, c'est même déjà le cas, hein, vous le constatez. Et vous le vivez, faites la pause très régulièrement sur les aires de repos et sur les aires de service. Des aires de service qui, on le rappelle, sont toutes climatisées. L'actualité de cette fin de matinée à présent, voici les titres de France Info.
3: Benjamin Recouvreur et la vague de chaleur qui se termine est la deuxième plus longue jamais enregistrée.
4: C'est ce qu'annonce Météo France ce matin avec 22 jours de forte chaleur quasiment généralisée sur le pays. Le record de la plus longue vague de chaleur avait été atteint en juillet 1983 avec 23 jours. La situation reste compliquée pour les pompiers en Belgique, même si le feu toujours en cours dans le massif des Hautes-Fagnes a pu être encerclé, ce qui l'empêche de se déplacer vers l'Allemagne. 3000 hectares ont été ravagés. Les autorités espèrent pouvoir le maîtriser aujourd'hui. Gare aux arnaques, l'autorité des marchés financiers alerte sur de faux articles en ligne qui usurpent l'identité de plusieurs médias, dont France Info, dans le but de promouvoir des solutions d'investissement frauduleuses. Ces contenus usurpent aussi l'identité de personnalités publiques. Et puis des objectifs partiellement atteints et un pari perdu pour l'AS Monaco qui annonce se séparer de Paul Pogba. Le champion du monde 2018 était arrivé l'an dernier après 18 mois de suspension pour dopage, mais il n'a pas retrouvé son plus haut niveau et n'a joué que 115 minutes en Ligue 1 de football.
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1: Et la radio qui vous informe en temps réel sur vos conditions de circulation 24 heures sur 24, 7 jours sur 7. On vous accompagne sur la route des vacances et on va reparler de vos conditions de circulation. Ce sera dans 3 minutes. Retour de l'information trafic juste après l'un des coups de cœur de l'été. Voici le nouveau Adèle Castillon sur Autoroute Info. Les pays.

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1: Avec un véhicule en difficulté en région lyonnaise, si vous roulez pour le moment sur la 43 direction Grenoble, Chambéry et Turin et que vous souhaitez ensuite bifurquer sur la 432, l'autoroute de l'aéroport de Lyon-Saint-Exupéry, attention, dans cette bretelle, il y a une voiture, en tout cas un véhicule en panne qui pourrait gêner la circulation si vous êtes sur la 43 et que vous souhaitez ensuite bifurquer vers la 432, l'autoroute qui longe l'aéroport de Lyon-Saint-Exupéry. Il y a un véhicule en panne potentiellement gênant et l'information trafic de retour dans une minute sur

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1: Et un zoom en région lyonnaise, en cette toute fin de matinée, une voiture en panne, en tout cas en difficulté, c'est confirmé. Si vous êtes pour le moment sur la 43 direction Chambéry-Grenoble et que vous souhaitez rejoindre la 432 qui longe l'aéroport de Lyon-Saint-Exupéry ou même lorsque vous passez à la hauteur de cette bifurcation avec la 432, il y a une voiture qui est en panne au niveau des zébras. Ça peut gêner dans les deux sens de circulation sur la 43. Vous anticipez, vous vous décalez bien sur la voie de gauche pour bien respecter un corridor de sécurité et lorsque vous souhaitez rejoindre la 432 qui longe l'aéroport de Lyon-Saint-Exupéry, bah là aussi ça va vous gêner. Vous anticipez bien et vous ralentissez. Un patrouilleur se rend sur place. Le point complet sur vos conditions de circulation, ce sera dans quelques minutes, ce sera à 11h45 et on parlera travaux également avec des fermetures qui auront lieu cette nuit et qui concerneront justement l'autoroute A43. Je vous en dis pas plus, ce sera à 11h45. Avant ça, Gilo en préparation, Jennifer Lopez pour les classiques de l'été. Jennifer Lopez, l'un de ses plus gros tubes. Et puis Weezer maintenant, c'est sur Autoroute Info. Bonne matinée.

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1: À pratiquement 11h45 en cette toute fin de matinée, il y a plusieurs interventions autour de véhicules en panne. D'abord en région lyonnaise, si vous roulez en direction de Chambéry, Turin et Grenoble, région lyonnaise sur la 43, kilomètre 14, c'est au niveau de la jonction avec la 432 pour l'aéroport de Lyon-Saint-Exupéry. Voiture arrêtée sur les Hébras. J'aperçois en retour caméra le patrouilleur qui est arrivé, s'est positionné en protection. Donc si vous passez par là à la hauteur de ce véhicule, il faudra anticiper, bien vous décaler sur les voies de gauche pour respecter un corridor de sécurité. Et pour ceux qui souhaitent emprunter, rejoindre la 432, autoroute qui longe l'aéroport de Lyon-Saint-Exupéry, anticipez bien, ralentissez, ce que vous allez passer très proche de ce véhicule en panne. Autre véhicule en difficulté, c'est en Haute-Savoie. On change de zone sur la Nationale 205. Si vous roulez pour le moment en direction de l'Italie et que vous souhaitez quitter cette Nationale 205 par la sortie 31 pour Chamonix, il y a un véhicule en panne, véhicule qui est visiblement sur la bande d'arrêt d'urgence, donc a priori pas de gêne à la circulation. En revanche, il faut être patient. Si vous avez prévu de rejoindre l'Italie, le tunnel du Mont-Blanc, il y a une demi-heure d'attente actuellement, tunnel du Mont-Blanc au bout de la 40 et de cette Nationale 205 en Haute-Savoie. Et pour ceux qui auront prévu de choisir, qui ont prévu de rejoindre Chamonix, qui ont choisi Chamonix pour cet après-midi de vacances, eh bien, il y a là aussi une difficulté, un bouchon, une quinzaine de minutes de patience sur cette Nationale 205. De la patience pour rejoindre l'Italie par le tunnel du Mont-Blanc et pour rejoindre Chamonix à cette heure-ci de la matinée. Ailleurs, ça se passe plutôt bien sur tous les autres axes. Je pense notamment à la 43, l'axe Lyon-Chambéry-Albertville. Il y a une autre difficulté, c'est en Isère, au sud de Grenoble, sur la Nationale 85. Un bouchon en direction de Gap et de Briançon, entre Pont-de-Claix et Jarry. Un kilomètre de bouchon. Comptez une dizaine de minutes pour le franchir, d'après les remontées GPS. Et on va parler de travaux avec des fermetures qui auront lieu cette nuit. Ça concerne justement la région grenobloise avec cette nuit la 480 qui sera fermée de 21h ce soir à 6h demain matin en direction de Lyon. Entre la sortie 7 de Pont-de-Claix, la bifurcation avec la Rocade Sud. Notez que toujours en Isère, la 43 sera fermée en direction de Lyon entre la sortie numéro 10, les Abrets, et la sortie 9.1 de la Tour du Pin. Puis en Haute-Savoie, la 40 fermée cette nuit en direction de Paris entre la sortie numéro 16 de la Clusaz et la sortie numéro 15 de la Vallée Verte. Fermeture de ce soir 21h à demain matin 6h.
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1: Allez, restez avec moi, est-ce qu'on va reparler de vos conditions de circulation? Ce sera dans moins de 5 minutes et juste après, je vous emmènerai au lac de Paladru où de nombreux vestiges historiques dorment sous l'eau. Ce sera juste après l'un des tubes de l'été, Tame Impala et Jenny sur Autoroute Info. Voici Dracula.

0: Et en cette toute fin de matinée, des interventions autour de véhicules en panne et notamment en région lyonnaise sur l'autoroute A43, direction Grenoble et Chambéry. Lorsque vous allez passer le kilomètre 14 au niveau de la jonction avec l'A432, c'est l'autoroute qui longe l'aéroport de Lyon-Saint-Exupéry. Il y a une voiture qui est en panne sur les Zébrales, il y a un patrouilleur en protection. Il faut bien vous décaler sur les voies les plus à gauche pour respecter un corridor de sécurité. Et pour ceux qui ont prévu de rejoindre l'A432, cette autoroute qui longe et qui permet de rejoindre l'aéroport de Lyon-Saint-Exupéry, là aussi, faites très attention, vous allez passer très près de ce véhicule en panne. Anticipez et ralentissez bien. Et puis restez avec moi, puisqu'on fera un point complet sur vos conditions de circulation. Dans quelques minutes, ce sera à midi. Et dans la foulée, on fera un détour par la rédaction de France Info pour les titres de l'actualité de ce mercredi midi. Sinon, on va profiter de l'été en bordure des autoroutes A48 et A43. Des panneaux d'information touristique indiquent votre passage près du lac de Paladru. On vous emmène maintenant sur les traces de civilisations préhistoriques et médiévales qui étaient établies près de celui qu'on appelle le lac Bleu. Reportage de Félix Toupin.
1: En Isère, le lac de Paladru est connu pour ses plages et ses ports de plaisance. Mais lorsque vous vous baignez dans ces eaux turquoises, sans le savoir, vous êtes au-dessus de vestiges de la préhistoire et du Moyen-Âge. Un musée a été construit en 2022 pour montrer comment les populations locales vivaient à ces deux époques. Lucille Denisot, directrice du musée archéologique du lac de Paladru.
2: Ici, on est dans l'entrée du musée et c'est une entrée qui est déjà destinée à venir immerger un peu le visiteur avec cette architecture qui vient aussi vraiment évoquer la plongée en fait, au fond du lac.
1: On marche maintenant un peu plus loin dans le musée et on entre dans la salle principale qui est divisée en deux parties.
2: On voit donc de grands côtés. Un côté qui nous présente le site néolithique, qui nous montre une communauté villageoise d'il y a 5000 ans. Et puis, de l'autre côté, on voit des vitrines qui nous présentent les objets retrouvés sur un site médiéval autour de l'an 1000.
1: Toutes les pièces ici ont été trouvées par les archéologues durant leur fouille au fond du lac que l'on voit depuis le musée.
2: On a fouillé en fait des sites sous l'eau, grâce à la plongée, etc. Mais en réalité, il faut se représenter des villages qui, bien sûr, eux, n'étaient pas complètement dans l'eau.
1: À l'époque, le niveau du lac était plus bas et les différentes communautés s'étaient installées au bord du rivage. Le musée montre comment le lac a été un laboratoire crucial pour l'archéologie sous-marine.
2: Les sites de Paladru sont très importants dans l'histoire de la recherche car on y a développé ou perfectionné des méthodes qui permettaient ensuite d'étudier correctement ce patrimoine archéologique qui était très très méconnu dans les années 70.
1: C'est d'ailleurs le sujet de l'exposition temporaire qui a été inaugurée récemment et qui présente jusqu'en janvier 2027 les méthodes spécifiques des fouilles faites sous l'eau. Le musée a un parcours adapté aux enfants pour que chacun puisse progresser à son rythme à travers la préhistoire et le Moyen-Âge. Le musée archéologique du lac de Paladru est accessible par la sortie 9 de l'autoroute A48 et par la sortie 10 de l'autoroute A43.

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1: Très heureux de vous accompagner sur la route des vacances. Bienvenue, il est midi.
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1: Et le point complet sur vos conditions de circulation à cette heure-ci, avec plusieurs interventions autour de véhicules en panne. C'est le cas, notamment en région lyonnaise, pour vous qui roulez, en tout cas pour le moment, sur la 43 en direction de Grenoble et de Chambéry. Au niveau de la jonction avec l'autoroute, à 432, l'autoroute qui longe l'aéroport de Lyon-Saint-Exupéry, sur le kilomètre 14, il y a une voiture qui est en panne sur les Zébras, proche de la voie de droite. Donc quand vous passez par là, décalez-vous bien sur les voies les plus à gauche pour respecter un corridor de sécurité. Et si vous avez prévu de rejoindre à l'aéroport de Lyon-Saint-Exupéry, eh bien attention aussi, puisque vous allez passer très près de ce véhicule en panne. Une partie de la bretelle a d'ailleurs été neutralisée par le patrouilleur que j'aperçois en retour caméra. Patrouilleur qui est sur place en protection. Autre véhicule en panne, c'est en Haute-Savoie sur la Nationale 205 en direction de l'Italie. En tout cas, si vous roulez pour le moment en direction de l'Italie, vous souhaitez rejoindre Chamonix, attention, véhicule en panne sur la bande d'arrêt d'urgence. Et puis un bouchon pour rejoindre Chamonix, 10-15 minutes de patience. Et pour ceux qui vont poursuivre, eux, en direction de l'Italie, cette fois, il y a une demi-heure d'attente au tunnel du Mont-Blanc. Tunnel du Mont-Blanc qui se trouve sur au bout de cette Nationale 205 et au bout de l'autoroute A40 vers Chamonix. Et puis une autre difficulté, c'est au sud de Grenoble, sur la Nationale 85, direction Gap et Briançon. Il y a un bouchon de peu moins d'un kilomètre entre Pont-de-Claix et Jarry. Il faut une dizaine de minutes pour franchir cette difficulté d'après les remontées GPS. Et puis attention aussi, lorsqu'il y a sur votre route des zones de travaux, il y a des zones de chantier avec parfois des voies neutralisées, il faut bien anticiper, bien ralentir avant de les aborder. Lorsqu'il y a du monde sur la bande d'arrêt d'urgence, je vous le disais, il faut toujours anticiper et vous décaler, c'est obligatoire. Hein. Lorsqu'il y a du monde proche des voies, c'est obligatoire de vous décaler sur les voies les plus à gauche pour respecter un corridor de sécurité. Puis pensez bien faire la pause régulièrement sur la route des vacances, il fait chaud en ce mercredi. La pause sur les aires de repos, sur les aires de service, et puis la météo, on va en reparler dans une quinzaine de minutes avec les prévisions de Météo France. Et avant ça, l'actualité de ce mercredi midi. Voici les titres de France Info.
2: Romagnan, la vague de chaleur en cours dans l'Hexagone est la deuxième plus longue jamais enregistrée. 22 jours de température au-dessus des normales de saison selon Météo France. C'est un jour de plus que la canicule de juillet 2006. La vague de chaleur de juillet dernier, elle, a duré 16 jours, tout comme la canicule historique de 2003. Prudence face aux sites d'information faisant la promotion d'investissements frauduleux. L'autorité des marchés financiers alerte contre de faux articles de presse présentant de prétendus moyens de s'enrichir rapidement grâce à une plateforme de trading frauduleuse. Ces faux sites usurpent l'identité visuelle et le nom de plusieurs médias français, dont France Info. Un Ukrainien soupçonné d'être impliqué dans le sabotage du gazoduc Nord Stream a été arrêté en Croatie, annonce ce matin de la justice allemande. Ce gazoduc russe est situé dans le nord de l'Allemagne. Le sabotage a eu lieu en septembre 2022, 6 mois après le début de la guerre entre l'Ukraine et la Russie. En Belgique, l'incendie en cours dans le parc naturel d'Efagne a pu être encerclé selon les autorités, mais la situation reste compliquée. 500 pompiers sont toujours mobilisés avec des moyens aériens. Le feu a parcouru 3000 hectares dans cette forêt de la province de Liège. Les corps de deux alpinistes belges ont été retrouvés en Suisse 34 ans après leur disparition. Leurs dépouilles ont été libérées par la fonte du glacier Trift, situé près de la frontière italienne. La découverte a été faite le 26 juillet par un randonneur. Et puis le joueur de tennis australien Nick Kyrgios a été suspendu après un contrôle positif à la cocaïne. Contrôle réalisé le 22 juin dernier lors du tournoi de Majorque. La suspension du finaliste de Wimbledon en 2022 est effective depuis le 4 août dernier.
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1: Tout au long de l'été, on vous accompagne sur la route des vacances, on vous informe en temps réel sur vos conditions de circulation et on va reparler de vos conditions de circulation. Ce sera dans 3 minutes, le retour de l'information trafic après celle qui va sortir son nouvel album, son troisième album. Ce sera cet automne, très attendu évidemment. Charlotte Cardin, tout de suite, c'est sur Autoroute Info, bienvenue. Bébé.

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2: Et en ce mercredi midi, la principale difficulté sur la route des vacances, c'est en Haute-Savoie pour rejoindre l'Italie. Il y a une demi-heure d'attente au tunnel du Mont-Blanc. Tunnel du Mont-Blanc qui se trouve tout au bout de l'autoroute A40 vers Chamonix, sinon partout ailleurs. Ça se passe bien en ce mercredi midi. On fera un point complet sur vos conditions de circulation dans quelques minutes à midi et quart. Et puis on parlera également de la météo avec les prévisions de Météo France pour cet après-midi. Avant ça, les classiques de l'été. Voici Barry White sur Autoroute Info.
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1: À midi et quart, ce mercredi, sur la route des vacances, il y a deux zones de difficulté. La première, c'est pour rejoindre l'Italie en Haute-Savoie. Il y a une demi-heure d'attente au tunnel du Mont-Blanc qui se trouve tout au bout de l'autoroute A40 vers Chamonix. Et puis l'autre difficulté, on change complètement de zone. C'est au sud de Grenoble, sur la Nationale 85, cette fameuse route Napoléon. Il y a un bouchon désormais dans les deux sens de circulation entre Pont-de-Claix et Visil. 1 kilomètre de bouchon dans chaque sens, il faut compter une dizaine de minutes pour franchir cette difficulté. Sinon, partout ailleurs, ça se passe plutôt bien. Pas d'autres incidents, si ce n'est des voitures arrêtées sur la bande d'arrêt d'urgence. En Isère, c'est le cas par exemple sur la 48 en direction de Lyon. Voiture arrêtée proche des voies, kilomètre 90 après la sortie 14 pour Saint-Égrève. C'est le cas également en Savoie sur la 41 en direction de Chambéry, kilomètre 105. Une dizaine de kilomètres après la sortie numéro 15 pour Humilly. On est entre Annecy et Chambéry. Là aussi, une voiture arrêté proche des voies. Dans les deux cas, pas de gêne à la circulation, mais à chaque fois, il faut évidemment bien vous décaler sur les voies les plus à gauche pour respecter un corridor de sécurité.
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1: Et pensez bien faire la pause régulièrement sur la route des vacances qui fait chaud là en ce mercredi. Vous le constatez en ce moment, vous le vivez aussi. La météo, on va justement continuer d'en parler. Les prévisions pour la suite de la journée, les prévisions pour cet après-midi, elles sont signées Adrien Varnant de Météo France.
2: C'est bel et bien la dernière journée chaude, ensoleillée et donc bien estivale ce mercredi sur de nombreuses régions. En effet, le soleil reprend le dessus après la présence de quelques nuages blancs matinés dans le sud-ouest. C'est également le cas de l'Auvergne aux Alpes, en remontant jusque dans le Berry, en Bourgogne ou en Franche-Comté avec un chaud soleil qui s'impose encore. Plus au nord, de l'Île-de-France à la Champagne, les nuages sont nombreux et la pluie arrive entre la fin d'après-midi et la soirée par le nord-ouest avec une baisse des températures. Sur vos côtes, quelques nuages masquent à peine le soleil en Aquitaine avec une eau à 24 degrés, alors que le soleil brille largement en Méditerranée avec une eau entre 27 et 29 degrés. Côté Mercure dans les terres, il fait encore chaud avant la baisse prévue ces prochains jours, avec 27 degrés à Paris, 29 à Nancy, 30 à Bordeaux, 31 à Auxerre, 32 à Bourges, Dijon et Besançon, 33 à Mont-de-Marsan, 34 à Clermont-Ferrand, 35 à Grenoble et encore 36 degrés à Lyon. Adrien Varnon, Météo France pour Autoroute Info.
1: Allez, restez avec moi, on va reparler de vos conditions de circulation dans moins de 3 minutes et juste après on va parler objets connectés et conduits automobile. Restez là, ce sera juste après l'infotrafic et ce sera juste après Jérémy Frérot. C'est tout de suite sur Autoroute Info.
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1: Et avec vous sur la route des vacances en ce mercredi midi, la principale difficulté c'est pour rejoindre l'Italie en Haute-Savoie, le tunnel du Mont-Blanc, il y a une demi-heure d'attente tout au bout de l'autoroute A40 vers Chamonix. Et puis une autre difficulté, on change complètement de zone, c'est au sud de Grenoble, un bouchon dans les deux sens sur la Nationale 85, la fameuse route Napoléon entre Pont-de-Claix et Vizille, 1 kilomètre de bouchon, 10-15 minutes pour franchir cette difficulté d'après les remontées GPS. Et le point complet sur vos conditions de circulation, c'est dans quelques minutes sur Autoroute Info, ce sera à midi et demi. Utiliser son téléphone portable en conduisant, c'est dangereux et interdit. Pourtant, il existe des systèmes intégrés au véhicule. On fait le point avec Vivien Topa.
2: Aujourd'hui, difficile de monter dans une voiture sans tomber sur CarPlay ou Android Auto. Des noms devenus familiers, mais dont le fonctionnement et la légalité restent parfois flous. Concrètement, CarPlay, c'est pour le système iOS installé sur les iPhones d'Apple. Et puis Android Auto, c'est pour les smartphones de diverses marques fonctionnant avec le système développé par Google. Leur principe est de projeter certaines applications sur l'écran de la voiture avec une interface simplifiée de grandes icônes et des commandes vocales.
3: Calcul de l'itinéraire vers le domicile. Il y a quelques nuages actuellement et il fait 15 degrés à Besançon. Attendez-vous à des nuages à partir de la soirée.
2: Pensez pour la conduite, l'objectif est donc d'accéder à l'essentiel. Navigation GPS avec l'application de votre choix, répondre à des SMS en les dictant, ou bien écouter la radio numérique, ou de la musique, ou des podcasts.
4: De retour, 14h, bientôt 15 minutes.
2: Pas question en revanche de regarder des vidéos en roulant. Côté fonctionnement, rien de compliqué. Il suffit de connecter son téléphone à la voiture avec un câble USB ou sans fil, à condition que le véhicule soit compatible. Le smartphone, quant à lui, reste dans la poche ou sur un support de recharge. Et si votre voiture n'est pas équipée de ce système, il existe de nombreuses solutions pour moins de 100€ que vous pouvez installer vous-même, comme un écran affixé avec une ventouse ou accroché sur le rétroviseur central. Mais alors, est-ce que c'est légal ? Eh bien, la réponse est oui. Apple CarPlay et Android Auto sont autorisés en France. Le code de la route interdit en revanche de tenir le téléphone dans la main, mais il autorise les systèmes main libre qui s'intègrent au véhicule. Attention toutefois, la tolérance a ses limites. Toucher brièvement l'écran pour lancer un itinéraire est accepté. En revanche, manipuler longuement l'écran tactile ou écrire un message avec ses doigts reste sanctionnable avec à la clé une amende et un retrait de points.

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1: Et très heureux de vous accompagner en ce mercredi midi. La route des vacances est le point complet sur vos conditions de circulation à midi et demi, avec toujours un peu d'attente pour rejoindre l'Italie par le tunnel du Mont Blanc, une quinzaine de minutes d'attente pour accéder à ce tunnel franco-italien qui se trouve en Haute-Savoie, tout au bout de l'autoroute A40 vers Chamonix. Deuxième difficulté, on change complètement de zone, c'est en Isère au sud de Grenoble, sur la Nationale 85, la fameuse route Napoléon. Il y a un bouchon dans les deux sens de circulation entre Pont-de-Claix et Visil, 1 km de difficulté dans chaque sens, comptez une dizaine de minutes pour franchir ce bouchon. Et puis parfois sur votre route, les véhicules en panne arrêtés proche des voies sur la bande d'arrêt d'urgence. C'est le cas en Isère toujours, mais cette fois sur la 41 direction Chambéry au kilomètre 14 au niveau de la barrière de péage de Crôle. Voiture se arrêtée proche des voies, patrouilleur en protection. C'est le cas aussi en Savoie sur la 41 direction Chambéry au kilomètre 105. On est entre Annecy et Chambéry, une dizaine de kilomètres après la sortie numéro 15 pour Rumilly. Là aussi, une voiture arrêtée sur la bande d'arrêt d'urgence. À chaque fois, il faut bien vous décaler sur les voies les plus à gauche pour respecter un corridor de sécurité. Et ce week-end, on attend du monde sur la route des vacances, du monde surtout dans le sens des retours. Les prévisions de trafic avec Vivien Topa.
2: Vendredi, bison futé, voire rouge dans le sens des retours dans le sud-ouest du pays et sur l'arc méditerranéen. Ailleurs, ce sera orange. Les premières difficultés, elles sont attendues dès midi sur la 71 entre Clermont-Ferrand et Bourges, puis en milieu d'après-midi sur la 43 entre Chambéry et Lyon et sur la 6 de Lyon à Beaune. Samedi, la circulation restera soutenue. Rouge dans le sens des retours sur la moitié ouest, orange sur la moitié est. Du monde depuis l'Italie avec une forte fréquentation attendue au tunnel transalpin, puis sur la 40 et la 43. Dimanche, journée classée orange au niveau national dans le sens des retours. Conditions de circulation difficiles sur la 6 et la 71 en direction du nord entre midi et 19h.
1: Et les prévisions de trafic à retrouver à tout moment sur la page Facebook Autoroute Info et sur autoroute-info.fr. L'actualité de ce mercredi midi, voici les titres de France Info.
3: Ouloga, la loi sur l'aide à mourir promulguée et publiée au journal officiel.
4: Le texte ouvre le droit à un suicide assisté pour certains patients atteints d'affections graves et incurables sous des conditions strictes, mais la loi ne s'appliquera pas avant début 2027. Le gouvernement doit encore publier les décrets d'application. Patrick Bruel visé par une 32e plainte pour tentative de viol. Les faits sont prescrits selon l'avocate de la plaignante, mais elle espère prouver des crimes sériels. Le chanteur est déjà mis en examen dans 4 affaires de viol, tentative de viol, agression et harcèlement sexuel. L'autorité des marchés financiers alerte sur la multiplication de faux sites d'information qui usurpent l'identité visuelle et le nom de plusieurs médias français, notamment France Info. Les faussaires font notamment la promotion d'une plateforme de trading frauduleuse, plateforme non autorisée au sein de l'Union européenne. La France en est à plus de 50 jours de vagues de chaleur cumulées en 2026. Et c'est un record. Selon Météo France, la vague de chaleur en cours est la deuxième plus longue jamais enregistrée, avec 22 jours consécutifs de forte chaleur quasi générale sur le pays. Et puis l'Iran profère de nouvelles menaces à l'égard des pays du Golfe qui prêteraient assistance à l'armée américaine. Il s'expose à des représailles.
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1: Et dans moins de 5 minutes, on va reparler de vos conditions de circulation, le temps d'écouter le groupe qui fait son retour cet été. Ils ont sorti leur nouvel album, c'était au tout début de l'été. Voici Muse sur Autoroute Info.
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1: Avec une voiture en difficulté, voiture en panne, c'est en Savoie sur la 43, entre Chambéry et Lyon, c'est en direction de Lyon. Voiture en panne au kilomètre 77, c'est peu après la sortie numéro 12 pour le lac des Belettes, une voiture arrêtée sur la voie spéciale réservée aux véhicules lents. C'est la voie la plus à droite, il faut anticiper, bien vous décaler sur les voies les plus à gauche pour respecter un corridor de sécurité. Kilomètre 77 de la 43, direction Lyon, après la sortie numéro 12 pour le lac d'Aigbelette. Et l'information trafic de retour dans 3 minutes sur

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2: Et ça se passe plutôt bien sur la route des vacances en ce mercredi midi. Quelques interventions autour de véhicules en panne. C'est le cas par exemple entre Chambéry et Lyon sur la 43 en direction de Lyon, kilomètre 77. Une voiture arrêtée sur la voie spéciale réservée aux véhicules lents. C'est la voie la plus à droite. On est peu après la sortie 12 pour le lac d'Aiguebelette. Il faut bien vous décaler évidemment sur les voies les plus à gauche pour respecter un corridor de sécurité. Le point complet sur vos conditions de circulation, ce sera à 12h45. Et on parlera travaux également avec des fermetures qu'on lieu cette nuit concerne la 40 en Haute-Savoie et justement l'autoroute A43 entre Chambéry et Lyon. On en parle juste après Tina Turner pour les classiques de l'été, puis un duo. Voici Joseph Kamel et Julien Doré sur Autoroute Info.
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1: À midi 45, en ce tout début d'après-midi, sur la route des vacances, ça se passe plutôt bien. Une seule difficulté, c'est en Haute-Savoie. 10 minutes d'attente au tunnel du Mont-Blanc pour poursuivre votre route ensuite en direction de l'Italie. Tunnel du Mont-Blanc qui se trouve tout au bout de l'autoroute A40 vers Chamonix. Sinon, partout ailleurs, ça se passe bien sur les axes sur lesquels vous roulez en ce moment. Quelques interventions autour de véhicules en panne sur la bande d'arrêt d'urgence. En Haute-Savoie, sur la 40, par exemple, c'est le cas, direction Chamonix, peu après le kilomètre 46. C'est après la sortie 15 pour la Vallée Verte, une voiture arrêtée sur la bande d'arrêt d'urgence. C'est le cas également sur l'A41 entre Annecy et Chambéry. En direction de Chambéry, kilomètre 105, une dizaine de kilomètres après la sortie numéro 15 pour Rumilly. Il y a une voiture qui est arrêtée, un dépanneur qui est en train d'intervenir. Dans les deux cas, pas de gêne à la circulation. Mais à chaque fois, lorsqu'il y a du monde sur cette bande d'arrêt d'urgence, il faut bien vous décaler sur les voies les plus à gauche pour respecter un corridor de sécurité. Faites la pause aussi régulièrement, il fait chaud ce mercredi. La pause sur les aires de repos, sur les aires de service. Hydratez-vous aussi régulièrement, c'est important. Rappelle qu'il y a des points d'eau sur toutes les aires. Et on va parler de travaux également sur Autoroute Info, puisqu'il y aura des fermetures cette nuit pour travaux. Ce sera le cas en Haute-Savoie de la 40, qui sera fermée en direction de Paris. Fermeture cette nuit entre la sortie numéro 16 de la Clusa et la sortie numéro 15 pour la Vallée Verte. Et puis des fermetures en Isère. D'abord la 43, fermeture en direction de Lyon entre 21h ce soir et 6h demain matin, entre la sortie 10 Les Abrets, la sortie 9.1 de la Tour du Pin. Et puis du côté de Grenoble, c'est la 480 qui sera fermée de 21h ce soir à 6h demain matin en direction de Lyon entre la sortie 7 de Pont-de-Claix et la bifurcation avec la Rocade Sud.
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1: Et le retour de l'infotrafic à retrouver dans moins de 5 minutes et juste après, les enfants auront la parole sur Autoroute Info. Andréa, 10 ans, nous a demandé pourquoi on ne pouvait pas faire demi-tour sur l'autoroute. Et bien la réponse dans quelques minutes après l'infotrafic et juste après le nouveau Indochine sur Autoroute Info.

0: Et un zoom en Haute-Savoie en ce tout début d'après-midi. Deux choses à vous dire. D'abord, un véhicule en panne sur la 40 en direction de Chamonix. Peu après le kilomètre 46, une voiture sur la bande d'arrêt d'urgence. Peu après la sortie numéro 15 pour la Vallée Verte. Il faut bien vous décaler sur la voie de gauche pour respecter un corridor de sécurité. Les choses à faire à chaque fois, c'est obligatoire lorsqu'il y a du monde sur la bande d'arrêt d'urgence. Et puis tout au bout de la 40 vers Chamonix, il y a une dizaine de minutes d'attente, presque un quart d'heure d'attente au tunnel du Mont-Blanc pour ceux qui ont choisi l'Italie pour les vacances. Restez avec moi, le point complet sur vos conditions de circulation, c'est dans quelques minutes à 13h sur Autoroute Info. Et puis on s'intéressera aussi aux prévisions de trafic pour la fin de la semaine. Vous serez nombreux sur la route des vacances du monde, notamment dans le sens des retours. Et avant ça, et comme promis, notre rubrique dit pourquoi, on répond aux questions posées par les plus jeunes voyageurs avec Véronique Voiron.
1: Pourquoi c'est comme
2: après, ça
1: ça veut dire quoi,
2: maman,
1: ça
2: pourquoi?
3: Question posée par Andrea, 10 ans.
4: Pourquoi on ne peut pas faire demi-tour quand papa s'est trompé sur l'autoroute?
3: Comme Andrea, tu t'es peut-être déjà demandé pourquoi on ne pouvait pas faire tout simplement demi-tour quand on s'est trompé de direction. Eh bien, sur une autoroute, les voitures roulent très vite, souvent à plus de 100 km/h, sur plusieurs voies et dans le même sens, ce qui rend la circulation plus sûre. Si une voiture faisait demi-tour, elle se retrouverait alors à rouler en sens inverse des autres véhicules. On appelle ça un contresens. C'est l'une des situations les plus dangereuses sur l'autoroute. Imagine la scène. Tu es en voiture avec ta famille. Tout à coup, quelqu'un regarde les panneaux et s'écrie « Oh non, on a raté la sortie. Il faut vite faire demi-tour. » Très mauvaise idée. Vous circuleriez dans le mauvais sens et croiseriez les autres conducteurs qui ne s'attendent absolument pas à voir arriver une voiture en face d'eux. Surpris, ils n'auraient alors que très peu de temps pour comprendre ce qui se passe et freiner ou changer de direction pour éviter l'accident. Les accidents qui se produisent dans ces cas-là sont souvent des chocs frontaux, c'est-à-dire des collisions de face particulièrement graves. Selon les responsables des autoroutes, lorsqu'un accident est causé par un contresens, il est mortel dans environ un cas sur deux. Chaque année, plus d'un millier de situations de contresens se sont détectées sur les autoroutes françaises. Heureusement, la plupart sont repérées rapidement avant qu'un accident ne se produise. Voilà, tu comprends à présent pourquoi il est strictement interdit de faire demi-tour ou de reculer sur l'autoroute. Perdre quelques minutes est beaucoup moins grave que de mettre sa vie et celle des autres en danger. Et sur l'autoroute, la règle est simple, on avance toujours tous dans le même sens pour que tout le monde arrive à bon port. En résumé, la prochaine fois que quelqu'un dira « Zut, on a manqué la sortie !» La bonne solution sera de continuer tout simplement jusqu'à la sortie suivante, puis de reprendre la route dans le bon sens. Tu te poses des questions, nous, on y répond.

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1: Bon début d'après-midi, bonnes vacances, soyez les bienvenus, il est 13h.
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1: Le point complet sur vos conditions de circulation et une nouvelle information qui s'affiche sur mes écrans. Information prioritaire sur Autoroute Info, un véhicule accidenté, c'est en Savoie, lorsque vous quittez Albertville pour rejoindre l'autoroute A43, petite portion d'autoroute qui s'appelle l'A430 au kilomètre 137. Lorsque vous quittez Albertville, après la sortie 25, il y a une voiture accidentée, voiture arrêtée sur la voie de droite. Il faut donc anticiper, bien vous décaler sur la voie de gauche. On va partir en Haute-Savoie sur l'autoroute A40. C'est confirmé, il y a un obstacle sur cet axe en direction de Paris. L'A40 au kilomètre 78, c'est un pare-choc qui se trouve sur la voie de gauche. Pare-choc sur voie de gauche, autoroute A40 en direction de Paris et de Mâcon. C'est une dizaine de kilomètres après la sortie numéro 13 pour Saint-Julien. En Genevois, un patrouilleur se rend sur place. Et puis, si vous êtes dans l'autre sens sur cette autoroute A40 en direction de l'Italie, sachez qu'il y a une dizaine de minutes d'attente au tunnel du Mont-Blanc, une quinzaine de minutes même d'attente au tunnel du Mont-Blanc pour rejoindre l'Italie tout au bout de l'autoroute A40 vers Chamonix. Sinon, partout ailleurs, et ça se passe plutôt bien ce début d'après-midi, pas d'autres incidents, si ce n'est parfois des véhicules arrêtés sur la bande d'arrêt d'urgence. Par exemple, du côté de Grenoble, sur l'A41 en direction de Chambéry, kilomètre 4. C'est lorsque vous quittez Grenoble après le secteur de Mélan, une voiture arrêtée proche des voies. Il faut bien vous décaler à chaque fois qu'il y a du monde sur la bande d'arrêt d'urgence sur les voies les plus à gauche pour respecter un corridor de sécurité. Et puis du monde attendu également ce week-end sur la route des vacances, surtout dans le sens des retours, Vivien Topa.
2: Vendredi, bison futé, voire rouge dans le sens des retours dans le sud-ouest du pays et sur l'arc méditerranéen. Ailleurs, ce sera orange. Les premières difficultés, elles sont attendues dès midi sur l'A71 entre Clermont-Ferrand et Bourges, puis en milieu d'après-midi sur l'A43 entre Chambéry et Lyon et sur l'A6 de Lyon à Beaune. Samedi, la circulation restera soutenue. Rouge dans le sens des retours sur la moitié ouest, orange sur la moitié est. Du monde depuis l'Italie avec une forte fréquentation attendue au tunnel transalpin, puis sur l'A40 et l'A43. Dimanche, journée classée orange au niveau national dans le sens des retours. Conditions de circulation difficiles sur la 6 et la 71 en direction du nord entre midi et 19h.
1: 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L'actualité de ce début d'après-midi, voici les titres de France Info.
3: L'horreur et l'autorité des marchés financiers qui alertent sur la prolifération de sites frauduleux.
4: Des pages web qui usurpent l'identité de plusieurs grands médias, dont France Info, pour faire la promotion de plateformes financières frauduleuses. Ces articles mettent souvent en scène des personnalités sportives ou politiques et leur attribuent de fausses déclarations. Les pompiers luttent toujours contre des reprises de feu en Belgique alors que l'incendie a été encerclé hier. Il a parcouru 3000 hectares dans le massif des Hautes-Fagnes, dans le nord-est du pays, mais ne progresse plus. Les autorités espèrent le maîtriser aujourd'hui. C'est l'un des seuls domaines de coopération entre les deux pays. L'Ukraine et la Russie ont échangé une centaine de prisonniers, annonce Moscou. Sur le front de la guerre, 4 personnes ont été tuées ce matin à Kherson. Dans le sud de l'Ukraine, une frappe de roquette russe sur un bus. Le président ukrainien Volodymyr Zelensky dénonce une chasse à l'homme cruelle. Et puis le joueur de tennis australien Nick Kyrgios admet une énorme erreur. Il vient d'être suspendu pour usage présumé de cocaïne par l'Agence internationale pour l'intégrité du tennis après un contrôle positif réalisé lors d'un tournoi à Majorque en juin.
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1: Et on vous accompagne tout au long de l'été sur la route des vacances. On vous informe en temps réel sur vos conditions de circulation. 24 heures sur 24, 7 jours sur 7. On reparle de vos conditions de circulation dans moins de 5 minutes après Bruno Mars sur Autoroute Info.

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3: Et merci de faire la route avec nous sur Autoroute Info. En ce début d'après-midi, une zone d'accident s'est confirmée, c'est en Savoie. Lorsque vous quittez Albertville pour rejoindre l'autoroute A43, il y a une petite portion d'autoroute qui s'appelle l'A430 et il y a un véhicule accidenté sur la voie de droite. C'est peu après le kilomètre 138, donc après la sortie numéro 25. Anticipez bien et décalez-vous sur la voie de gauche pour bien respecter un corridor de sécurité. Et puis attention, Haute-Savoie, puisqu'il y a un obstacle sur l'autoroute A40. Un obstacle volumineux, un pare-choc sur la voie de gauche au kilomètre 78, une dizaine de kilomètres après la sortie numéro 13 pour Saint-Julien-en-Genevois. Un patrouilleur se rend sur place. Le point complet, ce sera dans quelques minutes, 13h15. Point complet sur vos conditions de circulation. Et puis on va parler de la météo également. Prévision de Météo France pour la suite de l'après-midi, juste après un classique des années 90. Voici les Cranberries sur Autoroute Info.

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1: À pratiquement 13h15 en ce début d'après-midi, on va d'abord partir en Haute-Savoie puisqu'il y a un obstacle sur l'autoroute A40. C'est en direction de Paris et de Mâcon, kilomètre 78, un pare-choc sur la voie de gauche. C'est un peu plus de 10 km après la sortie numéro 13 de Saint-Julien-en-Genevois. Un patrouilleur se rend sur place et puis en Savoie, je change complètement de zone, on va partir du côté d'Albertville, en tout cas lorsque vous quittez Albertville pour rejoindre l'autoroute A43 sur la petite portion d'autoroute qui s'appelle l'A430. Il y a un véhicule accidenté au kilomètre 138 sur la voie de droite. Il y a du monde sur place. Les pompiers sont sur les lieux. C'est peu après la sortie 25. Il faut anticiper et bien vous décaler sur la voie la plus à gauche. Parfois, il y a des véhicules en panne arrêtés sur la bande d'arrêt d'urgence. À chaque fois, il faut évidemment bien anticiper. Il faut aussi bien vous décaler lorsqu'il y a du monde sur la bande d'arrêt d'urgence sur les voies les plus à gauche pour respecter un corridor de sécurité. Et si vous avez choisi l'Italie pour ses vacances, sachez qu'il y a un peu d'attente en Haute-Savoie au tunnel du Mont-Blanc qui se trouve tout au bout de la 40 vers Chamonix. 15 minutes d'attente avant de pouvoir accéder à ce tunnel franco-italien. Concernant l'autre tunnel transalpin, pas de perturbation au tunnel du Fréjus qui se trouve en Savoie tout au bout de l'autoroute A43.
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1: Et vous faites la pause également régulièrement sur la route des vacances. Il fait chaud en ce mercredi, la pause sur les aires de repos, sur les aires de service. Et la météo, on va continuer d'en parler avec les prévisions pour la suite de la journée. Les prévisions météo pour cet après-midi, présentées à cette heure-ci par Adrien Varnand, Météo France.
2: C'est bel et bien la dernière journée chaude, ensoleillée, donc bien estivale ce mercredi sur de nombreuses régions. En effet, le soleil reprend le dessus après la présence de quelques nuages blancs matinés dans le sud-ouest. C'est également le cas de l'Auvergne aux Alpes, en remontant jusque dans le Berry, en Bourgogne ou en Franche-Comté avec un chaud soleil qui s'impose encore. Plus au nord, de l'Île-de-France à la Champagne, les nuages sont nombreux et la pluie arrive entre la fin d'après-midi et la soirée par le nord-ouest, avec une baisse des températures. Sur vos côtes, quelques nuages masquent à peine le soleil en Aquitaine avec une eau à 24 degrés, alors que le soleil brille largement en Méditerranée avec une eau entre 27 et 29 degrés. Côté Mercure, dans les terres, il fait encore chaud avant la baisse prévue ces prochains jours, avec 27 degrés à Paris, 29 à Nancy, 30 à Bordeaux, 31 à Auxerre, 32 à Bourges, Dijon et Besançon, 33 à Mont-de-Marsan, 34 à Clermont-Ferrand, 35 à Grenoble et encore 36 degrés à Lyon. Adrien Varnon, météo France pour Autoroute Info.
1: Et vous restez avec moi sur Autoroute Info, déjà parce que dans moins de 5 minutes, on va reparler de vos conditions de circulation et puis juste après, on va partir en immersion. On assistera à un contrôle des services des douanes et l'innovation est au rendez-vous afin d'optimiser les contrôles des poids lourds. Vous l'entendrez, ce sera juste après l'infotrafic et juste après l'un des tubes de l'été. Voici Shakira sur Autoroute Info.

0: Et on fait un zoom en Savoie en ce début d'après-midi, puisque visiblement le trafic est interrompu sur l'autoroute A430. C'est la petite portion d'autoroute lorsque vous quittez d'Albertville qui permet de rejoindre l'autoroute A43. Un accident s'est produit au kilomètre 138. Les pompiers sont sur place et visiblement le trafic est interrompu après la sortie 25. Le point complet sur vos conditions de circulation, ce sera dans quelques minutes sur Autoroute Info. Ce sera à 13h30. On s'intéressera aussi aux prévisions de trafic pour ce week-end. Vous serez nombreux ce week-end sur la route des vacances, surtout dans le sens des retours. Et puis on fera également un détour par la rédaction de France Info pour les titres de l'actualité de ce mercredi après-midi. Et avant ça, on va partir dans l'est de la France sur l'autoroute A36 pour assister à un contrôle de poids lourd. Notre journaliste Xavier Ferrand est accompagné d'un agent des douanes.
1: Il est 9h du matin. On est sur une aire de repos de l'autoroute A36. Il y a un poids lourd avec un gigantesque bras. Vous êtes chef divisionnaire des douanes dans la région. Il se passe quoi sur cette aire ce matin?
2: Nous sommes sur l'aire du bois de Frachères, en contrôle avec les motards et la brigade de Besançon et les agents de la brigade SMS de Paris qui viennent installer le camion SMS.
1: C'est le grand camion avec le bras là.
2: Voilà, exactement. Donc les collègues ciblent des camions sur l'autoroute, les rabattent sur l'aire.
1: Alors, je suis à bord là, d'une voiture des douanes. On est sur l'autoroute A36. Gilles, vous venez d'appuyer sur un écran là. J'ai pas le même dans ma voiture à moi. Vous avez fait quoi?
3: J'ai mis le deux tons, j'ai mis les bleus. Voilà. J'ai regardé le chauffeur pour lui indiquer de nous suivre. Et j'ai également indiqué donc sur un panneau défilant, douane, suivez-nous, pour pouvoir le ramener en toute sécurité sur l'aire de contrôle.
4: Un polonais, Golf, Mike, 63. Mike, il nous fait un Espagne-Kazakhstan. Il transporte des graines de tournesol.
1: Maintenant que le camion a été intercepté, on va monter à bord du camion qui scanne.
5: Bonjour.
1: Bonjour. Il y a deux agents à bord du camion là qui va scanner le poids lourd.
6: On a une en direct, on a le scan du véhicule qui est sous le bras et l'ordinateur va commencer à nous renvoyer l'image. Et en fonction de cette image, c'est un peu comme un bagage X à l'aéroport. On va pouvoir travailler dessus en fonction de la densité, l'organique, le matériel, etc., etc. C'est du tabac, par exemple, c'est souvent des cartouches, des choses comme ça. Donc à ce moment-là, on aura vraiment la forme des cartouches de cigarettes. Si on tombe sur de la résine de cannabis, par exemple, elle sera beaucoup plus dense que de l'herbe. Donc on verra des parties sombres.
1: Merci beaucoup, messieurs. Voilà, on est ressorti du camion et on va les laisser travailler tout au long de cette journée, donc pour une quarantaine de poids lourds qui seront contrôlés sur cette route entre l'Espagne et l'Allemagne.

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1: Avec des obstacles, le signal en Haute-Savoie dans le secteur d'Annecy, sur la 41, direction Chambéry, s'agirait de morceaux de bois, kilomètre 122 au niveau de la sortie 15.1 de Seine-au-Sud. Un patrouilleur se rend sur place et l'information trafic de retour dans moins de 5 minutes sur

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1: Et le point complet sur vos conditions de circulation ce début d'après-midi à 13h30 et on va démarrer en Savoie dans le secteur d'Albertville. Le trafic interrompu sur la petite portion d'autoroute qui s'appelle la 430. Lorsque vous quittez Albertville pour rejoindre l'autoroute A43, il y a eu un accident, kilomètre 138. Un accident sur la voie de droite. Et ce qui se passe, c'est que juste avant, il y a une zone de travaux où la circulation se fait que sur l'autre voie. Il faut donc que les services de sécurité interviennent pour neutraliser une seule et même voie de circulation et ensuite le trafic pourra reprendre. C'est après la sortie 25 sur cette autoroute à 430 en direction de Chambéry. L'autre difficulté, c'est en Haute-Savoie, c'est pour rejoindre l'Italie, de l'attente au tunnel du Mont-Blanc qui se trouve juste après le secteur de Chamonix, tout au bout de l'autoroute A40. Une vingtaine de minutes d'attente pour accéder à ce tunnel franco-italien. Concernant l'autre tunnel transalpin, tunnel du Fréjus en Savoie, sachez qu'il n'y a pas de perturbation. Puis partout ailleurs, ça se passe bien également, il n'y a pas d'autres incidents, si ce n'est parfois des véhicules en panne arrêté proche des voies sur la bande d'arrêt d'urgence. En Isère, par exemple, lorsque vous quittez Grenoble par la 41 direction Chambéry, juste après la jonction avec la Roquette Sud, kilomètre 4, un dépanneur qui intervient sur la bande d'arrêt d'urgence. À chaque fois, il faut bien vous décaler lorsqu'il y a du monde sur la bande d'arrêt d'urgence, sur les voies les plus à gauche, pour respecter un corridor de sécurité. Et puis du monde ce week-end attendu sur la route des vacances, surtout dans le sens des retours, Vivien Topa.
2: Vendredi, bison futé, voire rouge dans le sens des retours dans le sud-ouest du pays et sur l'arc méditerranéen. Ailleurs, ce sera orange. Les premières difficultés, elles sont attendues dès midi sur la 71 entre Clermont-Ferrand et Bourges, puis en milieu d'après-midi sur la 43 entre Chambéry et Lyon et sur la 6 de Lyon à Beaune. Samedi, la circulation restera soutenue, rouge dans le sens des retours sur la moitié ouest, orange sur la moitié est. Du monde depuis l'Italie avec une forte fréquentation attendue au tunnel transalpin, puis sur la 40 et la 43. Dimanche, journée classée orange au niveau national dans le sens des retours, conditions de circulation difficiles sur la 6 et la 71 en direction du nord entre midi et 19h.
1: 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L'actualité de ce mercredi après-midi, l'actualité nationale et internationale. Voici les titres de France Info.
3: La une également, Paris, qui dénonce les propos insupportables et inhumains du ministre israélien de la Sécurité nationale.
4: Jean-Noël Barrot, le ministre français des Affaires étrangères, réagit aux propos d'Itamar Ben-Gvir, ministre israélien d'extrême droite. Il a dit qu'Israël devrait tuer, je cite, 30 ou 40 personnes chaque nuit à Gaza, dans un podcast réalisé avec un ancien otage du Hamas dans la bande de Gaza. La vague de chaleur en cours dans l'Hexagone est la deuxième, la plus longue jamais enregistrée, 22 jours de température au-dessus des normales de saison selon Météo France. C'est un jour de plus que la canicule de juillet 2006. La vague de chaleur de juillet dernier, elle, a duré 16 jours, tout comme la canicule historique de 2003. Patrick Bruel, visé par une nouvelle plainte déposée cet été pour tentative de viol, selon l'avocate de plusieurs plaignantes. Cette plainte est celle d'une femme qui était tout juste majeure au moment des faits reprochés. Le chanteur et acteur de 67 ans est déjà mis en examen dans 4 affaires. Francis Lalanne officialise sa candidature à l'élection présidentielle 2027. Le chanteur, soutenu par le mouvement citoyen France Libre, l'a annoncé hier dans un communiqué. Il tiendra son premier grand meeting de campagne ce vendredi à Paris.
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1: Et la radio qui vous informe en temps réel sur vos conditions de circulation, 24 heures sur 24, 7 jours sur 7 et tout au long de l'été pour faire la route aux vos côtés, la route des vacances. On va reparler de vos conditions de circulation. Ce sera dans moins de 3 minutes et après celle qui va faire son retour, elle le fait déjà avec ce titre et un nouvel album. Ce sera pendant l'automne, la sortie courant de l'automne. Voici Angèle sur Autoroute Info.

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1: On fait la route ensemble en ce début d'après-midi, la route des vacances et le trafic qui vient de reprendre en Savoie sur la 430, cette petite portion d'autoroute. Lorsque vous quittez Albertville pour rejoindre la 43, le trafic a repris en direction de Chambéry. Il y a toujours une zone d'accident, kilomètre 138. La voie de droite a été neutralisée, du monde toujours qui intervient sur place. Et puis toujours de l'attente pour rejoindre l'Italie en Haute-Savoie par le tunnel du Mont-Blanc. 20 minutes d'attente pour accéder à ce tunnel du Mont-Blanc qui se trouve vers Chabony, tout au bout de l'autoroute A40. Le point complet sur vos conditions de circulation, ce sera à 13h45. On parlera travaux également, avec des fermetures qui auront lieu cette nuit. Ce sera juste après Shania Twain et Lewis Capaldi sur Autoroute Info.
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1: À 13h45, il y a plusieurs interventions ce début d'après-midi, notamment dans le secteur d'Albertville. Lorsque vous quittez Albertville en Savoie pour rejoindre l'autoroute A43, à la sortie d'Albertville, la voie de droite est neutralisée, kilomètre 140. Il y a un peu plus loin une voiture accidentée avec du monde qui se trouve sur place. C'est après la sortie 25. Et puis en Haute-Savoie, des obstacles signalés dans le secteur d'Annecy, sur la 41, direction Chambéry, des morceaux de bois. Visiblement, ils seraient pour la plupart sur la bande d'arrêt d'urgence, kilomètre 122. C'est au niveau de la sortie 15.1 pour Seine-au Sud. Parfois des véhicules en panne sur la bande d'arrêt d'urgence ou du monde d'ailleurs qui intervient à proximité des voies. À chaque fois, il faut bien vous décaler sur les voies les plus à gauche pour respecter un corridor de sécurité. Et puis de l'attente et de la patience en Haute-Savoie pour ceux qui ont choisi l'Italie pour les vacances. Il y a 20 minutes d'attente au tunnel du Mont-Blanc qui se trouve vers Chamonix, tout au bout de l'autoroute A40. Une vingtaine de minutes de patience pour pouvoir ensuite accéder à ce tunnel. Concernant l'autre tunnel transalpin, ça se passe bien, pas de perturbation au tunnel du Fréjus qui se trouve en Savoie, tout au bout de l'autoroute A43. On va parler de travaux également sur Autoroute Info. Il y aura des fermetures cette nuit en raison de travaux du côté de Chambéry. La voie rapide urbaine de Chambéry sera fermée de ce soir 20h à 6h demain matin en direction d'Aix-les-Bains. Fermeture à partir de la sortie 14 de la mode Servolex qui sera donc obligatoire. Et puis des fermetures également en Isère du côté de Grenoble. Fermeture de l'A480 en direction de Lyon de 21h ce soir à 6h demain matin entre la sortie 7 de Pont-de-Claix et la bifurcation avec la Roquette Sud. L'A43 toujours en Isère sera fermé en direction de Lyon entre la sortie 10 Les Abrets et la sortie 9.1 de la Tour du Pin. Là aussi sera une fermeture de 21h ce soir jusqu'à 6h demain matin. Puis notez qu'en Haute-Savoie il y aura une fermeture de l'autoroute A40 cette nuit. Ce sera en direction de Paris. Une fermeture entre la sortie numéro 16 pour la Clusaz et la sortie numéro 15 pour la Vallée Verte.
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1: Et vous restez avec moi évidemment puisqu'on va reparler de vos conditions de circulation. Ce sera dans 3 minutes et on va troquer le volant contre un guidon juste après. Petite route en vélo le long des voies vertes en Bourgogne, on ira en Saône-et-Loire. Restez avec moi, ce sera juste après le retour de l'information trafic et ce sera juste après un duo. Voici Jack et Carla dans la playlist Autoroute Info.

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2: Et en ce début d'après-midi, sur la route des vacances, la principale difficulté, c'est en Haute-Savoie, pour ceux qui ont choisi l'Italie, de la patience avant de pouvoir accéder au tunnel du Mont-Blanc, qui se trouve tout au bout de l'autoroute A40 vers Chamonix. Une demi-heure d'attente. Partout ailleurs, ça se passe plutôt bien. Quelques interventions, mais pas de grosses difficultés ou de bouchons à signaler. Le point complet sur vos conditions de circulation. Dans quelques minutes, à 14h, on s'intéressera aussi aux prévisions de trafic pour ce week-end. On attend du monde, notamment dans le sens des retours. Et puis, juste après, on fera un détour par la rédaction de France Info pour les titres de l'actualité de ce mercredi après-midi. Et avant ça, on va retrouver Alexia Delini qui s'apprête à découvrir les paysages de la Bourgogne et plus précisément de la Saône-et-Loire.
3: C'est à vélo qu'on peut faire le tour de la Saône-et-Loire grâce à la cycloroute 71, 680 km répartis en 12 étapes. Mais aujourd'hui, je vous emmène faire une balade plus tranquille. Laetitia Girardon, chargée de mission tourisme à vélo et en famille, m'a proposé la boucle de Bourgogne du Sud. Top départ à Charnay-lès-Mâcon.
4: On prend nos vélos ? On y va ?
5: Oui, allez, c'est parti.
4: Donc là, on vient de commencer la boucle. On va pouvoir voir quel type de paysage ?
5: Alors, c'est très varié. Là, on va avoir un paysage de vignoble. On est dans le Mâconnais, mais ensuite, ça alterne avec des paysages de bocage, prairies, forêts. On retrouve le vignoble de la côte chalonnaise. Et puis ensuite, on a un parcours très bucolique, champêtre, le long de la Saône. Et on a la vue sur la forteresse de Berzé-le-Châtel. Au pied du château, il y a le tunnel du Bois-Clair. C'est l'un des tunnels les plus grands de France. Donc, pour le traverser, conseille de prendre une petite laine, hein, parce qu'il fait 11 degrés à l'intérieur. Donc là, on a la vue, par exemple, sur la roche de Solutré.
4: On peut s'arrêter, si vous voulez. Est-ce que vous pouvez un petit peu nous décrire ce qu'on voit ?
5: Pile devant nous, la roche de Solutré, le mont Pouilly sur la gauche, et puis sur la droite, la roche de Vergisson.
4: Et donc, on peut reprendre le vélo et continuer ?
5: Oui.
4: Allez. Évidemment, tout au long du parcours, on peut retrouver aussi des endroits comme de l'acrobranche, qui propose plusieurs activités.
5: Oui, tout à fait. On a d'ailleurs de l'acrobranche le long de cette boucle à Givry.
4: On peut avoir aussi des activités un peu rafraîchissantes.
5: Oui, par exemple, à Tournu, il y a la possibilité de faire du canoë sur la Saône. Vous posez vos vélos, vous faites la descente en canoë et puis vous remontez par la voie bleue en vélo jusqu'à Tournu.
4: Là, on arrive à la vélo-gare, on va poser nos vélos.
5: Oui, voilà, la balade est terminée.
3: Pour pédaler sereinement, pensez à télécharger les applications Voie Verte 71 et Route 71. Deux outils pour trouver la balade qui vous correspond et partir l'esprit léger.

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1: Bon après-midi, bel été, bonnes vacances, il est 14h.
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1: Et le point complet sur vos conditions de circulation ce début d'après-midi. La route des vacances est la principale difficulté en ce moment. C'est en Haute-Savoie. Pour rejoindre l'Italie par le tunnel du Mont-Blanc, il y a une demi-heure d'attente. Tunnel du Mont-Blanc qui se trouve vers Chamonix, tout au bout de l'autoroute A40. Une demi-heure d'attente. Concernant l'autre tunnel transalpin, pas de difficulté, pas de perturbation pour le tunnel du Fréjus qui, lui, se trouve en Savoie, tout au bout de l'autoroute A43. En ce début d'après-midi, quelques interventions autour de véhicules en panne ou accidentés. C'est le cas, par exemple, si vous quittez Albertville par la 430, c'est la petite portion d'autoroute qui permet de rejoindre l'autoroute A43. Sachez qu'au kilomètre 140, la voie de droite est neutralisée. Il y a eu un accident, il y a du monde qui intervient sur place. C'est après la sortie 25. Et puis parfois, il y a des interventions autour de véhicules en panne arrêtés sur la bande d'arrêt d'urgence. C'est le cas par exemple en Isère sur l'autoroute A49 en direction de Grenoble. Il y a un dépanneur qui intervient sur la bande d'arrêt d'urgence. Kilomètre 25, c'est moins de 10 km après la sortie 9 pour Saint-Marcelin. Pas de gêne à la circulation, mais à chaque fois, il faut bien vous décaler sur les voies les plus à gauche pour respecter un corridor de sécurité. Du monde attendu ce week-end sur la route des vacances, du monde notamment dans le sens des retours. Les prévisions de trafic pour la fin de semaine avec Vivien Topa.
2: Vendredi, bison futé, voire rouge dans le sens des retours dans le sud-ouest du pays et sur l'arc méditerranéen. Ailleurs, ce sera orange. Les premières difficultés, elles sont attendues dès midi sur la 71 entre Clermont-Ferrand et Bourges, puis en milieu d'après-midi sur la 43 entre Chambéry et Lyon et sur la 6 de Lyon à Beaune. Samedi, la circulation restera soutenue. Rouge dans le sens des retours sur la moitié ouest, orange sur la moitié est. Du monde depuis l'Italie avec une forte fréquentation attendue au tunnel transalpin, puis sur la 40 et la 43. Dimanche, journée classée orange au niveau national dans le sens des retours. Conditions de circulation difficiles sur la 6 et la 71 en direction du nord entre midi et 19h.
1: 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Allez, l'actualité de ce début d'après-midi, voici les titres de France Info.
3: Le Gard et la France a connu plus de 50 jours de vagues de chaleur depuis la mi-juin.
4: Et c'est un record alors que l'été n'est pas encore terminé. Actuellement, on en est à 22 jours consécutifs de vagues de chaleur selon Météo France. Les températures devraient baisser à partir de demain. Deux journalistes français arrêtés et détenus au Togo depuis le 27 juillet. Ils tournaient un reportage pour l'émission Les Routes de l'Impossible diffusée sur France 5 qui leur est reproché de s'être rendu dans le nord du pays dans une région interdite aux journalistes. L'autorité des marchés financiers alerte sur la multiplication de faux sites d'information qui usurpent l'identité visuelle et le nom de plusieurs médias français comme France Info. Les faussaires font notamment la promotion d'une plateforme de trading frauduleuse. L'arrestation d'un deuxième Ukrainien soupçonné d'être impliqué dans le sabotage du gazoduc russe Nord Stream au nord de l'Allemagne il y a bientôt 4 ans. Ce plongeur de formation a été interpellé en Croatie début juillet. Le parquet allemand avait parlé d'un crime de guerre de la part de l'Ukraine. Et puis le Portugal interdit le port du voile intégral. Le président portugais a promulgué ce matin la loi votée à l'initiative de l'extrême droite et soutenue par la droite. Le texte interdit de se dissimuler le visage en public, ce qui équivaut à bannir la burqa.
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1: Et la radio qui vous informe en temps réel sur vos conditions de circulation 24 heures sur 24, 7 jours sur 7, tout au long de l'été, la route des vacances. Et on reparle de vos conditions de circulation dans 3 minutes après celui qui fait son retour cet été. Voici Pierre Demar sur Autoroute Info.

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1: Avec un obstacle en Isère sur l'autoroute A43 en direction de Lyon, peu après le kilomètre 49, un morceau de plastique sur la voie de droite. Autoroute A43 direction Lyon, morceau de plastique sur la voie de droite. On est après la sortie numéro 10 pour les Abrets, un peu plus de 10 km après cette sortie numéro 10. Un patrouilleur se rend sur place et l'information trafic de retour dans moins de 2 minutes sur

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2: Et on va faire un zoom entre Chambéry et Lyon sur l'autoroute A43. Il y a un obstacle en direction de Lyon, peu après le kilomètre 49. C'est un morceau de plastique sur la voie de droite, plus de 10 km après la sortie numéro 10 pour les Abrets. Autoroute A43, direction Lyon, peu après le kilomètre 49. Obstacle, morceau de plastique sur voie de droite. Un patrouilleur se rend sur place et le point complet sur vos conditions de circulation. C'est dans quelques minutes à 14h15. On parlera aussi de la météo. Il fait chaud encore en ce mercredi après-midi, mais dès demain, ça va changer. Prévision de Météo France à suivre, là aussi 14h15, juste après Charlie Winston sur Autoroute Info.

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1: À 14h15, en ce mercredi après-midi, on va démarrer sur l'autoroute A43. Il y a un obstacle entre Chambéry et Lyon. En direction de Lyon, c'est peu après le kilomètre 49, un morceau de plastique sur la voie de droite. Un peu plus de 10 km après la sortie 10 pour Les Abrets, un patrouilleur est en route pour le ramasser. Et puis l'autre difficulté, eh bien, ça concerne ceux qui ont choisi l'Italie pour les vacances. Il y a une demi-heure d'attente au tunnel du Mont-Blanc. Un tunnel du Mont-Blanc qui se trouve en Haute-Savoie, tout au bout de l'autoroute A40 vers Chamonix. Concernant l'autre tunnel franco-italien, le tunnel du Fréjus, juste pas de perturbation. Il se trouve tout au bout de l'autoroute A43. Partout ailleurs, ça se passe bien sur votre route, pas d'autres incidents à signaler. Parfois des véhicules en panne, arrêtés proches des voies sur la bande d'arrêt d'urgence. Je parlais de l'autoroute A43, il y a une voiture qui est en difficulté. C'est en direction de Chambéry et de Turin, kilomètre 19 au niveau de la sortie 5 pour l'île d'Abo. Il y a une voiture sur la bande d'arrêt d'urgence, il y a un patrouilleur en protection. À chaque fois, même s'il n'y a pas de gêne, il faut bien vous décaler sur les voies les plus à gauche pour respecter un corridor de sécurité.
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1: Et puis il faut faire la pause aussi sur la route des vacances régulièrement, petite pause fraîcheur qui fait du bien sur les aires de repos, sur les aires de service. Il fait chaud encore aujourd'hui, mais ça va pas durer. La preuve, on va s'intéresser aux prévisions pour les heures à venir. Prévision météo signée Adrien Varnant de Météo France.
2: C'est bel et bien la dernière journée chaude, ensoleillée, donc bien estivale ce mercredi sur de nombreuses régions. En effet, le soleil reprend le dessus après la présence de quelques nuages blancs matinés dans le sud-ouest. C'est également le cas de l'Auvergne aux Alpes, en remontant jusque dans le Berry, en Bourgogne ou en Franche-Comté avec un chaud soleil qui s'impose encore. Plus au nord, de l'Île-de-France à la Champagne, les nuages sont nombreux et la pluie arrive entre la fin d'après-midi et la soirée par le nord-ouest avec une baisse des températures. Sur vos côtes, quelques nuages masquent à peine le soleil en Aquitaine avec une eau à 24 degrés, alors que le soleil brille largement en Méditerranée avec une eau entre 27 et 29 degrés. Côté Mercure dans les terres, il fait encore chaud avant la baisse prévue ces prochains jours avec 27 degrés à Paris, 29 à Nancy, 30 à Bordeaux, 31 à Auxerre, 32 à Bourges, Dijon et Besançon, 33 à Mont-de-Marsan, 34 à Clermont-Ferrand, 35 à Grenoble et encore 36 degrés à Lyon. Adrien Varnon, Météo France pour Autoroute Info.
1: Et la route des vacances, on la poursuit ensemble. Bon, restez avec moi, on va reparler de vos conditions de circulation dans 3 minutes, juste avant l'un des phénomènes de l'été. Alors ça a bien buzzé sur les réseaux sociaux, sur TikTok notamment. C'est un trio originaire de Los Angeles, c'est Tampere City qu'on écoute maintenant, c'est sur Autoroute Info. Bon après-midi.

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2: Et toujours un obstacle en ce début d'après-midi entre Chambéry et Lyon sur la 43. C'est en direction de Lyon, peu après le kilomètre 49. Un morceau de plastique sur la voie de droite. Un peu plus de 10 km après la sortie, numéro 10 pour Les Abrets. Puis l'autre difficulté sur la route des vacances, c'est pour rejoindre l'Italie. En Haute-Savoie, au tunnel du Mont-Blanc, une demi-heure d'attente. Tunnel du Mont-Blanc qui se trouve vers Chamonix, tout au bout de l'autoroute A40. Le point complet sur vos conditions de circulation, c'est dans quelques minutes sur Autoroute Info, 14h30. On s'intéressera aussi aux prévisions de trafic pour ce week-end. On attend du monde sur la route des vacances, surtout dans le sens des retours. Et puis, on parlera également de l'actualité nationale et internationale. Ce sera depuis la rédaction de France Info. Lors de fermetures nocturnes d'autoroutes pour travaux, des déviations sont systématiquement mises en place. Mais il arrive que certains automobilistes ou chauffeurs routiers d'ailleurs n'en tiennent pas compte, Franck Pélissier.
3: Des déviations qui, hélas, ne sont pas toujours très suivies par les conducteurs qui quittent l'autoroute. Une partie d'entre eux préfère suivre les indications de leur GPS ou d'applications d'aide à la conduite. Pour Jean-Emmanuel Garel, directeur adjoint des opérations chez APRR, c'est une mauvaise habitude. Il nous explique pourquoi il est capital de bien suivre les déviations fléchées le long des axes autoroutiers.
4: Première chose, ces déviations répondent en fait à des arrêtés de circulation qui sont travaillés bien en amont avec les autorités. Ce sont les préfets qui nous signent nos arrêtés de circulation. Et pour préparer ces déviations, on travaille bien entendu avec l'ensemble des communes. Ces déviations, elles sont indiquées sur le réseau secondaire et elles correspondent en fait à des routes départementales, nationales, qui permettent de prendre en charge le trafic autoroutier.
3: Le risque, si on ne suit pas ces panneaux de déviation, mais plutôt son GPS ou son application de conduite, on sait qu'elles sont d'ailleurs plutôt performantes, c'est quoi? C'est de se retrouver sur des axes qui ne sont pas calibrés pour un trafic autoroutier, tout simplement?
4: Exactement, c'est que la circulation autoroutière soit se retrouve sur un axe qui n'est pas adapté pour le trafic autoroutier, un poids lourd, un camion, et puis c'est aussi que les véhicules se retrouvent à traverser des communes ou des zones où des arrêtés locaux d'interdiction, par exemple, de circulation supérieure à 335 existent. Soit la route n'est pas assez large, soit la route n'est pas adaptée en termes de rayon de giration pour un poids lourd. Et à ce moment-là, la route devient trop dangereuse et peut mettre en danger, à ce moment-là, les clients qui prennent cet axe ou la circulation locale, on va dire, qui, elle, circule normalement sur ces axes non adaptés à un trafic de type autoroute.
3: Vous l'aurez compris, des déviations étudiées au préalable avec les autorités locales et calibrées pour accueillir le délestage d'un trafic autoroutier. Des déviations qui, suivies à la lettre, pourront par exemple vous éviter de vous retrouver en fâcheuse posture sur des routes de montagne ou dans des traversées de lotissements.

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1: Et je suis ravi de vous accompagner en ce mercredi après-midi sur cette route des vacances. Le point complet sur vos conditions de circulation. Et on va démarrer en Isère sur la 43. Un obstacle entre Chambéry et Lyon. C'est en direction de Lyon et c'est peu après le kilomètre 49. Il y a un morceau de plastique qui est toujours signalé sur la voie de droite. Peu plus de 10 km après la sortie numéro 10 pour les Abrets. Un patrouilleur se rend sur place et puis parfois des interventions autour de véhicules en panne, des véhicules arrêtés à proximité des voies, des véhicules ou des voitures arrêtée sur la bande d'arrêt d'urgence. C'est le cas, par exemple, si vous roulez en ce moment en Haute-Savoie, sur la 41 en direction de Chambéry, kilomètre 157. Lorsque vous arrivez de la 40 ou de la Suisse, de la douane de Bardonnay, il y a une voiture qui est arrêtée proche des voies sur la bande d'arrêt d'urgence. À chaque fois, il faut évidemment anticiper, puis il faut bien vous décaler sur les voies les plus à gauche pour bien respecter un corridor de sécurité. L'autre difficulté, c'est en Haute-Savoie toujours, mais c'est pour rejoindre l'Italie. Il y a une demi-heure d'attente au tunnel du Mont-Blanc, qui se trouve tout au bout de l'autoroute A40 vers Chamonix. Concernant l'autre tunnel transalpin, tunnel du Fréjus, il n'y a pas de perturbation en ce début d'après-midi. En revanche, vous serez nombreux ce week-end à nouveau sur la route des vacances du monde, notamment dans le sens des retours, Vivien Topa.
2: Vendredi, bison futé, voire rouge dans le sens des retours dans le sud-ouest du pays et sur l'arc méditerranéen. Ailleurs, ce sera orange. Les premières difficultés, elles sont attendues dès midi sur la 71 entre Clermont-Ferrand et Bourges, puis en milieu d'après-midi sur la 43 entre Chambéry et Lyon et sur la 6 de Lyon à Beaune. Samedi, la circulation restera soutenue. Rouge dans le sens des retours sur la moitié ouest, orange sur la moitié est. Du monde depuis l'Italie avec une forte fréquentation attendue au tunnel transalpin, puis sur la 40 et la 43. Dimanche, journée classée orange au niveau national dans le sens des retours. Conditions de circulation difficiles sur la 6 et la 71 en direction du nord entre midi et 19h.
1: Et les prévisions de trafic à retrouver dès maintenant sur la page Facebook Autoroute Info et sur autoroute-info.fr. Et puis pensez bien faire la pause régulièrement sur la route des vacances. Il fait chaud en ce mercredi après-midi. L'actualité tient ce début d'après-midi. Bah c'est maintenant. Voici les titres de France Info.
3: On apprend le décès d'un des premiers soutiens d'Emmanuel Macron. François Patria, président du groupe macroniste au Sénat, est mort. Annonce tout à l'heure de son groupe parlementaire. Il avait 83 ans. Ancien ministre de Jacques Chirac, il a été député puis sénateur de Côte d'Or. La vague de chaleur en cours dans l'Hexagone est la deuxième la plus longue jamais enregistrée. 22 jours de température au-dessus des normales de saison, selon Météo France. À titre de comparaison, la vague de chaleur de juillet dernier a duré 16 jours, tout comme la canicule historique de 2003. Francis Lalanne officialise sa candidature à l'élection présidentielle de 2027. Le chanteur, soutenu par le mouvement France Libre et par l'humoriste Dieudonné, tiendra son premier grand meeting de campagne ce vendredi à Paris, au théâtre Galabru. Suspension du joueur de tennis australien Nick Kyrgios après un contrôle positif à la cocaïne. Contrôle réalisé le 22 juin dernier lors du tournoi de Mallorca. La suspension est effective depuis le 4 août dernier pour le finaliste de Wimbledon 2022.
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1: Et qui vous accompagne sur la route des vacances. On vous informe en temps réel sur vos conditions de circulation 24 heures sur 24, 7 jours sur 7. On reparle de vos conditions de circulation dans 3 minutes après l'un des tubes de cet été. Voici Tame Impala et Jenny sur Autoroute Info.

Et sur Autoroute Info, information prioritaire avec un poids lourd en difficulté, c'est en Savoie, sur l'autoroute A43, en direction de l'Italie, en direction de Turin, kilomètre 181. Après la barrière de péage de Saint-Michel de Maurienne et la sortie 29, un poids lourd arrêté sur la bande d'arrêt d'urgence. Priori, pas de gêne à la circulation, néanmoins, faut bien vous décaler sur la voie la plus à gauche pour bien respecter un corridor de sécurité. Ça peut surprendre, c'est à la sortie d'un tunnel, peu après donc ce kilomètre 181 de l'A43, direction Turin. On aura l'occasion d'en reparler évidemment dans les prochaines minutes. À 14h45, ce sera le point complet sur vos conditions de circulation et on parlera travaux également avec des fermetures qui auront lieu cette nuit. Ça concerne plusieurs axes, la 43, ça concernera aussi l'autoroute A40 en Haute-Savoie. Je vous dis tout dans quelques minutes, le temps d'écouter Calogero tout de suite sur Autoroute Info.

0: Intervention des véhicules en panne sur la bande d'arrêt d'urgence. C'est le cas sur l'autoroute A43. La 43, c'est l'axe Lyon-Chambéry-Albertville. D'abord, ce poids lourd en difficulté, kilomètre 19 en direction de Turin. Au niveau de la sortie 5 pour l'île d'Abo, il y a un dépanneur qui est en train d'intervenir, dépanneur poids lourd. Et puis, autre véhicule en difficulté, toujours sur la 43, toujours en direction de Turin, une centaine de kilomètres plus loin, kilomètre 116. Après la sortie 22 pour Montmélian, cette fois, c'est une voiture qui est arrêtée à proximité des voies. À chaque fois, il faut évidemment bien vous décaler sur les voies les plus à gauche pour respecter un corridor de sécurité. La principale difficulté, je vous le disais, sur la route des vacances, c'est pour rejoindre l'Italie par le tunnel du Mont-Blanc. Il y a actuellement une demi-heure d'attente pour accéder à ce tunnel du Mont-Blanc qui se trouve en Haute-Savoie, tout au bout de l'autoroute A40 vers Chamonix. Concernant l'autre tunnel transalpin, le tunnel du Fréjus qui se trouve en Savoie, justement au bout de l'autoroute A43, pas de perturbations en ce milieu d'après-midi. Et on va parler de travaux également sur Autoroute Info, puisqu'il y aura des fermetures cette nuit en raison de travaux. C'est le cas en Haute-Savoie de la 40, fermée en direction de Paris entre la sortie numéro 16 de la Cluzet, la sortie 15 pour la Vallée Verte. Et puis des fermetures également en Isère. La 43 dont je parlais, eh bien, elle sera fermée en direction de Lyon entre la sortie 10 Les Abrets et la sortie 9.1 de la Tour du Pin. Fermeture de 21h ce soir jusqu'à 6h demain matin. Même chose du côté de Grenoble avec la 480 qui sera fermée en direction de Lyon entre la sortie 7 de Pont-de-Claix et la bifurcation avec la Rocade Sud. Et puis une fermeture aussi du côté de Chambéry, puisque la voie rapide urbaine de Chambéry sera fermée de 20h ce soir à 6h demain matin en direction d'Aix-les-Bains à partir de la sortie 14 de la Motte-Sarvolex qui du coup sera obligatoire.
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0: Et rendez-vous dans moins de 3 minutes pour reparler de vos conditions de circulation. Et puis on va jouer aussi sur la route des vacances avec le quiz des vacances d'Autoroute Info. Ce sera juste après l'information trafic et un duo. Voici Njungeli et Emma tout de suite sur Autoroute Info.

La principale difficulté sur la route des vacances en ce milieu d'après-midi, c'est en Haute-Savoie pour rejoindre l'Italie par le tunnel du Mont-Blanc. Il y a une demi-heure d'attente au bout de la 40 vers Chamonix. Sinon, ça se passe bien sur tous les autres axes. Quelques interventions autour de véhicules en panne arrêtés à proximité des voies, des poids lourds notamment arrêtés sur la bande d'arrêt d'urgence. En Haute-Savoie, par exemple, c'est le cas en direction de Chambéry sur la 41, kilomètre 155. Lorsque vous arrivez de la Suisse par la douane de Bardonnay ou de l'autoroute A40, il y a un poids lourd qui est arrêté à proximité des voies. Et en Savoie, c'est le cas aussi avec un poids lourd en difficulté en direction de l'Italie cette fois. Ce qui

0: Kilomètre 181, après la grande barrière de péage de Saint-Michel-de-Maurienne et la sortie 29, kilomètre 181, il est arrêté sur la bande d'arrêt d'urgence à la sortie d'un tunnel. Pas de gêne, mais ça peut surprendre. Dans tous les cas, à chaque fois, il faut bien vous décaler sur là où les voies les plus à gauche pour respecter un corridor de sécurité. Et vous le savez, sur Autoroute Info, l'information trafic, c'est en temps réel. La preuve, nouvelle information qui vient de s'afficher à l'instant sur mes écrans. Information prioritaire sur Autoroute Info avec un obstacle dans le secteur de Lyon, en tout cas en région lyonnaise. Lorsque vous quittez la région lyonnaise par l'autoroute A43, direction Chambéry, Turin et Grenoble, au kilomètre 9, peu après le kilomètre 9, un saut signalé sur la voie de gauche, peu après le kilomètre 9, A43, direction Chambéry, Grenoble et Turin, un saut signalé sur la voie de gauche, 5 km environ après la sortie 4B, Bron Aviation, juste après la jonction avec la rocade, avec l'A46 Sud et la rocade Est de Lyon, un patrouilleur se rend sur place. Le point complet sur vos conditions de circulation, c'est dans quelques minutes sur Autoroute Info, ce sera à 15h. Et avant ça, sur la route des vacances, on va jouer, c'est l'été, on va se faire plaisir. C'est l'occasion de tester notre culture générale. Que diriez-vous d'un petit quiz ? Allez, c'est parti avec Franck Pellissier.
1: Le principe est simple, 4 questions de culture générale. Je pose les questions, vous avez quelques secondes de réflexion pour trouver et je donne la réponse dans la foulée. Tout le monde joue dans l'habitacle, parents comme enfants, et que le meilleur gagne. Et on commence avec une question qui va sans doute donner l'avantage aux parents. Qui est le dernier cycliste français à avoir remporté le Tour de France ? Le dernier vainqueur français est Bernard Hinault. Le champion breton a gagné 5 Tours de France, le dernier en 1985. Cela fait donc plus de 40 ans que nous lui attendons un successeur. Mais qui sait si très bientôt, cette longue attente ne sera pas enfin récompensée.
2: Ah, il est prêt à se faire sauter le caisson aujourd'hui, Paul Sexas.
1: On poursuit avec une question sur laquelle les parents risquent bien de se casser les dents. Attention, qu'est-ce que le 6-7 ? Si les enfants viennent de faire un drôle de geste dans la voiture, c'est qu'ils ont sans doute la réponse. Le 6-7 est ce qu'on appelle un mème internet, une tendance qui consiste à effectuer un mouvement de balancier avec les bras, sans raison particulière, une gestuelle étonnante que les pré-ados du monde entier partagent sur les réseaux sociaux depuis 2025. Question cinéma à présent. Parents, enfants, soyez réactifs. Quel est le plus grand succès du cinéma français au box-office depuis sa création ? Il fallait répondre, bienvenue chez les Ch'tis de Danny Boone, numéro 1 absolu avec plus de 20 millions d'entrées en salle.
3: Bravo Milote !
1: Intouchable avec le très populaire Omar Sy, se classe 2e. Et le numéro 3 est ancien, c'est La Grande Vadrouille, sortie en 1966.
4: Tout à l'heure, you are French.
1: Allez, on termine par une question à la limite entre histoire et politique. Quel a été le dernier président américain à obtenir le prix Nobel de la paix ? Donald Trump en a rêvé, il en a même fait de gros caprices, mais il ne l'a pas obtenu. Il faut remonter à 2009 pour voir un président américain emporter le prestigieux prix. C'est Barack Obama qui en a été le lauréat.
5: You are fake news.
1: Bonne route avec Autoroute Info.

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1: Allez, tout va bien, c'est l'été, c'est les vacances, bel après-midi, il est 15h.
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1: Et le point complet sur vos conditions de circulation, ce milieu d'après-midi, on va démarrer en région lyonnaise avec un obstacle sur l'autoroute A43, direction Chambéry, Grenoble et Turin. C'est au kilomètre 9, en tout cas peu après le kilomètre 9, il y a un saut sur la voie de gauche. C'est 5 km après la sortie 4B pour Bron Aviation. Un patrouilleur se rend sur place pour le ramasser. Et puis d'autres interventions, cette fois sur la bande d'arrêt d'urgence, des véhicules en panne en Isère, par exemple, sur la 48 en direction de Grenoble, kilomètre 81, juste après la sortie 11 pour Vorep et Moirans. Une voiture sur la bande d'arrêt d'urgence, même chose sur la 49 en direction de Valence, kilomètre 22 au niveau de la sortie 10 pour Vinet. Là aussi, une voiture arrêtée proche des voies à chaque fois. Et même s'il n'y a pas de gêne direct à la circulation, il faut bien vous décaler sur les voies les plus à gauche pour respecter un corridor de sécurité. Sinon, partout ailleurs, ça se passe bien sur la route des vacances, notamment pour rejoindre l'Italie, ça va nettement mieux. Quelques minutes d'attente pour rejoindre le tunnel du Mont-Blanc qui se trouve en Haute-Savoie, tout au bout de l'autoroute A40 vers Chamonix. En revanche, ce week-end, on attend du monde, beaucoup de monde sur la route des vacances et notamment dans le sens des retours. Voici les prévisions de trafic avec Vivien Topa.
2: Vendredi, bison futé, voire rouge dans le sens des retours dans le sud-ouest du pays et sur l'arc méditerranéen. Ailleurs, ce sera orange. Les premières difficultés, elles sont attendues dès midi sur la 71 entre Clermont-Ferrand et Bourges, puis en milieu d'après-midi sur la 43 entre Chambéry et Lyon et sur la 6 de Lyon à Beaune. Samedi, la circulation restera soutenue. Rouge dans le sens des retours sur la moitié ouest, orange sur la moitié est. Du monde depuis l'Italie avec une forte fréquentation attendue au tunnel transalpin, puis sur la 40 et la 43. Dimanche, journée classée orange au niveau national dans le sens des retours. Conditions de circulation difficiles sur la 6 et la 71 en direction du nord entre midi et 19h.
1: Et des prévisions de trafic à retrouver dès maintenant et à tout moment sur la page Facebook Autoroute Info. Puis on sera là évidemment pour vous accompagner sur la route des vacances et vous informer en temps réel sur vos conditions de circulation. C'est comme ça 24 heures sur 24, 7 jours sur 7. L'actualité de ce mercredi après-midi, voici les titres de France Info.
3: Le sénateur François Patria est mort.
4: À l'âge de 83 ans, il était l'un des premiers soutiens d'Emmanuel Macron, président du groupe macroniste au Sénat. Le président salue l'un des plus infatigables artisans de la République. Il est décédé des suites d'un grave accident de vélo il y a un mois. Il avait aussi été ministre et président de la région Bourgogne. L'autorité des marchés financiers alerte sur la prolifération de sites frauduleux qui usurpent l'identité de plusieurs médias, dont France Info, pour faire la promotion de plateformes financières frauduleuses. Ces articles mettent souvent en scène des personnalités sportives ou politiques, par exemple, et leur attribuent de fausses déclarations. Après des années de débats et de combats pour les malades, le droit à l'aide à mourir est officiellement inscrit dans la loi. Le texte a été promulgué dans la nuit, publié au journal officiel. Il prévoit un droit à l'aide à mourir sous de très strictes conditions. Enfin, à l'approche de la rentrée, le coût des fournitures scolaires est en baisse, moins 30 euros en moyenne pour un élève de 6e, selon l'association Famille de France. Les articles de sport représentent la baisse la plus impressionnante.
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1: Et qui vous accompagne sur la route des vacances. Restez avec moi, dans moins de 5 minutes, on reparle de vos conditions de circulation. Le temps d'écouter celui qui était sur les routes cet été. Il a fait la tournée des festivals. Et puis cet automne, grande tournée dans toute la France. Voici Christophe Maé sur Autoroute Info.

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2: Et avec vous en ce mercredi après-midi sur la route des vacances et un zoom en région lyonnaise avec un obstacle sur l'autoroute A43, c'est en direction de Chambéry et de Grenoble. Peu après le kilomètre 9, il y a un saut sur la voie de gauche, moins de 5 km après la sortie 4B Bron Aviation et après la jonction avec l'A46 Sud et la Rocade Est de Lyon. Un patrouilleur se rend sur place. Le point complet sur vos conditions de circulation, ce sera à 15h15 et on parlera météo, les prévisions de Météo France pour la suite de l'après-midi. Avant ça et avant Jimmy Cliff, voici The Killers sur Autoroute Info.

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1: À pratiquement 15h15 en ce mercredi après-midi, la route des vacances est un obstacle en région lyonnaise sur la 43, c'est en direction de Turin, Chambéry, Grenoble. Peu après le kilomètre 9, il y a un saut sur la voie de gauche. Peu moins de 5 km après la sortie 4B de Bron Aviation, un patrouilleur se rend sur place. Et puis, attention à ces véhicules en panne arrêtés proche des voies, des véhicules en panne sur la bande d'arrêt d'urgence. C'est le cas justement en Savoie sur la 43 en direction de Turin, kilomètre 181, un poids lourd arrêté sur la bande d'arrêt d'urgence après la sortie 29 pour Saint-Michel-de-Maurienne sur bande d'arrêt d'urgence, mais à la sortie d'un tunnel. Donc évidemment, ça peut surprendre. C'est le cas aussi en Haute-Savoie, sur l'autoroute A40. Une voiture cette fois arrêtée en direction de Chamonix sur cette bande d'arrêt d'urgence au kilomètre 50. C'est après la sortie numéro 14 pour Annemasse, 5 km environ après cette sortie 14. À chaque fois, et lorsqu'il y a du monde sur la bande d'arrêt d'urgence, il faut bien vous décaler sur les voies les plus à gauche pour respecter un corridor de sécurité. Et puisqu'on est en Haute-Savoie, sachez qu'il faut être un peu patient, mais ça va mieux pour rejoindre l'Italie par le tunnel du Mont-Blanc. Une quinzaine de minutes pour accéder à ce tunnel franco-italien qui se trouve tout au bout de l'autoroute A40 vers Chamonix.
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1: Et puis pensez bien faire la pause régulièrement sur la route des vacances. Il fait chaud en ce mercredi après-midi. La pause sur les aires de repos et sur les aires de service. La météo, on va justement continuer d'en parler. Les prévisions pour la suite de l'après-midi, c'est avec Adrien Varnant de Météo France.
2: C'est bel et bien la dernière journée chaude, ensoleillée, donc bien estivale ce mercredi sur de nombreuses régions. En effet, le soleil reprend le dessus après la présence de quelques nuages blancs matinés dans le sud-ouest. C'est également le cas de l'Auvergne aux Alpes, en remontant jusque dans le Berry, en Bourgogne ou en Franche-Comté avec un chaud soleil qui s'impose encore. Plus au nord, de l'Île-de-France à la Champagne, les nuages sont nombreux et la pluie arrive entre la fin d'après-midi et la soirée par le nord-ouest avec une baisse des températures. Sur vos côtes, quelques nuages masquent à peine le soleil en Aquitaine avec une eau à 24 degrés, alors que le soleil brille largement en Méditerranée avec une eau entre 27 et 29 degrés. Côté Mercure dans les terres, il fait encore chaud avant la baisse prévue ces prochains jours, avec 27 degrés à Paris, 29 à Nancy, 30 à Bordeaux, 31 à Auxerre, 32 à Bourges, Dijon et Besançon, 33 à Mont-de-Marsan, 34 à Clermont-Ferrand, 35 à Grenoble et encore 36 degrés à Lyon. Adrien Varnon, Météo France pour Autoroute Info.
1: Et avec cet été très chaud, des incendies ont eu lieu ces dernières semaines à proximité des autoroutes que vous en dans quelques minutes, on verra que ces événements sur la route des vacances peuvent être évités. On en parlera juste après le retour de l'infotrafic et juste après Miles Smith sur Autoroute Info.

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1: Et en ce milieu d'après-midi, toujours un obstacle en région lyonnaise sur la 43, direction Turin, Chambéry et Grenoble. Peu après le kilomètre 9, un saut sur la voie de gauche, moins de 5 km après la sortie 4B de Bron Aviation. Et juste après la jonction avec la 46 Sud et la Rocade Est de Lyon, un patrouilleur se rend sur place. Vous anticipez, vous ralentissez d'ici là et puis vous restez avec moi, puisqu'on fera un point complet sur vos conditions de circulation dans quelques secondes. Ce sera, même dans quelques minutes, puisque ce sera à 15h30. Et avec les épisodes de canicule survenus cet été, de nombreux incendies se sont déclarés aux abords des autoroutes. Quelques gestes peuvent permettre d'éviter le pire, Félix Toupin.
2: En cette période de forte chaleur, le risque d'incendie est particulièrement élevé et 9 départs de feu sur 10 sont d'origine humaine. Comment éviter tout départ de feu? Nicolas Desbeaux, des autoroutes APRR.
3: Évidemment, ne jamais jeter de mégots par la fenêtre. Ça, je dirais, c'est un conseil assez universel en ces périodes de forte sécheresse.
2: Si vous déclenchez un incendie en jetant votre mégot par la fenêtre de votre véhicule, vous êtes passible d'une amende qui peut atteindre plusieurs milliers d'euros accompagnée d'une peine d'emprisonnement. Outre les mégots, les canettes en métal et les bouteilles en verre peuvent également être à l'origine d'un incendie. Encore plus que d'habitude, il est impératif de ne pas laisser ces déchets dans la nature. Quelles sont les autres précautions à prendre sur la route des vacances pour éviter tout départ de feu, Nicolas Desbeaux?
3: Par exemple, par rapport à son véhicule, pour préparer son voyage, s'assurer qu'il est en bon état. On sait que la chaleur augmente les risques aussi pour la mécanique. On peut avoir des phénomènes de surchauffe du véhicule qui peuvent aussi conduire à des problématiques de type incendie. Et puis après, notamment les aires de repos et de service, c'est se limiter à bien stationner sur les zones délimitées et éviter tout comportement à risque sur les dépendances vertes, parce que par définition, les sols sont très secs et tout comportement imprudent peut conduire à un départ de feu.
2: Donc, ne pas se garer sur de l'herbe, il faut toujours bien rester sur les places de parking des aires de service.
3: Oui, c'est ça, c'est ce qu'il faut privilégier, effectivement. Et puis, par ces temps de forte chaleur, bien sûr, prendre toutes les précautions d'usage par rapport à la santé des occupants du véhicule.
2: Évidemment, pensez à prendre de l'eau avec vous dans la voiture pour faire face à toute éventualité.
3: Plus largement à la préparation du voyage, parce que le risque incendie, c'est aussi le risque d'être arrêté sur l'autoroute en cas de feu à proximité des voies de circulation.
2: Si vous êtes concerné par un incendie en bordure d'autoroute et que vous l'avez entendu sur Autoroute Info ou lu sur un panneau d'information, inutile de contacter les pompiers, ils sont déjà prévenus par le PC autoroutier. C'est la fin.

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1: Avec une voiture en difficulté, en panne en Isère, sur la 48 en direction de Lyon, peu après le kilomètre 69, elle est arrêtée sur la voie spéciale réservée aux véhicules lents, c'est la voie la plus à droite. Il faut donc anticiper, bien vous décaler sur les voies les plus à gauche. C'est après la sortie 10 pour Les Abrets, kilomètre 69 de la 48 en direction de Lyon. Voiture arrêtée sur la voie la plus à droite et l'information trafic qui revient au plus tard à 15h30 sur

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1: 15h30 en ce milieu d'après-midi sur cette route des vacances. Le point complet sur vos conditions de circulation est toujours un obstacle en région lyonnaise. Sur la 43, direction Grenoble, Chambéry-Turin, peu après le kilomètre 9, un saut sur la voie de gauche. C'est 5 km environ après la sortie 4B de Bron Aviation. Un patrouilleur se rend sur place. Et puis des interventions proches des voies, plusieurs véhicules en panne arrêtés sur la bande d'arrêt d'urgence. C'est le cas par exemple en Isère. Si vous roulez en ce moment sur l'autoroute A49 en direction de Valence, kilomètre 22, on a au niveau de la sortie 10 pour Vinet, une voiture arrêtée proche des voies à chaque fois lorsqu'il y a du monde sur la bande d'arrêt d'urgence. Il faut bien vous décaler sur les voies les plus à gauche, c'est obligatoire pour respecter un corridor de sécurité. Et puis autre intervention en Isère, c'est sur l'A48 en direction de Lyon. On a une voiture qui est en panne peu après le kilomètre 69, elle se trouve sur la voie spéciale réservée aux véhicules lents. C'est la voie la plus à droite, là aussi il faudra bien vous décaler sur la voie de gauche. C'est après la sortie numéro 10 pour les Abrais. Si vous avez prévu de rejoindre l'Italie, eh bien, il y a un petit peu d'attente, même si ça va mieux, quelques minutes désormais pour accéder au tunnel du Mont-Blanc qui se trouve en Haute-Savoie, tout au bout de l'autoroute A40 vers Chamonix. Concernant l'autre tunnel transalpin, pas de difficulté au Fréjus qui se trouve en Savoie, tout au bout de la 43. En revanche, ce week-end, on a notamment du monde sur la route des vacances, du monde attendu, surtout dans le sens des retours, Vivien Topa.
2: Vendredi, bison futé, voire rouge dans le sens des retours dans le sud-ouest du pays et sur l'arc méditerranéen. Ailleurs, ce sera orange. Les premières difficultés, elles sont attendues dès midi sur l'A71 entre Clermont-Ferrand et Bourges, puis en milieu d'après-midi sur l'A43 entre Chambéry et Lyon et sur l'A6 de Lyon à Beaune. Samedi, la circulation restera soutenue, rouge dans le sens des retours sur la moitié ouest, orange sur la moitié est. Du monde depuis l'Italie avec une forte fréquentation attendue au tunnel transalpin, puis sur l'A40 et l'A43. Dimanche, journée classée orange au niveau national dans le sens des retours. Conditions de circulation difficiles sur la 6 et la 71 en direction du nord entre midi et 19h.
1: 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L'actualité de ce milieu d'après-midi, voici les titres de France Info.
3: La Santé publique France vient de publier le bilan de la mortalité après la canicule du mois de juillet.
4: 1243 morts en excès pour la période allant du 3 au 22 juillet. La vague de chaleur précédente allant de juin à début juillet avait été encore plus meurtrière avec au moins 5700 décès en excès selon les chiffres officiels. Depuis la mi-juin, la France cumule plus de 50 jours de vagues de chaleur. La mort du sénateur François Patria, 83 ans, ancien ministre socialiste sous Lionel Jospin. Il fut l'un des premiers à rejoindre Emmanuel Macron avant son élection en 2017. Il est mort des suites d'un grave accident de vélo survenu il y a un mois en Côte d'Or. La rentrée scolaire devrait coûter moins cher cette année. Le prix des fournitures scolaires est en baisse, de 14% par rapport à l'an dernier. C'est ce qui ressort de l'étude de la Fédération d'associations Familles de France. Deux hommes interpellés après la découverte du corps calciné d'une influenceuse de 29 ans, Sonia Bellina. Son corps a été retrouvé la semaine dernière dans des vignes dans le Gard à Saint-Gilles. Les deux suspects sont actuellement en garde à vue. Et puis une nouvelle frappe meurtrière d'Israël sur la bande de Gaza. Elle a fait au moins 7 morts et des dizaines de blessés ce matin. C'est un commissariat de police qui a été visé à Gazaville.
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1: Et on reparle de vos conditions de circulation sur la route des vacances. Ce sera dans 3 minutes et après Jérémy Frérot sur Autoroute Info.
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1: Et nouvelle information sur Autoroute Info, information prioritaire avec des obstacles en Isère sur la 43 en direction de Lyon, des débris de pneus sur les voies peu après le kilomètre 30, c'est après la sortie 7 pour l'île d'Abo, des débris de pneus sur les voies de la 43 direction Lyon, peu après le kilomètre 30, un patrouilleur se rend sur place et puis il y a cette intervention sur l'autoroute A48 entre Grenoble et Lyon, c'est en direction de Lyon et la voie spéciale réservée aux véhicules lents, la voie la plus à droite a été neutralisée par un patrouilleur peu après le kilomètre 60 et la sortie numéro 10 pour les Abrets. Le point complet, c'est à 15h45 après Madonna et Caléo sur Autoroute Info. 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
1: Et ça se passe plutôt bien ce milieu d'après-midi à 15h45 sur la route des vacances. Il y a un obstacle dans l'Isère sur la 43 en direction de Lyon. Peu après le kilomètre 30, il y a des débris de pneus sur les voies après la sortie 7 pour l'île d'Abo. Anticipez, ralentissez, un patrouilleur se rend sur place et puis quelques interventions autour de véhicules en panne sur la bande d'arrêt d'urgence. Par exemple en Haute-Savoie sur la 40 en direction de Genève et Chamonix. Kilomètre 85 après la sortie 11 de Seyssel-Frangin, voiture sur la bande d'arrêt d'urgence. Pas de gêne direct à la circulation, mais à chaque fois. Lorsqu'il y a du monde proche des voies, il faut bien vous décaler sur les voies les plus à gauche pour respecter un corridor de sécurité. Sinon, partout ailleurs, ça se passe bien en ce moment. Pas d'autres incidents, d'interventions, d'accidents, de bouchons à signaler sur tous les axes sur lesquels vous roulez en ce milieu d'après-midi. On va donc pouvoir parler de travaux sur Autoroute Info avec des fermetures qui auront lieu cette nuit. D'abord en Haute-Savoie, l'autoroute A40 sera fermée cette nuit en direction de Paris entre la sortie 16 La Clusaz et la sortie numéro 15 pour la Vallée Verte. Deux fermetures également en Isère. D'abord c'est l'A43 dont je parlais il y a quelques secondes qui sera fermée en direction de Lyon entre la sortie 10 Les Abrets et puis la sortie 9.1 de la Tour du Pin. Fermeture de 21h jusqu'à 6h demain matin. Et puis du côté de Grenoble, notez la fermeture de l'A480 en direction de Lyon. Là aussi de 21h ce soir jusqu'à 6h demain matin, fermeture entre la sortie 7 de Pont-de-Claix et la bifurcation avec la Roquette Sud. Et puis, du côté de Chambéry, notez enfin que la voie rapide urbaine de Chambéry sera fermée 20h ce soir jusqu'à 6h demain matin. Fermeture en direction d'Aix-les-Bains à partir de la sortie 14 de la Motte-Servolex qui, du coup, deviendra obligatoire.
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1: Et on poursuit la route ensemble, la route des vacances. Dans moins de 5 minutes, on reparle de vos conditions de circulation. Juste le temps d'écouter l'un des coups de cœur de l'été. Voici Teddy Bear sur Autoroute Info.

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3: Vous êtes sur Autoroute Info, information prioritaire, une voiture en panne en Isère sur l'autoroute A48 en direction de Grenoble, peu après le kilomètre 45, une voiture qui est arrêtée sur la voie de droite, il y a donc gêne à la circulation, ça vous concerne lorsque vous arrivez de l'autoroute A43 de Chambéry, de Lyon, attention, 3 km après cette bretelle de jonction, voiture arrêtée sur la voie de droite. Le point complet sur vos conditions de circulation, ce sera dans quelques minutes à 16h sur Autoroute Info, vous serez en compagnie d'Emeric Violet qui va vous accompagner tout au long de cette fin d'après-midi et vous informer en temps réel sur vos conditions de circulation. Et d'ici là, on va partir en Haute-Marne. Si vous roulez un jour sur l'autoroute A31, il y a un panneau qui attire l'œil. Felbio, maison de la vannerie. Derrière ce nom, un savoir-faire unique et des artisans passionnés. Myriam Boyed est allée à la rencontre d'un maître vannier.
4: L'osier, ça vient de la famille des saules. En France, il y a à peu près 300 variétés de saules, mais il y en a à peine 10%, c'est-à-dire à peine 30 variétés utilisables en vannerie, qui sont traçables.
2: Pierre Veillard est vannier professionnel et guide à la maison de la vannerie. Une exposition sur 3 étages retraçant l'histoire de l'osiericulture et plus de 200 pièces réalisées en osier, dont l'objet à l'origine du mot vannerie.
4: Notre emblème, c'est le vent, qui était un panier qui servait à séparer le blé de ses impuretés, à vanner le blé, et c'est un objet qui était tressé très très étanche.
2: Historiquement, la vannerie était majoritairement consacrée à l'agriculture, la récolte ou encore le transport.
4: On a tout ce qui était la vannerie pour la vendange, la hotte de vendangeur. On travaillait avec un osier qui était très tassé et le jus pouvait même ne pas passer à travers tellement il était tassé. Il y a des égrappoirs, ça servait pour mettre sur le tonneau quand on versait la vendange et on égrappait, c'est-à-dire qu'on passait avec les mains et ne tombait que les grains de raisin. Il y a tout ce qui était lié à l'enfance aussi. L'ancêtre de la turbulette, on mettait l'enfant à l'intérieur et avec ça, il apprenait à se tenir un peu debout.
2: Alors du coup, c'est du solide.
4: Ah oui, c'est de toute façon la vannerie, on va dire, de tradition française qui est encore enseignée donc à l'école, puisque Felbio a la chance d'avoir la seule école nationale qui existe. On apprend ces techniques qui sont des techniques de qualité. C'est la démarche qu'a la vannerie française par rapport à ce qu'on peut voir comme autre vannerie avec un souci moindre au niveau de la qualité.
2: Il faut savoir que la vannerie était un savoir-faire transmis de génération en génération depuis des milliers d'années. Aujourd'hui, la grande majorité des vanniers ont disparu. Pierre Veillard.
4: C'est parce qu'ils étaient des fois très spécialisés dans certains produits et puis ce produit a, pour X raisons, a disparu, surtout parce qu'il y a eu le plastique qui est arrivé. Ici, les vanniers à chaque fois ont su évoluer, se questionner et c'est ce qu'on fait toujours aujourd'hui. On travaille de plus en plus avec des designers, des architectes, on travaille de plus en plus avec d'autres métiers d'art, du bois, du métal, de la céramique, du verre, pour créer d'autres œuvres et ça, c'est ce qui va permettre la pérennité du métier.
2: Le village de Felbio est accessible via la sortie 6 ou 7 de l'autoroute A31.

0: au kilomètre 47. C'est après la sortie 15 pour la Vallée Verte Colon. On revient dans les prochaines minutes pour vous
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0: de 1200 morts supplémentaires enregistrés pendant la canicule de juillet entre le 3 et le 22 juillet. Épisode de forte chaleur intense, prolongée et étendue. Toutes les tranches d'âge sont concernées selon Santé publique France, mais il faudra attendre la fin de l'été pour les imputer définitivement à la chaleur. C'est l'un des seuls domaines de coopération entre les deux pays. L'Ukraine et la Russie ont échangé une centaine de prisonniers, annonce Moscou aujourd'hui. Sur le front de la guerre, 4 personnes ont été tuées ce matin à Kherson dans une frappe de roquettes russes sur un bus. Volodymyr Zelensky dénonce une chasse à l'homme cruelle. Il n'y a aucun passe-droit, réagissent les avocates de Patrick Bruel auprès de France Info après l'assouplissement de son contrôle judiciaire la semaine dernière. Le chanteur est mis en examen dans 4 affaires, dont un viol. Une nouvelle plainte a été déposée contre lui pour tentative de viol, annonce l'avocate de la plaignante aujourd'hui. Et puis des objectifs partiellement atteints, mais un pari perdu pour l'AS Monaco qui annonce se séparer de Paul Pogba. Le champion du monde 2018 était arrivé l'an dernier, mais il n'a jamais retrouvé son meilleur niveau. Il n'avait joué que 115 minutes en Ligue 1 l'année dernière.
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2: Je reviendrai sur vos conditions de circulation après Ed Sheeran sur Autoroute Info. Bon trajet à vous.

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1: Un obstacle à vous signaler sur les voies de l'A41 Sud à l'entrée de Grenoble en direction de l'agglomération au kilomètre 5. C'est après la sortie 25 pour Domaine Montbonneau. Il s'agit d'un morceau de plastique. On ne connaît pas encore l'emplacement exact de l'obstacle. On en reparle dans les prochaines minutes sur Autoroute.

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2: Je vous rappelle un obstacle sur les voies de l'A41 Sud en direction de Grenoble. C'est au kilomètre 5 après la sortie 25 pour Domaine Montbonneau. Il s'agit donc d'un morceau de plastique. Soyez donc vigilants dans le secteur. On ne connaît pas encore l'emplacement exact de l'obstacle. On reste sur l'A41, cette fois-ci l'A41 Nord. Priorité à votre sécurité avec un piéton sur les voies de l'A41 Nord en direction de Chambéry, pardon, kilomètre 141. La personne se situe après la sortie 18 Allonzier la Caille et après le tunnel de la couverte du Mourier. La tranche est couverte du Mourier. Soyez donc vigilants dans le secteur. On en reparle dans les prochaines minutes après Sofcel et Renan Luce sur Autoroute Info. Très bel été à vous.

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1: Je vous rappelle un piéton à vous signaler sur les voies de l'A410 en Haute-Savoie en direction d'Annecy au kilomètre 141. L'individu se situe après la sortie 18 pour Cruseille. Ça peut être dangereux. La personne se situe, on ne sait pas encore l'emplacement exact où se situe la personne sur les voies de la circulation. Soyez donc dangereux, ralentissez en amont de la personne. On part directement en Isère à l'entrée de Grenoble avec un obstacle sur les voies de l'A41 Sud en direction de Grenoble au kilomètre 5. C'est après la sortie 25 pour Domaine Montbonneau. Il s'agit d'un morceau de plastique. Prudence dans le secteur. Partout ailleurs, rien à vous signaler pour le moment. Aucun bouchon, accident ou incident sur les différentes autoroutes alpines.
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1: Comme vous pouvez le constater, il fait très beau mais également très chaud. On fait le point avec les prévisions météo qui nous sont présentés par Adrien Varnant de Météo France.
2: C'est bel et bien la dernière journée chaude, ensoleillée, donc bien estivale ce mercredi sur de nombreuses régions. En effet, le soleil reprend le dessus après la présence de quelques nuages blancs matinés dans le sud-ouest. C'est également le cas de l'Auvergne aux Alpes, en remontant jusque dans le Berry, en Bourgogne ou en Franche-Comté avec un chaud soleil qui s'impose encore. Plus au nord, de l'Île-de-France à la Champagne, les nuages sont nombreux et la pluie arrive entre la fin d'après-midi et la soirée par le nord-ouest avec une baisse des températures. Sur vos côtes, quelques nuages masquent à peine le soleil en Aquitaine avec une eau à 24 degrés. Alors que le soleil brille largement en Méditerranée avec une eau entre 27 et 29 degrés. Côté Mercure dans les terres, il fait encore chaud avant la baisse prévue ces prochains jours, avec 27 degrés à Paris, 29 à Nancy, 30 à Bordeaux, 31 à Auxerre, 32 à Bourges, Dijon et Besançon, 33 à Mont-de-Marsan, 34 à Clermont-Ferrand, 35 à Grenoble et encore 36 degrés à Lyon. Adrien Varnon, Météo France pour Autoroute Info.
1: Le retour de l'information trafic, ce sera après Joe, la star de Stranger Things, Joe Kerry, End of Beginning sur Autoroute Info.

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1: Une voiture à l'arrêt sur l'A48 en direction de Grenoble au kilomètre 45 après la bifurcation avec l'A43. La voiture se situe sur la voie dédiée aux véhiculants, c'est-à-dire la voie la plus à droite. Décalez-vous bien sur les voies de gauche de la circulation. On en reparle dans les prochaines minutes.

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2: Je vous rappelle, une voiture à l'arrêt sur l'A48 en direction de Grenoble. C'est après la bifurcation avec l'A43. La voiture se situe sur la voie dédiée aux véhiculants. Soyez prudents dans le secteur. En Haute-Savoie, un piéton sur les voies de l'A410 en direction de Annecy au kilomètre 141. Le piéton se situe après la sortie 18 pour Creuseil. Ça peut être dangereux, soyez donc vraiment vigilants dans le secteur. Je reparlerai de vos conditions de circulation avec le prochain point complet à 16h30. Avant cela, on va parler des différents incendies qui peuvent être potentiels, notamment au tunnel du Mont-Blanc, par exemple, en 1999. On se souvient de cet événement et si tout est fait pour les éviter, le risque zéro n'existe pas. C'est aussi vrai dans le monde de l'autoroute et c'est pourquoi des exercices de sécurité sont régulièrement organisés. Rodolphe Cyr des autoroutes APRR répond aux questions d'Aurélien Valto.
3: On va vraiment jouer sur le terrain des événements. Alors, ils peuvent être de plus ou moins grande ampleur. On peut avoir des exercices avec une trentaine de personnes et on peut monter jusqu'à 300 personnes avec tous les figurants, les intervenants. Quand on joue un plan hors sec nos vies, par exemple, c'est de nombreuses victimes avec, par exemple, un accident de bus ou un accident qui va impliquer plusieurs véhicules. Donc, l'objectif ici, ça va être d'intervenir sur le terrain dans des zones sécurisées. C'est pour ça qu'on parlait tout à l'heure de chantier. On bénéficie parfois de ces zones de chantier pour faire des exercices à l'intérieur de ces zones de chantier, bien sûr en coordination avec l'ensemble des intervenants, mais ça évite en effet d'amener une gêne complémentaire à nos clients. C'est-à-dire qu'en fait, les clients vont peut-être les voir, mais ne vont pas être gênés par l'exercice qui va être réalisé sur le terrain.
4: Vous parliez d'intervenants où il peut y avoir jusqu'à 200 personnes sur le terrain. Ça s'est vu, vous l'avez vécu il y a quelques temps sur l'aire de service de Sandocou en bordure de l'autoroute A31. Il était question sur cette aire de jouer un scénario avec des victimes sur place.
3: Exactement. Oui, un accident de bus donc on avait énormément de figurants, on avait près d'une cinquantaine de figurants, on avait intervenir bien sûr les pompiers, les forces de l'ordre, donc les gendarmes, bien sûr tous les membres APRR qui étaient aussi présents, et puis on avait aussi les membres du corps préfectoral qui s'étaient déplacés avec la direction départementale des territoires sur site pour vraiment justement accompagner la gestion de cet événement d'ampleur. L'objectif ici, c'est vraiment quelque part d'être encore plus performant pour la sécurité de nos clients.
4: De tirer des enseignements d'organisation.
3: Exactement, les enseignements, on regarde ce qui va bien marcher, donc on va capitaliser sur ces bonnes pratiques, et puis après, sur les points qui ont posé problème, on va justement travailler dans des phases un peu plus sereines que la gestion d'une crise normale, on va justement travailler pour s'améliorer, et on va l'espérer que ces événements ne se produiront jamais, mais pour autant, comme vous l'avez dit tout à l'heure, il faut se préparer, il faut être prêt, et si ça se produit, comme ça, on a toutes nos équipes qui sont prêtes à

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1: Ravi de vous accompagner en ce milieu d'après-midi sur Autoroute Info. Et pour le moment, tout se passe très bien sur les autoroutes alpines. Aucune perturbation à vous signaler, notamment à proximité des grandes agglomérations du réseau AREA, Lyon, Grenoble, Chambéry ou encore Genève. Une information par contre qui peut vous concerner, le trafic autour du lac d'Aiguebelette est saturé. Pour une meilleure gestion du trafic dans le secteur, il est donc déconseillé d'accéder au lac, notamment via la sortie 12 de l'A40. Ce week-end également, le trafic sera particulièrement chargé dans le sens des retours. Voici donc les prévisions de trafic avec Vivien Taupin.
2: Vendredi, bison futé, voire rouge dans le sens des retours dans le sud-ouest du pays et sur l'arc méditerranéen. Ailleurs, ce sera orange. Les premières difficultés, elles sont attendues dès midi sur la 71 entre Clermont-Ferrand et Bourges, puis en milieu d'après-midi sur la 43 entre Chambéry et Lyon et sur la 6 de Lyon à Beaune. Samedi, la circulation restera soutenue, rouge dans le sens des retours sur la moitié ouest, orange sur la moitié est. Du monde depuis l'Italie avec une forte fréquentation attendue au tunnel transalpin, puis sur la 40 et la 43. Dimanche, journée classée orange au niveau national dans le sens des retours. Conditions de circulation difficiles sur la 6 et la 71 en direction du nord entre midi et 19h.
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3: Santé publique France fait une première estimation de la surmortalité liée à la chaleur en juillet.
4: 1243 décès supplémentaires après la canicule de juillet. Près des trois quarts de ces décès en excès concernent des personnes âgées de plus de 75 ans et plus. Et cela porte à 7300 morts, le bilan encore provisoire des victimes des fortes températures cette année. En Belgique, tous les habitants évacués sont désormais autorisés à rentrer chez eux face à l'incendie qui sévit dans l'est du pays. Les flammes ont parcouru 3000 hectares de forêt dans le parc naturel des Fagnes. L'incendie est encerclé mais toujours pas fixé. Je perds un ami cher, la réaction cet après-midi du président de la République Emmanuel Macron après la mort de François Patria. Le président du groupe macroniste au Sénat était l'un de ses premiers soutiens. Il avait 83 ans. Ancien ministre de Lionel Jospin, il a été aussi député puis sénateur de Côte d'Or. Paul Pogba et l'AS Monaco, c'est terminé. Le joueur de 33 ans n'a participé qu'à 6 rencontres de Ligue 1 la saison dernière, diminué physiquement après 18 mois de suspension pour dopage.
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1: Je reviendrai sur vos conditions de circulation dans les prochaines minutes après la soirée mondaine d'Oria sur Autoroute Info. Bon été à vous.

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5: Une légère difficulté à vous signaler dans la traversée de Chambéry en direction d'Aix-les-Bains. Un bouchon de moins d'un kilomètre dans le secteur de la Motte Servolex. Comptez moins de 5 minutes pour traverser cette légère difficulté. Partout ailleurs, rien à vous signaler, aucune perturbation sur les différentes autoroutes alpines. Je reviendrai sur vos conditions de circulation avec le prochain point complet à 16h45 après Céline Dion et tout de suite Imagine Dragons sur Autoroute Info. Bonnes vacances à vous!

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1: Pratiquement 16h45, bonne journée à vous en compagnie d'Autoroute Info. On rappelle cette voiture en panne sur l'A40 en direction de Paris et Mâcon, kilomètre 69, après la sortie 13 pour Cruseilles. Soyez donc prudents dans le secteur, le véhicule se situe sur la bande d'arrêt d'urgence. Un trafic légèrement perturbé en agglomération grenobloise sur la nationale 85 en direction de Gap et de Briançon, une centaine de mètres après la bifurcation avec l'A480. Moins de 5 minutes pour traverser la difficulté. Un autre bouchon également en Savoie dans la traversée de Chambéry en direction d'Aix-les-Bains. C'est dans le secteur de la Motte-Servolex.

0: ou de Grenoble 24 heures sur 24. Et puis à Grenoble, la rocade sud est fermée, c'est-à-dire les bretelles d'entrée et de sortie 4 pour Saint-Martin-d'Hères centre sont fermées en direction de Lyon de jour comme de nuit.
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0: Rendez-vous dans quelques minutes pour parler souvenirs sur la route des vacances. Ce sera juste après le retour de l'infotrafic et Naïka, l'artiste franco-haïtienne One Track Mind sur Autoroute Info.

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2: Un trafic toujours dense dans la traversée de Chambéry en Savoie, direction Aix-les-Bains, près le secteur de la Motte Servolex. Un trafic au ralenti, on ne peut pas parler de bouchon à proprement parler. Une centaine de mètres de ralentissement au niveau du secteur de la Motte Servolex. Partout ailleurs, tout se passe bien a priori sur les différentes autoroutes alpines, que ce soit le réseau AREA, TMB, SFTRF ou encore sur les voies rapides de Grenoble. À 17h, vous retrouverez l'information nationale et internationale avec la rédaction de France Info. Je vous informerai également sur vos conditions de circulation avec le prochain point complet. Tout de suite, on

0: On va parler des souvenirs sur la route des vacances. On fait un bond dans les années 70 avec Myriam Boyed et Yot Mono.
1: Retour à l'été 1977.
2: Chemise à fleurs, pantalon pas de def, lunettes teintées et une France qui roule loin, le regard tourné vers un monde qui change.
3: Vous voyez, il y a là ce que l'on appelle un micro-ordinateur. Vous s'appelle Apple. Apple en anglais, ça signifie une pomme.
1: L'informatique se développe, la conquête spatiale bat son plein, et tandis que le premier opus de la saga Star Wars fascine dans les salles obscures, la télé passe progressivement en couleur dans les foyers.
2: Sur la route des vacances, la R12 avale les kilomètres sur des autoroutes qui ne cessent de s'étendre, A4 et A36 vers l'Est, A8 vers la Méditerranée et A9 vers l'Espagne.
1: La sécurité routière commence aussi à entrer dans les habitudes. 130 km/h maximum sur les autoroutes et ceinture de sécurité obligatoire, uniquement à l'avant et hors agglomération, depuis 1973.
4: On ne dira jamais assez la ceinture ! Un petit clic vaut mieux qu'une grande claque.
2: En 77, c'est rock ou disco. Les titres qui tournent dans l'autoradio sont signés Fleetwood Mac, The Eagles et Boney M.
1: Entre deux émissions, ces titres passent en boucle sur le seul média embarqué dans les voitures à l'époque, la radio.
5: Bienvenue à tous et à toutes, allez, merci de votre fidélité.
2: Grandes ondes, AM, FM, on cherche la station à la molette, l'aiguille tremble et parfois ça grésille un peu.
1: Pas d'infotrafic en continu, pas de GPS ni de climatisation, le confort est assez sommaire. En 1977, on baisse la vitre à la manivelle.
6: Car mon allié est la force.
2: Les paysages défilent et dans l'habitacle, on parle de tout et de rien pour occuper le trajet à l'avant, tandis que les enfants patientent à l'arrière, pas très loin de la glacière, qui accompagne chaque long voyage en 1977.
1: Et oui, cet été-là, c'était comme ça.

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1: Soyez les bienvenus, bon après-midi, les 17h.
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1: Ravi de vous accompagner en cette fin d'après-midi sur Autoroute Info. On part directement dans la traversée de Chambéry avec un bouchon en direction d'Aix-les-Bains. Un trafic plus qu'au ralenti. On est sur une centaine de mètres de retenue après le secteur de la Motte Servolex. En agglomération grenobloise, le trafic est également perturbé sur la rocade sud de Grenoble en direction de Grenoble, de l'agglomération et de Lyon. Un bouchon qui s'étend sur 1 km, comptez 5 minutes supplémentaires sur votre itinéraire. Et puis également, un trafic également perturbé sur la Nationale 85 après la bifurcation avec la 480 en direction de Gap et Briançon. 1 km de retenue et comptez 10 minutes supplémentaires d'après les estimations GPS pour traverser la difficulté. Une information qui peut également vous concerner sur la 43, c'est que le trafic autour du lac d'Aiguebelette est saturé. Pour fluidifier le trafic, il est déconseillé d'accéder au lac, notamment via la sortie 12 de l'A43 qui se situe au kilomètre 79. Partout ailleurs, aucun bouchon, incident ou accident à vous signaler pour le moment. Les vacances d'été également se terminent bientôt et la circulation devrait être particulièrement chargée ce week-end. On fait le point avec Vivien Topa pour les prévisions trafic.
2: Vendredi, bison futé, voire rouge dans le sens des retours dans le sud-ouest du pays et sur l'arc méditerranéen. Ailleurs, ce sera orange. Les premières difficultés, elles sont attendues dès midi sur la 71 entre Clermont-Ferrand et Bourges, puis en milieu d'après-midi sur la 43 entre Chambéry et Lyon et sur la 6 de Lyon à Beaune. Samedi, la circulation restera soutenue. Rouge dans le sens des retours sur la moitié ouest, orange sur la moitié est. Du monde depuis l'Italie avec une forte fréquentation attendue au tunnel transalpin, puis sur la 40 et la 43. Dimanche, journée classée orange au niveau national dans le sens des retours. Conditions de circulation difficiles sur la 6 et la 71 en direction du nord entre midi et 19h.
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3: 1243 décès supplémentaires ont été enregistrés entre le 3 et le 22 juillet.
4: Un chiffre avancé par Santé publique France qui précise qu'on ne peut pas à ce stade les imputer entièrement à la seconde vague de chaleur de l'été. La première fin juin avait été encore plus meurtrière, plus de 5700 décès par rapport à la normale. Peu de ministères sont au niveau en matière de cybersécurité. Le constat est signé du Premier ministre après l'attaque subie par les services des impôts et la fuite de dizaines de milliers de données personnelles. Sébastien Lecornu demande à l'ANSSI, qui fait autorité en la matière en France, la création d'une nouvelle unité cyber. Emmanuel Macron salue la mémoire de l'un des plus infatigables artisans de la République. Hommage du chef de l'État à François Patria, président du groupe macroniste au Sénat. On a appris son décès aujourd'hui. Âgé de 83 ans, l'élu de la Côte d'Or avait notamment occupé le poste de ministre de l'Agriculture au début des années 2000. C'est une première depuis l'épidémie de Covid. Le tourisme d'affaires est reparti à la hausse en France au deuxième trimestre de 2026. Avec 1,4 million de nuitées supplémentaires, il reste loin de son niveau de 2019. Et puis une légère baisse pour le coût des fournitures scolaires à l'approche de la rentrée. Le coût moyen d'un cartable se situera à 180 euros, soit 30 euros de moins que l'année dernière. C'est ce qu'annonce l'association Famille de France sur notre antenne ce mercredi.
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1: Les sociétés d'autoroutes construisent des structures pour permettre le passage des animaux. On retrouve le vrai faux d'Autoroute Info dans les prochaines minutes après le retour de l'information trafic et Teddy Swims sur Autoroute Info. Très bel été à vous!

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3: Des conditions de circulation qui commencent à se dégrader en agglomération grenobloise sur la nationale 85 en direction de Gap et de Briançon. 1 km de retenue, 1 à 2 km de bouchons même en direction de Gap et Briançon. Après la bifurcation avec la 480, comptez une dizaine de minutes supplémentaires pour passer la difficulté. Sur la rocade sud de Grenoble, également en direction de Lyon, un trafic au ralenti après la sortie 1 pour domaine universitaire. Un trafic au ralenti sur 1 km environ. Nous retrouvons à présent Paulin Caillard et Géraldine Milla. Ils répondent aux questions que vous pouvez vous poser concernant les travaux sur autoroute.
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5: Vrai ou faux, les sociétés concessionnaires d'autoroute construisent des structures spécialement pour permettre le passage des animaux.
6: C'est vrai, si les corridors biologiques ont pu être rompus il y a des dizaines d'années, désormais les sociétés d'autoroute les rétablissent en créant des passages à faune, autrement appelés écopons.
5: Est-ce qu'il y a un exemple peut-être ?
6: Eh bien, en Haute-Savoie, il y a l'écopont de Viry sur l'A40. Il a permis de rétablir le corridor biologique Jura-Salève dans le bassin genevois. Les inventaires effectués en 2024 ont révélé que ce passage à faune tenait toutes ses promesses. 300 espèces ont été recensées après 4 années de mise en service. Blaireaux, chevreuils, renards roux, lièvres d'Europe et sangliers ne sont pas les seuls utilisateurs. Des criquets et autres escargots qui n'étaient observés que d'un seul côté de l'autoroute ont pu s'installer depuis de l'autre côté.
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3: L'information trafic revient dans les prochaines minutes. Vous retrouverez également la météo à 17h15. Ce sera après 3 nids par semaine par le groupe français Indochine sur Autoroute Info.

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1: La principale difficulté de ce milieu d'après-midi, c'est toujours un bouchon sur la nationale 85 en agglomération grenobloise dans les deux sens, c'est-à-dire en direction de Grenoble et en direction de Gap et de Briançon. 2 km de retenue d'après les estimations GPS et vous perdez 10 minutes sur votre trajet. Un bouchon également sur la rocade sud de Grenoble en direction de Lyon. C'est un trafic plutôt au ralenti après la sortie 1 pour domaine universitaire. Des ralentis sur une centaine de mètres. Et sur la voie rapide urbaine de Chambéry en direction d'Aix-les-Bains, des ralentissements également à vous signaler, mais pas de bouchons à proprement parler.
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1: Je reviendrai sur vos conditions de circulation dans les prochaines minutes. On reviendra également sur l'essentiel du week-end et quelques idées de sortie pour les vacances. Ce sera après Tame Impala en featuring avec la star sud-coréenne Jennie sur Autoroute Info. Bon trajet à vous!

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1: Au sud de Grenoble, toujours un trafic perturbé sur la nationale 85 dans les deux sens. Un bouchon en direction de Gap, mais aussi en direction de Grenoble. 2 km de retenue et comptez 10 minutes supplémentaires pour traverser le secteur. La rocade sud également commence à être saturée après le secteur de Saint-Martin-d'Hères. Une 500 mètres, voire 1 km d'après les estimations GPS de ralentissement partout ailleurs. Rien à vous signaler. De la fureur au calme, Xavier Ferrand vous propose maintenant différents choix d'ambiance pour vos sorties de ce week-end pour les vacances.
2: Après leur sacre à l'Eurovision, les Finlandais de Lordi fêteront cet anniversaire au Furious Fest à Saint-Flour, au sud de Clermont-Ferrand. Et comme son nom l'indique, ça va furieusement secouer de vendredi à dimanche avec aussi, par exemple, Tagada Jones.
3: Tu te calmes.
2: Pas de problème, c'est possible. Pour cela, direction l'Isère et la côte Saint-André à l'ouest de l'A48 pour le festival Berlioz, qui, comme son nom l'indique, fait la part belle à la musique classique. Avec, par exemple, cette année, la Belle au bois dormant en mode ballet pantomime, genre très populaire à l'époque de Berlioz. Il sera aussi question de mélange vendredi et samedi en Haute-Marne au château de La Foch au nord de Langres, au festival Capharnaüm. Comme son nom l'indique, il y aura un peu de tout. Du théâtre, du jonglage ou encore de l'électro à grands coups de trompettes à coulisses, bugles et autres cordes d'harmonie.
1: Je reviendrai sur vos conditions de circulation dans les prochaines minutes. Les prochains kilomètres se feront avec fun. Et tout de suite, retour à la fin des années 90 avec Dido, Here With Me sur Autoroute Info. Bon trajet.

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1: Soyez les bienvenus, il est 17h30. Je continue de vous accompagner sur la route des vacances sur Autoroute Info. On part directement en région grenobloise avec toujours un trafic perturbé sur la nationale 85 dans les deux sens, c'est-à-dire en direction de Grenoble et en direction de Gap et de Briançon. Toujours 2 à 3 km de retenue et comptez une dizaine de minutes pour traverser les difficultés. Un trafic également en ralenti sur la rocade sud de Grenoble. 1 km de ralentissement en direction de Lyon. Après le secteur, après la sortie pour domaine universitaire. Comptez 5 minutes supplémentaires pour passer ce secteur. Partout ailleurs, rien à vous signaler. Le trafic s'écoule a priori sans encombre sur les différentes autoroutes alpines. L'essentiel de l'actualité avec les titres de France Info.
2: Yoga. Plus de 1200 morts en excès en juillet en France.
3: C'est le bilan de la deuxième vague de chaleur pour la période du 3 au 22 juillet. Le ministère de la Santé évoque notamment de nombreux décès à domicile. Depuis fin mai et depuis le tout premier épisode caniculaire, cela fait plus de 7300 morts en excès en France. La mort du sénateur François Patriat, 83 ans, ancien ministre socialiste sous Lionel Jospin. Il fut l'un des premiers à rejoindre Emmanuel Macron avant son élection en 2017. Il est décédé après un grave accident de vélo survenu il y a un mois en Côte d'Or. La rentrée scolaire devrait coûter moins cher cette année. Le prix des fournitures scolaires est en baisse, moins 14% par rapport à l'an dernier, selon l'étude de Famille de France. Dans le Gard, deux hommes interpellés après le meurtre d'une influenceuse de 29 ans, Sonia Bellina. Son corps dénudé et calciné a été retrouvé la semaine dernière dans des vignes à Saint-Gilles, près de Nîmes. Les deux suspects sont actuellement en garde à vue. Et puis une nouvelle frappe meurtrière d'Israël sur la bande de Gaza. Elle a fait au moins 7 morts et des dizaines de blessés. C'est un commissariat de police qui a été visé aujourd'hui à Gazaville.
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1: Priorité à votre sécurité sur Autoroute Info avec un accident à vous signaler sur l'A41 Nord en direction de Genève au kilomètre 112. C'est après la sortie 14 pour Aix-les-Bains-Montrevard. Une voiture impliquée dans un accident sur la voie de droite et la bande d'arrêt d'urgence. Décalez-vous bien sur la voie de gauche. Je reviendrai sur vos conditions de circulation dans les prochaines minutes après Adèle Castillon sur Autoroute Info.

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1: Je vous rappelle un accident à vous signaler sur l'A41 Nord en direction de Genève au kilomètre 112. C'est après la sortie 14 pour Aix-les-Bains-Montrevard. Trois voitures sont impliquées dans un accrochage. Potentiellement, elles se situent tous sur la bande d'arrêt d'urgence après cette sortie 14. Un bouchon a également commence à se former en amont de l'accident. Un kilomètre de ralentissement. Trafic également perturbé à Grenoble sur la nationale 85. Dans les deux sens, 1 à 2 km de retenue et vous perdez environ 5 minutes sur votre trajet. Quand on parle carburant, tout le monde est en recherche de solutions pour faire baisser la facture. La plus simple à mettre en œuvre, c'est le passage à l'éco-conduite. L'un de nos journalistes s'y est essayé et les résultats sont loin d'être négligeables. Un reportage de Franck Pellissier.
2: D'abord, il y a les chiffres que l'on retrouve dans plusieurs études. Rouler à 110 sur autoroute au lieu de 130 permettrait d'économiser jusqu'à 25% de carburant. C'est énorme, mais c'est vrai. Cela doit évidemment s'accompagner de quelques réflexes que nous n'avons pas toujours, comme ne pas nécessairement accélérer dans les descentes pour plutôt se laisser rouler en utilisant le frein moteur plutôt que le frein à pied. C'est aussi décélérer naturellement en relâchant l'accélérateur plusieurs centaines de mètres avant le passage d'une barrière de péage et redémarrer en douceur plutôt que d'appuyer à fond comme à un départ de Grand Prix de F1. Et puis, rouler moins vite, c'est aussi freiner moins et donc réduire l'usure des plaquettes et des pneus et in fine faire aussi baisser la facture d'entretien du véhicule. Pour ma part, en appliquant ces quelques préceptes avec ma petite citadine essence, je suis passé d'une conso moyenne de 7 litres au 100 à seulement 5,8 litres. Une économie de 17%. Ramenée à l'ensemble des conducteurs français, cela ferait chuter la consommation de carburant de 23 millions de litres par jour. Vous l'entendez, c'est tout sauf une goutte d'eau.
1: En pratiquant l'éco-conduite, certes, on rallonge ses temps de trajet, mais on fait de vraies économies. On prend moins de risques, on roule plus serein et aussi plus écolo. Alors, car qui dit moins de conso dit aussi moins de rejets polluants. Je reviendrai sur vos conditions de circulation dans les prochaines minutes. Vous retrouverez également toutes les fermetures à prévoir cette nuit à 17h45. Ce sera après Yazoo et Chris Cab tout de suite sur Autoroute Info. Bonne route à vous!

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1: Des conditions de circulation toujours perturbées, notamment à Grenoble sur la nationale 85 en direction de Gap. 1 km de retenue, plus que 5 minutes supplémentaires sur votre trajet pour traverser la difficulté. Concernant la rocade sud, un trafic toujours au ralenti, mais plus qu'une centaine de mètres de ralentissement après le secteur de Saint-Martin-d'Hères en direction de Lyon. Partout ailleurs, rien à vous signaler pour le moment. Le trafic est a priori fluide, pas d'accident ou de bouchons sur les axes du réseau autoroutier alpin. Il fait également très chaud aujourd'hui. Pensez à faire des pauses régulièrement, toutes les deux heures, et à vous hydrater sur les différentes aires de service ou de repos. Et ces fortes chaleurs peuvent impacter votre conduite. Il est temps de faire baisser la température, comme nous l'explique Vivien Topin.
2: Au soleil, l'habitacle d'une voiture peut gagner jusqu'à 30 degrés en 30 minutes. Pour évacuer rapidement la chaleur après un stationnement, ouvrez les fenêtres et mettez la ventilation à fond en direction du sol. Ainsi, la chaleur va remonter et s'évacuer pour permettre de retrouver une température confortable. Après quelques minutes, vous pourrez fermer les fenêtres, régler la climatisation et maintenir une température adaptée. Pensez à vous hydrater régulièrement, ayez une bouteille d'eau

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1: On reviendra sur vos conditions de circulation dans les prochaines minutes après l'hymne de la Coupe du Monde de football, Shakira et Burna Boy, Die Die sur Autoroute Info.

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4: Plusieurs bouchons à vous signaler à Grenoble, notamment sur la Nationale 85 dans les deux sens, en direction de Grenoble et en direction de Gap. Au total, 2 km de retenue et comptez une dizaine de minutes pour traverser la difficulté. Sur la rocade sud de Grenoble, en direction de Lyon, après la sortie 1 pour domaine universitaire, 1 km de bouchons et comptez 5 minutes supplémentaires pour traverser le secteur. Je reviendrai sur vos conditions de circulation dans les prochaines minutes après les Jackson 5 et George Ezra sur Autoroute Info. Bonne route à vous.

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1: Soyez les bienvenus, bonne fin d'après-midi, il est 18h.
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1: Je suis ravi de vous accompagner en ce milieu d'après-midi, en cette fin d'après-midi même. Un bouchon à vous signaler, on part directement à Grenoble sur la Nationale 85 en direction de Gap et de Briançon et aussi en direction de Grenoble dans les deux sens. 2 km de retenue, toujours 2 à 3 km de retenue même et 10 minutes supplémentaires pour passer la difficulté. On reste à Grenoble avec un trafic également bien chargé sur la rocade sud de Grenoble en direction de Gap et de Briançon. C'est après le secteur de Saint-Martin-d'Hères. 1 km de retenue, comptez également 5 minutes supplémentaires pour passer la difficulté. En ce qui concerne les autres autoroutes du réseau alpin, rien à vous signaler pour le moment. Tout se passe actuellement bien, aucun accident, bouchon à vous signaler. Ce sera peut-être pas le cas ce week-end avec la circulation qui devrait être particulièrement chargée dans le sens des retours. On fait le point avec les prévisions trafic de Vivien Topa.
2: Vendredi, bison futé, voire rouge dans le sens des retours dans le sud-ouest du pays et sur l'arc méditerranéen. Ailleurs, ce sera orange. Les premières difficultés, elles sont attendues dès midi sur la 71 entre Clermont-Ferrand et Bourges, puis en milieu d'après-midi sur la 43 entre Chambéry et Lyon et sur la 6 de Lyon à Beaune. Samedi, la circulation restera soutenue. Rouge dans le sens des retours sur la moitié ouest, orange sur la moitié est. Du monde depuis l'Italie avec une forte fréquentation attendue au tunnel transalpin, puis sur la 40 et la 43. Dimanche, journée classée orange au niveau national dans le sens des retours. Conditions de circulation difficiles sur la 6 et la 71 en direction du nord entre midi et 19h.
1: 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L'essentiel de l'actualité nationale et internationale avec France Info.
3: Bastien Lecornu demande la création d'une nouvelle unité de lutte contre les cyberattaques.
4: Le Premier ministre le fait savoir dans un courrier adressé au secrétariat général de la Défense une semaine après l'annonce du piratage des services des impôts. Le chef du gouvernement estime que peu de ministères sont au niveau requis en la matière. Une nouvelle aide de 115 millions d'euros débloquée en faveur de la Nouvelle-Calédonie. Un versement de l'État qui doit intervenir à la fin du mois et permettre de maintenir le soutien aux entreprises et à l'emploi dans l'archipel. 2 ans après, l'armée israélienne ouvre une enquête criminelle sur la mort de la petite Inde Rajab. Cette enfant palestinienne de 5 ans avait été tuée dans la bande de Gaza, son corps criblé de balles, une tragédie racontée dans le film nominé aux Oscars La voix de Inde Rajab qui s'appuyait sur les échanges téléphoniques entre la petite victime et des membres du Croissant Rouge. Et puis Arthur Fils sur les cours ce soir pour une place en quart de finale du Master 1000 de Cincinnati. Le tennisman français affronte en 8e l'Australien et tête de série numéro 5 Alex de Minaur. Début du match prévu à 20h.
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1: Dans quelques minutes, notre chronique En route avec nos enfants. Comment s'occupent-ils sur la route des vacances? On leur a posé la question, on retrouve leur réponse après le retour de l'information trafic et la gagnante de la Star Academy, Marine avec Escro sur Autoroute Info. Bonne fin d'après-midi à vous.

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2: Un peu de patience pour vous en agglomération grenobloise, que vous soyez à la sortie du travail ou en direction les vacances sur la Nationale 85 dans les deux sens avec un bouchon de 3 km d'après les estimations GPS. Comptez une dizaine de minutes pour traverser la difficulté. Partout ailleurs, pour l'instant, le trafic s'écoule a priori sans encombre. Quelques ralentissements, mais pas de bouchons à proprement parler sur la rocade sud de Grenoble, sur l'agglomération grenobloise en direction de Lyon, mais seulement des ralentissement. En route avec nos enfants à présent, Jean-François Giraud est allé à leur rencontre et leur a demandé comment ils s'occupent lors des longs trajets sur la route des vacances.
3: C'est quand qu'on arrive. La route est souvent longue avant la mer ou la montagne, mais nos enfants apprécient certains moments.
4: Regarder les magasins, genre des magasins pour manger.
5: Et qu'est-ce que tu n'aimes pas du tout sur le trajet pour aller en vacances ?
4: C'est vomir dans la voiture.
5: Est-ce que toi, t'aimes bien les trajets dans la voiture avec papa et maman quand vous allez en vacances, par exemple ?
6: Oui, c'est trop bien, la vacances.
5: Qu'est-ce que tu fais quand c'est long pour aller en vacances dans la voiture pour t'occuper ?
6: Joue.
5: Tu joues à quoi ?
6: À Toutou Chelou, 1, 2, 3, soleil.
5: Et qu'est-ce que tu fais pour t'occuper ?
6: Je joue avec mes frères, mais j'ai pas envie de jouer avec eux.
5: Quand tu pars en vacances comme ça, est-ce qu'il y a des moments dans la voiture que t'adores ?
7: Moi, c'est parfois dormir et jouer avec mes doudous. Quand j'ai des doudous, j'installe mes doudous et je joue avec.
5: C'est moins bien quand tu rentres à la maison, quand c'est la fin des vacances ?
7: Ouais, complet.
3: Car toutes les bonnes choses ont une fin. Cet été, vous serez environ 60% à partir et donc à revenir de vacances.
2: Priorité à votre sécurité sur Autoroute Info avec un obstacle sur les voies de l'A43 en direction de Chambéry et Turin, kilomètre 73. Il s'agit d'un morceau de plastique qui se situe à l'intérieur du tunnel de Dulin sur la bande d'arrêt d'urgence. Le morceau de plastique peut être en mouvement, ça peut être gênant. C'est après la sortie 11 pour Saint-Genis-sur-Guiers. Prudence dans le secteur. On reviendra sur vos conditions de circulation dans les prochaines minutes après INXS sur Autoroute Info. Bon trajet à vous.

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1: En Savoie, toujours un obstacle à vous signaler sur l'A43 en direction de Chambéry et Turin. Il s'agit d'un morceau de plastique à l'intérieur du tunnel de Dulin après la sortie 11 pour Saint-Genis-sur-Guy au kilomètre 73. Le morceau de plastique se situerait sur la bande d'arrêt d'urgence mais peut être en mouvement. Soyez donc prudents dans le secteur. On part directement à Grenoble avec toujours un trafic perturbé sur la Nationale 85 dans les deux sens en direction de Gap et en direction de Grenoble. 2 à 3 kilomètres de retenue et comptez une dizaine de minutes supplémentaires pour traverser la difficulté. Partout ailleurs, pour le moment, aucune difficulté à vous signaler, quel que soit l'axe que vous empruntez et quel que soit votre sens de circulation. Il y a également des pannes qui sont recensées sur les différentes autoroutes alpines, mais aucune gêne votre conduite. Une application pourrait vous être utile en cas de panne, justement l'application SOS Autoroute. Nadine Végiel d'APRR est interrogée par Élise Valade.
2: C'est une application gratuite qui permet au conducteur d'être immédiatement géolocalisé et d'être mis en relation avec les services de secours. Alors, quand on l'a sur son smartphone, on sort de la voiture, évidemment, on met son gilet haute visibilité et on fait sortir toutes les personnes qui sont dans l'habitacle. On ne reste pas, même si la météo n'est pas favorable, dans le véhicule pour se mettre en sécurité de l'autre côté de la barrière.
3: SOS Autoroute, est-ce une application qui fonctionne partout sur le territoire français?
2: On peut utiliser l'application SOS Autoroute sur toutes les autoroutes françaises et si il y a une zone de non-couverture, ce qu'on appelle une zone blanche, vous êtes mis en relation directement avec le 112. Donc en cas de besoin, vous aurez toujours les équipes de secours en ligne.
1: Vous pouvez télécharger l'application sans difficulté grâce au Wi-Fi disponible sur toutes les aires du réseau APRR.
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1: À suivre les prévisions trafic pour l'avant-dernier week-end des vacances d'été. Ce sera après le retour de l'infotrafic et Bruno Mars sur Autoroute Info. 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Bonne route à vous!

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1: Un trafic toujours perturbé en agglomération grenobloise au sud de Grenoble sur la nationale 85 en direction de Grenoble. 2 à 3 km de retenue sur la nationale 85. Comptez une dizaine de minutes pour traverser la difficulté. Trafic également dense dans la traversée de Chambéry en direction d'Aix-les-Bains. 1 km de ralentissement au niveau du secteur de la Motte Servolex. Les vacances d'été se terminent bientôt et la circulation devrait être particulièrement chargée ce week-end dans le sens des retours. Voici les prévisions de trafic avec Vivien Topa.
2: Vendredi, bison futé voie rouge dans le sens des retours sur le sud-ouest du pays et sur l'arc méditerranéen et orange partout ailleurs. Les premières difficultés sont attendues dès midi sur la 71 entre Clermont-Ferrand et Bourges. En milieu d'après-midi, le trafic devrait également se densifier sur la 43 entre Chambéry et Lyon ainsi que sur la 6 entre Lyon et Beaune. Samedi, la circulation restera soutenue, rouge dans le sens des retours sur toute la moitié ouest, orange sur la moitié est. Du monde depuis l'Italie avec une forte fréquentation attendue au tunnel du Mont-Blanc et du Fréjus, puis sur la 40 et la 43. Les principaux ralentissements dans la vallée du Rhône, quant à eux, sont attendus en fin de matinée et milieu d'après-midi. Dimanche, la journée sera classée orange niveau national dans le sens des retours. Conditions de circulation difficiles sur la 6 et la 71 en direction du nord entre midi et 19h. Lundi, enfin, les retours de vacances se poursuivront avec une circulation orange dans le sud-ouest et en Île-de-France.
1: Des prévisions trafic à retrouver sur autoroute-info.fr. Priorité à votre sécurité sur Autoroute Info avec un véhicule en panne sur l'A40 en direction de Paris et Mâcon, kilomètre 71. C'est après la bifurcation avec l'A41 depuis la douane franco-suisse de Bardonnay. Le véhicule se situe sur la bande d'arrêt d'urgence. Soyez donc prudents dans le secteur. On reparlera de vos conditions de circulation à 18h30 avec le prochain point complet. Les prochains kilomètres se feront avec Gérald de Palmas et tout de suite Irène Cara sur Autoroute Info.

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1: Un patrouilleur est en train d'intervenir sur l'A43 en direction de Chambéry et Turin pour enlever le morceau de plastique qui se trouve à l'intérieur du tunnel de Dulin après la sortie 11 pour Saint-Genis-sur-Guiers. Décalez-vous bien sur la voie de gauche dans le tunnel de Dulin. On reviendra sur vos conditions de circulation dans moins de 5 minutes sur Autoroute Info.

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1: 18h30 sur Autoroute Info, on poursuit la route ensemble en ce début de soirée de ce mercredi 19 août sur Autoroute Info. On part directement à Grenoble avec toujours un trafic légèrement perturbé sur la Nationale 85 en direction de Grenoble au sud de l'agglomération. 1 km de retenue, comptez moins de 5 minutes pour passer cette légère difficulté. En ce qui concerne la traversée de Chambéry, un trafic légèrement perturbé également en direction d'Aix-les-Bains. C'est après le secteur de la Motte-Servolex, plutôt la sortie 3 pour la Cassine, la sortie 16 pardon, pour la Cassine. Un trafic au ralenti, 1 km de retenue. Comptez moins de 5 minutes également pour traverser la difficulté. Ailleurs, le trafic est a priori fluide sur tous les axes sur lesquels vous nous écoutez, y compris à proximité des agglomérations du réseau AREA, Lyon, Grenoble ou encore Genève. Et même quand il y a des conditions optimales sur autoroute, n'oubliez pas de maintenir de bons intervalles de sécurité, comme nous le rappelle Eliott Monod.
2: Pour éviter d'être surpris par un ralentissement soudain, pensez à laisser une distance de sécurité suffisante avec le véhicule que vous suivez. Et oui, si vous parvenez à lire la plaque d'immatriculation du véhicule devant vous, cela veut évidemment dire que vous êtes trop près. Vous ne pourrez pas vous arrêter à temps s'il freine brusquement, puisqu'à 130 km/h, vous parcourez 36 mètres par seconde. En guise de repère visuel, les grandes lignes blanches sur la partie droite de la chaussée, et cela vous est rappelé sur certains panneaux, un trait égale danger, mais deux traits égale sécurité.
1: Tout de suite, l'essentiel de l'actualité avec la rédaction de France Info.
3: Ce mercredi soir, pardon, et c'est avec vous, Anne Pinkson-Ducel, à la une, une marche blanche dans le Vaucluse après un féminicide.
4: Pour rendre hommage à cette femme de 36 ans qui a été tuée par son ancien compagnon, elle avait pourtant porté plainte contre lui fin juin. Sébastien Lecornu demande la création d'une unité pour lutter contre les cyberattaques après plusieurs piratages ces derniers mois. Le Premier ministre reconnaît que la plupart des ministères ne sont pas suffisamment protégés. Donald Trump affirme qu'il va rencontrer le dirigeant nord-coréen avant la fin de l'année. Le président des États-Unis précise aussi que la Corée du Nord possède 57 armes nucléaires. Donald Trump a déjà rencontré 3 fois Kim Jong-un pendant son premier mandat. Et puis le sénateur de Côte d'Or, François Patria, est mort. Il était l'un des premiers à rejoindre Emmanuel Macron en 2016. Il était à l'hôpital depuis un mois après un grave accident de vélo.
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1: Dans les prochaines minutes, on parlera du festival Région des Lumières qui met en valeur tout au long de l'été des monuments emblématiques de la région Auvergne-Rhône-Alpes. Je vous retrouverai dans les prochaines minutes après Alex Warren pour parler de l'information trafic. Fever Dream avec Alex Warren tout de suite sur Autoroute Info.

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6: Pour le moment, tout se passe très bien sur les autoroutes alpines. Le trafic s'écoule a priori sans encombre. Aucune difficulté à vous signaler, quel que soit l'axe que vous circulez, notamment à proximité des grandes agglomérations Lyon, Grenoble, Genève ou encore Chambéry. Le Festival Région des Lumières est de retour cet été en Auvergne-Rhône-Alpes. Reportage. Cet été, des illuminations projetées sur différents monuments de la région Auvergne-Rhône-Alpes sont proposées gratuitement sur le territoire. Sophie Rodkopf, vice-présidente à la région, déléguée à la culture.
7: C'est un festival très original qui permet à la fois de mettre en valeur notre patrimoine, et surtout un spectacle très innovant, avec beaucoup d'innovation, puisque c'est une base de vidéomapping sur nos monuments, fait parfaitement sur mesure, à la taille évidemment du monument, mais surtout l'histoire, le narratif de cette création est faite en co-construction avec les mairies, avec les associations, avec les habitants. Et donc ce sont des créations complètement exclusives et adaptées à chaque site.
6: Vous pourrez donc voir ces spectacles uniques à Aurillac, Clermont-Ferrand, Espaly-Saint-Marcel, La Chaise-Dieu et Vienne. Le programme complet est à retrouver sur auvergne-rhône-alpes.fr. Je reviendrai sur vos conditions de circulation dans les prochaines minutes après Joe Cocker sur Autoroute Info. Bonne soirée à vous!

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1: Priorité à votre sécurité sur Autoroute Info avec un obstacle sur les voies de l'A41 Nord en direction de Genève au kilomètre 96. C'est après le secteur de Chambéry. C'est après la sortie également 13 pour Aix-les-Bains. Le lac, il s'agit d'une plaque d'isolant sur les voies de l'A41 Nord en direction de Genève. On ne connaît pas encore l'emplacement exact de l'obstacle. Soyez donc prudents dans le secteur. En ce qui concerne le reste de l'actualité trafic, pour le moment, tout se passe très bien sur les autoroutes alpines. Que vous circulez sur les réseaux ARIA, ATMB, SFTRF ou encore sur les voies rapides de Grenoble ou encore en région lyonnaise. Aucune perturbation à vous signaler. Tout de suite, quelques conseils de sécurité et notamment on va parler des dispositifs de retenue avec Hélène Calba.
2: Sur la route, vous le savez, le port de la ceinture de sécurité est obligatoire à l'avant comme à l'arrière pour le conducteur et pour l'ensemble de ses passagers. Par ailleurs, les enfants de moins de 10 ans doivent être maintenus par un dispositif homologué. En voiture, la présence d'un airbag ne dispense en aucun cas de boucler sa ceinture de sécurité. Seule la ceinture permet d'éviter les risques d'éjection. L'airbag est conçu pour se gonfler au premier choc violent, mais il se dégonfle aussitôt ensuite. Vous ne serez donc pas protégé en cas de choc multiple.
1: On fait le point sur les différentes fermetures de cette nuit, notamment en Haute-Savoie avec la fermeture de l'A40 en direction de Paris et Mâcon entre la sortie 16 pour la Clusaz et la sortie 15 pour la Vallée Verte. En Isère, l'A43 sera également fermée entre la sortie 10 Les Abrets et 9 points de la Tour du Pin Est en direction de Lyon de 21h à 6h.
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1: Je reviendrai sur vos conditions de circulation dans les prochaines minutes après Jérémy Frérot sur Autoroute Info.
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1: Xavier Darcos, bonjour. Vous nous parlez de l'abbaye de Chancelade aux portes de Périgueux.
2: C'est une abbaye dont les premières traces remontent au Xe, XIe siècle et qui va attirer à partir du XIIIe siècle un certain nombre de fidèles, d'ermites, jusqu'à ce que se constitue une véritable abbaye. Ça devient un centre culturel éminent. Grand rayonnement donc jusqu'au XVIIIe siècle. Et la Révolution, dissolution des ordres monastiques, saisie des biens patrimoniaux appartenant à l'Église, cette abbaye, petit à petit, devient simplement une ruine, un souvenir. Dans la fin des années 80, une famille périgourdine s'intéresse aux lieux. Ils achètent les lieux, commencent à les restaurer et s'organisent une vie culturelle. Puis aujourd'hui, restauration, grâce aux Amis de Chancelade, grâce à la Fondation du patrimoine qui est venue les soutenir, grâce à l'État aussi, le charme, la beauté, le mystère de ces lieux exercent toujours leur puissance sur les esprits et sur les cœurs.
1: Merci Xavier Darcos.
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appelle un obstacle. En Savoie, sur la 41 Nord, en direction de Genève, au kilomètre 96 après la sortie 13 pour Aix-les-Bains-le-Lac, il s'agit d'une plaque d'isolant. On ne connaît pas encore l'emplacement exact de l'obstacle. Soyez prudents dans le secteur. Un accident également à vous rappeler sur la 40 en direction de Chamonix, au kilomètre 46. Deux voitures impliquées dans un accrochage sur bande d'arrêt d'urgence après la sortie 15 pour la Vallée Verte Thonon. Un patrouilleur est sur place déjà pour tenter d'évacuer les véhicules. Un dépanneur également va se rendre sur place pour évacuer les véhicules. Je reviendrai sur vos conditions de circulation dans les prochaines minutes. Les prochains kilomètres se feront avec Elena et tout de suite Reiki et Poveri sur Autoroute Info.

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1: Très bonne soirée à vous et soyez les bienvenus, il est 19h.
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1: On continue de faire la route ensemble. On part directement la Savoie sur la 41 Nord avec des obstacles en direction de Genève au kilomètre 96 après la sortie 13 pour Aix-les-Bains-le-Lac. Il s'agit d'une plaque d'isolant. On ne connaît pas encore l'emplacement exact sur les voies de l'obstacle. Les services de sécurité sont sur place pour ramasser très prochainement l'obstacle. Soyez donc vigilants dans le secteur. En Haute-Savoie, toujours un accident à vous rappeler sur la 40 en direction de Chamonix. Au kilomètre 46, deux voitures sont impliquées dans un accrochage. Elles se situent sur la bande d'arrêt d'urgence après la sortie 15 pour la Vallée Verte et après la barrière de péage de Nangy. Les véhicules ne gênent pas, mais décalez-vous bien sur la voie de gauche pour faire respecter un corridor de sécurité. Partout ailleurs, pour le moment, tout se passe très bien sur le réseau autoroutier alpin. Les vacances d'été également se terminent bientôt et la circulation devrait être particulièrement chargée ce week-end, notamment dans le sens des retours. Voici les prévisions trafic avec Vivien Taupin.
2: Vendredi, bison futé, voire rouge dans le sens des retours dans le sud-ouest du pays et sur l'arc méditerranéen. Ailleurs, ce sera orange. Les premières difficultés, elles sont attendues dès midi sur la 71 entre Clermont-Ferrand et Bourges, puis en milieu d'après-midi sur la 43 entre Chambéry et Lyon et sur la 6 de Lyon à Beaune. Samedi, la circulation restera soutenue. Rouge dans le sens des retours sur la moitié ouest, orange sur la moitié est. Du monde depuis l'Italie avec une forte fréquentation attendue au tunnel transalpin, puis sur la 40 et la 43. Dimanche, journée classée orange au niveau national dans le sens des retours. Conditions de circulation difficiles sur la 6 et la 71 en direction du nord entre midi et 19h.
1: Des prévisions de trafic à retrouver sur nos réseaux sociaux et sur autoroutinfo.fr. Priorité à votre sécurité avec une voiture en panne sur la 48 en direction de Lyon, kilomètre 73. C'est après la sortie. C'est après la sortie 10, les Abrés. La voiture se situe sur la voie dédiée aux véhiculants, c'est-à-dire la voie la plus à droite.
3: Nouvelle enquête ouverte contre Joël Le Squarnec.
4: Pour 40 agressions sexuelles et 10 viols, annonce ce soir le parquet de Lorient. L'ex-chirurgien a déjà été condamné en mai 2025 à 20 ans de réclusion pour près de 300 viols et agressions sexuelles sur des patients. Le bilan provisoire des canicules successives en France est déjà de 7300 morts selon les autorités sanitaires qui annoncent plus de 1200 décès lors de la deuxième vague de chaleur du 3 au 22 juillet. Il s'agit de morts en excès par rapport à la normale, qui ne peuvent pas encore formellement être imputés à la chaleur. Près de trois quarts concernent des personnes âgées de 75 ans et plus. Paris dénonce les propos insupportables et inhumains du ministre israélien d'extrême droite Itamar Ben-Gvir, qui estime qu'Israël devrait tuer 30 ou 40 personnes chaque nuit à Gaza. Je leur fais un compliment en les qualifiant d'êtres humains, ajoute-t-il dans un podcast avec une ancienne otage de Gaza. Ce devait être une renaissance, c'est finalement un fiasco. Paul Pogba quitte l'AS Monaco un an après son arrivée. Le champion du monde 2018 n'a jamais retrouvé son niveau physique et n'a participé qu'à 6 matchs de Ligue 1 et 115 minutes de jeu à cause de blessures successives.
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1: L'information trafic reviendra dans les prochaines minutes après le DJ français Sound of Legend sur Autoroute Info. Très bonne route à vous.

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2: Je vous rappelle, en Isère, une voiture en panne sur l'A48 en direction de Lyon, kilomètre 73. La voiture se situe sur la voie dédiée aux véhiculants après la sortie 10 pour les Abrets, c'est-à-dire la voie la plus à droite. Décalez-vous bien sur la voie de gauche pour faire respecter un corridor de sécurité. Je reviendrai sur vos conditions de circulation avec le prochain point complet dans les prochaines minutes. Vous retrouverez également à 19h15 la météo. Les prochains kilomètres se feront avec Blondie et tout de suite un peu de rap français M6 Solar sur Autoroute Info.

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1: Je continue de vous accompagner en ce début de soirée ensoleillée sur Autoroute Info. Et pour le moment, tout se passe très bien sur les différentes autoroutes alpines. Juste une de légères difficultés, c'est un trafic dense sur la Nationale 85 en direction de Gap et Briançon après le secteur de Visil et la bifurcation avec la 480. Mais seulement la circulation est au ralenti partout ailleurs. Aucun bouchon, accident ou incident à vous signaler sur les différentes autoroutes alpines. Vous avez prévu peut-être de partir ce week-end en vacances, mais avez-vous vérifié votre véhicule? Quelques conseils pratiques avec Hélène Calba.
2: Sur la route, partir en sécurité, c'est savoir vérifier son véhicule très régulièrement. S'il n'est pas en bon état, vous prenez des risques, alors que quelques points de contrôle faciles vous auraient permis de les éviter. Faites une fois par semaine un tour de votre voiture pour détecter par exemple un feu sale ou brisé, un pneu dégonflé, un rétroviseur cassé, une fuite sous le véhicule, de carburant, d'eau ou d'huile. Pensez aussi à vérifier les niveaux du liquide de refroidissement, du lave-glace, de l'huile, de la batterie et du liquide de frein tous les 15 jours. Enfin, une fois par mois, contrôlez la pression des pneus.
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1: D'où viennent les jurons que nous avons tous déjà prononcés au volant et à quoi servent-ils? Nous sommes allés à la rencontre d'une spécialiste. Elle répondra à ces questions dans les prochaines minutes sur Autoroute Info. Ce sera après le retour de l'infotrafic. Et tout de suite, le groupe britannique Muse sur Autoroute Info. Très belle route à vous.

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1: Actuellement, tout se passe très bien, aucune difficulté sur le réseau autoroutier alpin, que vous circulez sur le réseau AREA, TMB ou encore SFTRF et sur les voies rapides de Grenoble. Quelques pannes recensées sur les autoroutes alpines, mais aucune qui gêne à votre conduite. Pensez bien à vous décaler sur la voie de gauche pour faire respecter ce qu'on appelle un corridor de sécurité. Certains d'entre vous, les trajets en voiture peuvent être source de stress, en particulier lorsqu'il y a des bouchons, des situations propices à la formulation de quelques jurons. D'où viennent-ils et à quoi servent-ils? Antoine Oppart est allé à la rencontre d'une spécialiste de la question. Je vous retrouverai dans les prochaines minutes pour parler de vos conditions de circulation à 19h30 sur Autoroute Info.
2: Mais c'est pas vrai, il avance pas. Hein. Il bloque tout le monde là. Bon, vas-y, double-le.
3: Je ne peux pas.
2: Double-le. Mais dépasse-le sur la gauche là.
3: Non mais.
2: Écoute, passe ton permis, pauvre type.
4: Les insultes, elles sont communes à tous les peuples, à toutes les époques, toutes les cultures, tout le temps.
5: Dominique Lagorgette est professeur en sciences du langage à l'Université Savoie-Mont-Blanc à Chambéry.
4: C'est un acte de langage très important parce que ça régule le conflit social avant d'en arriver au coup. Bon, parfois, c'est ça qui déclenche le coup, me direz-vous, vous avez raison.
5: Les jurons seraient apparus en même temps que le blasphème, donc dès l'émergence des religions. Et les proférer ferait du bien à celui qui les prononce.
4: Il y a eu une étude il n'y a pas très longtemps, une étude de neurologue qui montre qu'en fait, quand on est très énervé, par exemple, on va lâcher des jurons et ça va calmer. Et réellement, ça libère des antalgiques.
3: C'est pas vrai qu'il est lent, celui-là, merde !
2: Ça va, calme-toi, le loup.
3: Oh, tu roules ou t'as besoin d'une vite, là ?
2: Tu vois pas qu'il a calé ?
3: Eh bien, il a calé, c'est chez lui, merde ! Quand on sait pas faire, on fait pas ! Alors, tu mets les gaz !
4: Le juron, en fait, il va être là pour exprimer une frustration. Donc, à partir de là, plus vous allez être énervé dans votre voiture, vous êtes, mettons, bloqué, je sais pas, il y a une queue monstrueuse au péage, vous êtes bloqué depuis très longtemps, vous en voulez à la terre entière, en particulier à vos contemporains qui sont devant vous et qui n'avancent pas. Classique. Bon, vous n'allez pas descendre, a priori, de la voiture pour aller taper à leur fenêtre et leur parler de leur mère. Vous allez plutôt vous défouler comme s'ils étaient là. Vous allez jouer la scène de l'agression, et là vous êtes d'autant plus tranquille que généralement ils ne vous entendent pas. Vous faites sortir toute la tension qui était en vous sur l'autre, qui n'entendra jamais, donc c'est tout bénef, et en même temps, ça défoule, ça fait sortir la pression. C'est vraiment une soupape de sécurité.
5: L'insulte et le conflit verbal permet peut-être d'éviter d'en arriver aux mains.
4: Si ça va pas aux mains, en tout cas, ça sert à ça, oui.
5: Attention toutefois, nous ne faisons pas ici l'apologie de l'insulte. Proférer des jurons peut être dangereux. Vous ne savez pas forcément quel comportement peut adopter la personne en face de vous.

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1: 19h30, on continue de faire la route ensemble sur Autoroute Info en ce début de soirée très ensoleillé sur le territoire, notamment rhône-alpin. On part directement en Haute-Savoie avec une voiture en panne sur les voies de l'A40 en direction de Paris et Mâcon. Elle se situe après la barrière de péage de Nangy au kilomètre 49 sur bande d'arrêt d'urgence. Soyez donc vigilants dans le secteur. Partout ailleurs, rien à vous signaler. Tout se passe très bien sur les différentes autoroutes alpines. Les vacances d'été se termine bientôt et la circulation devrait être particulièrement chargée ce week-end dans le sens des retours. Voici les prévisions de trafic avec Vivien Taupin.
2: Vendredi, bison futé, voire rouge dans le sens des retours dans le sud-ouest du pays et sur l'arc méditerranéen. Ailleurs, ce sera orange. Les premières difficultés, elles sont attendues dès midi sur la 71 entre Clermont-Ferrand et Bourges, puis en milieu d'après-midi sur la 43 entre Chambéry et Lyon et sur la 6 de Lyon à Beaune. Samedi, la circulation restera soutenue, rouge dans le sens des retours sur la moitié ouest, orange sur la moitié est. Du monde depuis l'Italie avec une forte fréquentation attendue au tunnel transalpin, puis sur la 40 et la 43. Dimanche, journée classée orange au niveau national dans le sens des retours. Conditions de circulation difficiles sur la 6 et la 71 en direction du nord entre midi et 19h.
1: 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Priorité à votre sécurité sur Autoroute Info avec un obstacle qui vient d'apparaître sur mes écrans à vous annoncer sur la 41 Sud en direction de Chambéry au kilomètre 5. C'est à la sortie de l'agglomération grenobloise. Il s'agit de placo sur la voie de gauche après la bifurcation avec la Rocade Sud de Grenoble. Soyez donc prudents dans le secteur. On en reparlera dans les prochaines minutes. Tout de suite, l'essentiel de l'actualité avec les titres de France Info.
3: Joël Le Squarnec à nouveau dans le viseur de la justice.
4: Le parquet de Lorient ouvre ce mercredi une information judiciaire pour 40 agressions sexuelles et 10 viols possiblement commis par l'ex-chirurgien. Il avait déjà été condamné l'année dernière à 20 ans de réclusion pour 300 viols et agressions sexuelles. 5 Lyonnais soupçonnés d'avoir participé au cambriolage du musée Jacques Chirac en Corrèze au début du mois. Annonce du parquet de Lyon à l'agence Radio France. La justice précise que des vérifications sont en cours. Les 5 hommes avaient été mis en examen et placé en détention provisoire en Suisse en début de semaine pour un vol commis cette fois dans la nuit du 12 au 13 août. Donald Trump prêt à retenter son pari de 2018. 8 ans après, le président américain assure qu'il va rencontrer une nouvelle fois le dictateur nord-coréen Kim Jong-un cette année. L'occasion pour le locataire de la Maison Blanche d'assurer que la Corée du Nord dispose de 57 armes nucléaires. Et puis Arthur Fils peut rêver d'un quart de finale au Master 1000 de Cincinnati. Le numéro 1 français affronte dans 40 minutes l'Australien Alexandre de Minaur. Match qui débute donc à 20h.
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1: Les prochains kilomètres se feront avec la franco-haïtienne Naïka et son tube de l'été One Track Mind sur Autoroute Info. Très bel été à vous.
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3: Autoroute Info Rhône-Alpes sur les réseaux AREA, ATMB, SFTRF et les voies rapides urbaines de Grenoble et Chambéry. 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
4: Je vous rappelle un obstacle sur l'A41 Sud en Isère en direction de Chambéry au kilomètre 5. C'est à la sortie de l'agglomération grenobloise. Il s'agit de plaques de plâtre sur la voie de gauche après la bifurcation avec la rocade sud de Grenoble. Ça peut être dangereux. Soyez donc vigilants et décalez-vous bien sur les deux voies les plus à droite de la chaussée. Prudence dans le secteur. Partout ailleurs, aucune difficulté pour le moment à vous annoncer. Je reviendrai sur vos conditions de circulation avec le prochain point complet à 19h45. Vous retrouverez également les différentes fermetures de cette nuit, notamment l'A40 en direction de Paris. Les prochains kilomètres se feront avec Robbie Williams et tout de suite Sam Smith sur Autoroute Info. Bonnes vacances à vous!

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1: Priorité à votre sécurité sur Autoroute Info, sur l'A41 Sud en direction de Chambéry. Un patrouilleur est en train de ramasser la plaque de plâtre après la bifurcation avec la rocade sud de Grenoble. L'obstacle semble être ramassé, mais décalez-vous bien sur les voies les plus à droite de la circulation pour laisser le patrouilleur faire son travail. Partout ailleurs, le trafic s'écoule a priori sans encombre en ce début de soirée très ensoleillé. Toujours aucune difficulté ne nous a été signalé par les différents PC d'autoroute avec lesquels nous travaillons. Peut-être dans les prochaines minutes, vous allez également aborder une barrière de péage. Thomas Triboulet des autoroutes APRR nous rappelle comment repérer la bonne cabine de péage selon votre moyen de paiement.
2: Vous avez trois choix en fonction du moyen de paiement que vous allez utiliser. Un premier choix qui va être le télépéage qui est signalé par un logo T orange, logo T qui est en général à gauche de la barrière. Il faut savoir qu'avec le télépéage, vous pouvez aussi passer dans n'importe quelle autre voie, puisque toutes les voies acceptent le télépéage. Vous allez avoir un autre choix qui va être la carte bancaire. Vous pouvez aller dans une voie spécialisée pour les cartes, qui est signalée par un logo carte blanc. Ou aussi, vous pouvez passer dans une voie avec une flèche verte. Et puis enfin, cette fameuse voie flèche verte, si vous souhaitez passer en paiement espèce ou tout autre moyen de paiement, puisque la voie avec flèche verte accepte tous les moyens de paiement et toutes les classes de véhicules.
1: Et si vous vous apercevez que vous avez commis une erreur, pas de panique, chaque voie de péage est munie d'un bouton d'appel rouge. Vous serez automatiquement mis en relation avec la bonne personne pour vous venir en aide. On fait le point sur les différentes fermetures de cette nuit, notamment en Haute-Savoie, sur la 40 qui est fermée en direction de Paris entre la

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1: Vous le constatez mieux que moi, je pense. Votre trajet se passe très, très bien sur les différentes autoroutes alpines. Le trafic est a priori fluide sur tous les axes, notamment à proximité des agglomérations Lyon, Grenoble, Chambéry ou encore Genève. Je reviendrai sur vos conditions de circulation avec le prochain point complet à 20h. À présent, une idée de sortie pour les vacances et ce week-end. Sur l'assise des panneaux d'information touristique indique Vézelay, patrimoine mondial. On part à la découverte de cette petite commune de Lyon, l'un des plus beaux villages de France, avec Jérémy Esclavard.
2: Pour visiter la petite cité de 450 habitants, je rejoins Mélanie Logre de l'Office de tourisme du Grand Vézelay. On se retrouve devant une magnifique porte datant du Moyen-Âge.
3: On est juste face à la porte neuve de la ville, qui est une porte fortifiée qui appartient donc à ces murs d'enceinte du village. C'est une porte qui date de la fin du 15e siècle et que les plus fins cinéphiles reconnaîtront parce que ça a servi de décor au film La Grande Vadrouille.
2: On poursuit notre déambulation dans Vézelay et on s'arrête à présent devant le monument emblématique de la commune, la basilique Sainte-Marie-Madeleine. Face à nous se dresse la façade occidentale de cet édifice classé à l'UNESCO.
3: Cette façade, elle fait à peu près 40 mètres de haut. Ce qu'on voit tout de suite quand on est en face, c'est le tympan qui est assez majestueux face à nous, mais qui en fait, contrairement à ce qu'on pourrait croire, ne date pas du Moyen-Âge. La basilique, elle a été restaurée par Viollet-le-Duc, à peu près au milieu du 19e siècle, parce qu'elle était vraiment dans un état pitoyable. Mais pour ce qui est de l'intérieur et de l'art roman à l'intérieur. C'est un exemple sublime mais en même temps étonnant parce que c'est quand même assez lumineux et l'ensemble de la construction a été vraiment orienté en fonction des jeux de lumière et du passage de l'ombre vers la lumière. L'intérieur est vraiment sublime mais il faut absolument venir en vrai pour le voir. Le décrire, les mots suffisent pas.
2: La basilique attire de très nombreux visiteurs à Vézelay, mais ce n'est pas le seul point d'intérêt de cette commune labellisée plus beau village de France. Mélanie Logre.
3: Vous avez notamment un très très beau musée qui s'appelle le Musée départemental d'art moderne, situé dans l'ancienne maison de Romain Rolland, qui est un écrivain qui a eu le prix Nobel début du XXe siècle. Ce musée conserve des collections d'art moderne absolument sublimes, notamment des œuvres de Picasso, Miro, Kandinsky, Ernst. Vraiment, c'est quelque chose à voir. Et surtout aussi, quand on sort de la basilique, faut pas hésiter à aller juste derrière, où on a une grande esplanade avec un point de vue magnifique sur le parc du Morvan aux alentours. Puis il faut surtout aussi venir à Vézelay pour s'imprégner vraiment de l'esprit de Vézelay et de cette ambiance particulière.
2: Vézelay est accessible depuis les sorties 21 et 22 de l'autoroute A6.

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1: Bonne soirée à vous, soyez les bienvenus, il est 20h.
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1: Ravi de vous accompagner. On continue de faire la route ensemble sur Autoroute Info et pour le moment, tout se passe très bien sur les différentes autoroutes alpines. Le trafic, c'est cool. A priori, sans encombre, aucune difficulté à vous signaler, aucun bouchon, incident ou accident sur les différentes autoroutes alpines, que vous circulez sur les réseaux AREA, TMB, SFTRF, en région lyonnaise ou encore sur les voies rapides de Grenoble. Ce sera peut-être pas le cas ce week-end notamment, qui s'annonce très chargé dans le sens des retours. On fait le point avec les prévisions trafic de Vivien Topa.
2: Vendredi, bison futé, voire rouge dans le sens des retours dans le sud-ouest du pays et sur l'arc méditerranéen. Ailleurs, ce sera orange. Les premières difficultés, elles sont attendues dès midi sur la 71 entre Clermont-Ferrand et Bourges, puis en milieu d'après-midi sur la 43 entre Chambéry et Lyon et sur la 6 de Lyon à Beaune. Samedi, la circulation restera soutenue. Rouge dans le sens des retours sur la moitié ouest, orange sur la moitié est. Du monde depuis l'Italie avec une forte fréquentation attendue au tunnel transalpin, puis sur la 40 et la 43. Dimanche, journée classée orange au niveau national dans le sens des retours. Conditions de circulation difficiles sur la 6 et la 71 en direction du nord entre midi et 19h.
1: Vous pouvez retrouver ces prévisions trafic sur nos réseaux sociaux et sur autoroute-info.fr. Tout de suite, le reste de l'actualité nationale et internationale avec la rédaction de France Info.
3: La une dans les Landes. Tous les habitants évacués à cause du dernier incendie peuvent rentrer chez eux.
4: La préfecture a donné son autorisation. Le feu est fixé depuis lundi, mais parmi les 650 évacués, près de la moitié ne pouvait pas encore rentrer. D'ici un quart d'heure, ce sera fait. Dans l'affaire du meurtre de Thomas à Crépol, dans la Drôme, les avocats de trois mises en examen demandent la récusation des juges d'instruction. Ils réclament aussi la nullité de la circonstance aggravante de racisme anti-blanc qui a été retenue fin juillet. Les avocats estiment que sur ce point précis, les témoignages se contredisent et qu'il n'y a pas eu d'investigation récente. Une unité pour lutter contre les cyberattaques, c'est ce que réclame le Premier ministre. Après plusieurs piratages ces derniers mois, Sébastien Lecornu reconnaît que la plupart des ministères ne sont pas suffisamment protégés. Et puis la rentrée scolaire approche et elle va coûter un peu moins cher aux familles cette année. C'est en tout cas le calcul que fait l'association Famille de France, qui calcule tous les ans le prix d'un panier moyen de fourniture. Il est en baisse de 14% par rapport à la rentrée 2025.
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1: L'information trafic reviendra dans moins de 5 minutes. On poursuit la route tout de suite avec Taylor Swift sur Autoroute Info. Bonne route à vous, bonnes vacances.

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2: Pour le moment, sur les différentes autoroutes alpines, tout se passe très bien. Aucun bouchon, accident ou incident à vous signaler. Plusieurs véhicules ont été signalés sur le réseau autoroutier alpin, mais cela ne gêne pas votre conduite. N'oubliez pas, dans ce cas-là, de faire respecter un corridor de sécurité en vous décalant sur les voies les plus à gauche de la chaussée. Je reviendrai sur vos conditions de circulation dans les prochaines minutes. Les prochains kilomètres se feront avec police. Et tout de suite, Clara Luciani et sa grenade sur Autoroute Info.

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1: Pratiquement 20h15, très bonne soirée à vous en compagnie d'Autoroute Info. Pour le moment, tout se passe toujours très bien sur les différentes autoroutes alpines. Aucun bouchon ou accident à vous signaler. Vous avez peut-être prévu de prendre la route justement ce week-end, mais avez-vous vérifié au préalable votre véhicule? Quelques conseils pratiques avec Jérémy Esclavard.
2: Sur la route, partir en sécurité, c'est savoir vérifier son véhicule très régulièrement. S'il n'est pas en bon état, vous prenez des risques, alors que quelques points de contrôle faciles vous auraient permis de les éviter. Faites une fois par semaine un tour de votre voiture pour détecter, par exemple, un feu sale ou brisé, un pneu dégonflé, un rétroviseur cassé ou encore une fuite de carburant, d'eau ou d'huile. Pensez aussi à vérifier la batterie, les niveaux du liquide de refroidissement, du lave-glace ou encore du liquide de frein tous les 15 jours. Enfin, une fois par mois, contrôlez la pression des pneus.
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1: Rendez-vous dans un instant pour vivre de l'intérieur une simulation d'accident sur autoroute comme si vous y étiez. Ce sera après le retour de l'information trafic et tout de suite le featuring de l'année entre le groupe australien Tame Impala et la star sud-coréenne Jennie. C'est Dracula sur Autoroute Info. Très bonne route à vous.

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1: Un début de soirée calme sur les différentes autoroutes alpines pour vous qui êtes à la sortie du travail ou toujours en direction des vacances. Aucun bouchon ou accident à vous signaler que vous circulez à proximité des grandes agglomérations de la région, Lyon, Grenoble, Chambéry ou encore Genève ou partout ailleurs sur les différentes autoroutes alpines. Le prochain point complet sur vos conditions de circulation sera dans les prochaines minutes. Vous retrouverez également à 20h30 l'actualité nationale et internationale avec la rédaction de France Info. Tout de suite, on part en coulisses pour découvrir comment les secours se préparent au pire scénario sur autoroute. Raphaël Giudicelli a suivi en pleine nuit près de Lyon un exercice grandeur nature.
2: Je suis avec Philippe Séché, l'un des organisateurs de l'événement. Alors Philippe, à quoi faut-il s'attendre pour ce soir ?
3: Le scénario est bâti sur un premier accident qui va générer d'autres incidences avec un suraccident, un bouchon.
2: Et pour lancer l'exercice, l'alerte est donnée comme dans les conditions réelles.
4: Un bus avec une voiture sur A466 au 4800, ça sera. C'est ça.
5: A priori, il y a du monde à l'intérieur du bus, la personne n'a pas su m'en dire plus. Hein. Apparemment, l'autoroute est coupée, donc c'est pas nécessaire.
4: Bon, sur la ligne.
2: Hervé Richard, responsable des travaux planification sur le district de Villefranche-sur-Saône, nous explique la situation.
6: Donc c'est un témoin qui a appelé au poste d'appel d'urgence, qui a contacté le PC, appelle le patrouilleur qui tourne en 24-24 sur le réseau.
2: Qui joue le rôle des victimes ?
6: C'est des élèves policiers.
2: Et ils sont combien ?
6: 28.
2: Je vais maintenant voir ce qui se passe en queue de bouchon, à quelques centaines de mètres. Une autre voiture accidentée, les pompiers sont sur place.
7: Les appuitades, pour avirer les appuitades.
8: Attends, je vais enlever la ceinture déjà.
9: Allez, vous inquiétez pas.
10: Ouais, la custode, c'est bon.
2: Il y a des éclats de verre partout. Les sapeurs-pompiers agissent méthodiquement. Mais les blessés sont toujours à l'intérieur du véhicule. En attendant, je parcours les 200 mètres de l'autoroute pour voir ce qui se passe au niveau du car accidenté. On aperçoit une personne par terre, blessée. Bon, comment il va le faux blessé ? Il n'est pas trop chaud le goudron ?
11: Non, ça va, merci.
2: Le conducteur de la voiture accidentée près du car s'est enfui. Le chauffeur du car s'énerve auprès du patrouilleur.
12: Ouvrez là, on va regarder s'il n'y a pas des trucs, une pièce d'identité. Moi, je veux savoir à qui elle est, cette bagnole.
2: Une dizaine de gendarmes interrogent les passagers du car, mais personne ne parle français.
13: Vous dites, dame, c'est vrai ?
14: Personne qui parle français, là.
2: Ah ? Il y a beaucoup d'agitation avec des policiers qui courent après quelqu'un. Ils viennent de l'intercepter.
15: Mais le assis, dégage.
2: Vous pouvez nous dire ce qui se passe ?
16: Il a tenté de s'enfuir, je pense qu'ils ont découvert quelque chose dans la voiture.
17: Vous deviez aller où avec ça ?
2: Le fugitif avait sur lui un sachet de cocaïne et il lui passe les menottes. On va vraiment jusqu'au bout de la mise en scène. Ce genre d'exercice n'est pas fréquent. Les services ont profité d'une coupure d'autoroute pour travaux afin de réaliser cette simulation.

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1: Je continue de vous accompagner à 20h30 sur Autoroute Info, sur les différentes autoroutes alpines, sur votre trajet en direction de chez vous ou encore en direction des vacances. Pour le moment, aucune difficulté à vous signaler. Tout se passe a priori sans encombre. Le trafic, c'est cool. Il est fluide, hein, le trafic. Pas d'accident, de bouchon sur les différents axes du réseau autoroutier alpin que vous circulez sur les grandes agglomérations du réseau ARIA, Lyon, Grenoble, Chambéry ou encore Genève, et sur les différents réseaux AREA, TMB, SFTRF ou sur les voies rapides de Grenoble. Savez-vous que vous pouvez également vous arrêter sur les aires à toute heure, notamment cette nuit, pour accéder à de nombreux services? Revue de détail avec Nadine Végiel des autoroutes APRR au micro d'Élise Valade.
2: La nuit, le conducteur peut, pour son véhicule bien sûr, prendre du carburant, de l'électricité ou gonfler ses pneus de manière habituelle. Il peut dans l'espace sanitaire utiliser l'espace bébé, la douche, les sanitaires bien sûr, et puis en cas de besoin dans la boutique. Alors le rideau peut parfois être baissé et donner l'impression que tout est fermé. En ce qui concerne les boutiques et les restaurants assis sont souvent fermés. Par contre, il y a toujours une boutique ou un guichet disponible où une personne pourra venir vous servir votre commande.
1: Et sur les différentes aires de service et de repos en cas d'urgence, il y a une borne d'appel orange qui vous met directement en relation avec les services de sécurité des autoroutes. Les opérateurs et opératrices répondent 7 jours sur 7 et 24 heures sur 24. Je reviendrai sur vos conditions de circulation dans les prochaines minutes après l'hymne de la Coupe du Monde 2026 aux États-Unis. C'est Shakira en featuring avec Burna Boy sur Autoroute Info. Bon trajet à vous!

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1: Un trajet qui se déroule pour vous sans difficulté sur les différentes autoroutes alpines. Pas de bouchons, d'accidents à vous signaler pour le moment sur le réseau autoroutier alpin. Je reviendrai sur vos conditions de circulation avec le prochain point complet à 20h45. Ce sera après Michel Tello ou encore Jurj Overkill tout de suite sur Autoroute Info. Bonnes vacances à vous.

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1: Je reviens sur vos conditions de circulation. Très bonne soirée à vous. Il est 20h45 sur Autoroute Info. Et pour le moment, une seule difficulté à vous signaler, c'est dans la traversée de Chambéry en Savoie, avec un bouchon sur la verrue de Chambéry en direction d'Aix-les-Bains. La raison, car il y a des travaux dans la traversée de Chambéry, direction Aix-les-Bains. La voie de gauche et les deux voies de gauche, les plus à gauche, sont neutralisées dans le secteur de la sortie 16 pour la Cassine, car il y a des travaux, et puis également la fermeture de la verrue ce soir qui est déjà effective en direction de Aix-les-Bains. La sortie 14 pour la Motte Servolex est donc obligatoire. Une déviation est mise en place via l'itinéraire S15. Les vacances d'été se terminent bientôt et la circulation devrait être particulièrement chargée ce week-end, notamment dans le sens des retours. On fait le point avec Vivien Taupin.
2: Vendredi, bison futé, voire rouge dans le sens des retours dans le sud-ouest du pays et sur l'arc méditerranéen. Ailleurs, ce sera orange. Les premières difficultés, elles sont attendues dès midi sur la 71 entre Clermont-Ferrand et Bourges, puis en milieu d'après-midi sur la 43 entre Chambéry et Lyon et sur la 6 de Lyon à Beaune. Samedi, la circulation restera soutenue. Rouge dans le sens des retours sur la moitié ouest, orange sur la moitié est. Du monde depuis l'Italie avec une forte fréquentation attendue au tunnel transalpin, puis sur la 40 et la 43. Dimanche, journée classée orange au niveau national dans le sens des retours. Conditions de circulation difficiles sur la 6 et la 71 en direction du nord entre midi et 19h.
1: Vous pouvez retrouver ces prévisions trafic sur autoroute-info.fr et sur nos réseaux sociaux. On fait le point sur les différentes fermetures de cette nuit, notamment en Haute-Savoie. La 40 sera fermée en direction de Paris entre la sortie 16, la Clusaz, et la sortie 15 pour la Vallée Verte. Et sur la 410, c'est la bretelle d'entrée de la bifurcation avec la 40 dans le sens Annecy direction Mâcon qui est fermée de 21h à 5h. Et en Isère, la 43 en direction de Lyon sera fermée entre la sortie 10, les Abris, et 9 points pour la Tour du Pin Est.
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1: Le prochain point complet sur vos conditions de circulation, ce sera avec Raphaël Giudicelli à 21h. Tout de suite, le retour de la musique avec Angèle sur Autoroute Info. Très bonne soirée à vous.

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1: Un obstacle à vous signaler sur les voies de l'A43 en direction de Lyon. C'est à l'entrée de la région lyonnaise après la sortie, après la barre de péage Saint-Quentin-Fallavier, la sortie 5 pour Eyrieux. Il s'agit d'un pare-choc. On ne connaît pas encore l'emplacement exact de cet obstacle. Soyez donc prudents dans le secteur. L'information trafic revient à 21h.

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1: Et ça me fait bien plaisir de vous retrouver. Bienvenue, 21h.
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1: Bel été, bonnes vacances à tous les concernés. Ravi d'être avec vous. Dans un instant, je reviendrai sur un bouchon du côté de Chambéry. Mais avant cela, attention à des obstacles à signaler. Ça peut vous concerner si vous roulez sur l'autoroute A5, tout d'abord en direction de Nancy. Après le secteur de Troyes, en direction de Nancy et de Dijon, à kilomètre 174, un animal écrasé qui gêne la circulation au niveau de l'aire de repos de Mondeville. Autre obstacle, on change complètement de région. On est dans le Rhône cette fois, en direction de Lyon, quand on est sur l'autoroute A43, kilomètre 15, après le kilomètre 16, précisément un pare-choc qui gêne la circulation. Les services de sécurité vont arriver sur place d'un moment à l'autre. On est environ 6 km après la sortie 5 pour l'île d'Abo. Un bouchon d'environ 3 km sur la voie rapide urbaine de Chambéry en direction d'Aix-les-Bains, puisqu'il y a des travaux dans la traversée de Chambéry en ce moment et la voie de gauche est neutralisée à proximité de la sortie 16 pour la Cassine. Et puis vous pouvez croiser des véhicules qui sont en panne sur bande d'arrêt d'urgence. J'en profite pour vous dire qu'il faut bien respecter le corridor de sécurité. À chaque fois, vous vous décalez le plus possible de ces interventions en cours. C'est le cas, par exemple, du côté de Lyon, sur l'A46, en direction de Marseille, kilomètre 11. Une voiture qui est en panne, je la vois en studio en retour caméra. C'est 2 km environ après la sortie 2 pour Neuville-sur-Saône. Attention, c'est dans un virage. Côté météo, un temps calme et sec pour vous accompagner en ce mercredi soir. Moi, je reviens de vacances il n'y a pas longtemps et je peux vous dire que je l'écoutais pendant tout l'été sur la plage. Enfin, pas pendant tout l'été, j'étais en vacances seulement 2 semaines, mais ça fait bien plaisir de vous le passer. Manon Lisa, c'est parfait pour voyager. Belle soirée avec Autoroute Info.
0: C'est l'histoire d'un petit pays.

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1: Très bon mercredi soir, bonnes vacances à tous les concernés avec Autoroute Info. Et attention, deux chevreuils proches des voies de circulation de l'autoroute A40 du côté de Mâcon. Attention dans les deux sens de circulation, bien sûr. Des chevreuils qui pourraient traverser les voies de cette autoroute A40 à tout moment. Ils ont été repérés précisément au kilomètre 198 à proximité de la sortie 3 pour Pontvel. Les chevreuils, les biches, les sangliers, c'est mieux quand ils sont en pleine nature et pas proches des voies de circulation. On n'a pas envie de les retrouver face à nous sur autoroute et d'avoir un accident. Donc soyez bien sûr extrêmement vigilants. À chaque fois, les services de sécurité font tout leur possible pour éloigner ces animaux du domaine autoroutier. Ça, c'est parfait pour voyager au coucher du soleil. Alia, maintenant, super souvenir, et juste après, Talk Talk sur Autoroute Info.

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1: Et quel plaisir d'être avec vous en ce mercredi soir, 21h15. Bonnes vacances à tous les concernés. On va voir comment ça roule dans quelques secondes. On a deux bouchons actuellement en région Rhône-Alpes. Mais avant cela, attention à ces obstacles qui gênent la circulation. Tout d'abord sur l'A5, après le secteur de Troyes, en direction de Nancy et de Dijon, à kilomètre 174. Un animal écrasé qui gêne au niveau de l'aire de Mondeville. Et autre obstacle, toujours signalé, c'est sur l'A43. On change complètement de région. On est en direction de Lyon, à kilomètre 15. Un pare-choc toujours signalé, c'est environ 5-6 km après la sortie 5 pour l'île d'Abo. Donc bien sûr, vous ralentissez et vous activez les feux de détresse. Un bouchon d'environ 3 km sur la voie rapide urbaine de Chambéry en direction d'Aix-les-Bains, puisqu'il y a des travaux dans le traversée de la ville de Chambéry. La voie de gauche est toujours neutralisée à proximité de la sortie 16 pour la Cassine. Vous mettez environ 15 minutes pour parcourir 3 km. Et puis en raison de zones de travaux à proximité de Genève, la 40 est fermée depuis quelques minutes en direction de Paris et de Mâcontre, la sortie 16, la Clusaz, et la sortie 15, la Vallée Verte. Et en direction de Chamonix, c'est fermé entre Archamps et Annemasse. La sortie à 13.1 Archamps est désormais obligatoire, ce qui occasionne un bouchon d'environ 1 km.
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1: Il arrive parfois que les stations de recharge pour les véhicules électriques soient prises d'assaut lors des départs en vacances. Dans un instant, nous vous délivrerons quelques conseils pour éviter les désagréments. Et tout de suite, celui que vous pourrez voir en concert à Strasbourg ou encore à Dijon. À Strasbourg, ce sera le 17 octobre, ce sera le jour de ses 51 ans d'ailleurs. Il va fêter ça à Strasbourg et puis le lendemain, il sera à Dijon. Christophe Maé, maintenant sur Autoroute Info.

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2: Bon mercredi soir avec Autoroute Info, bonnes vacances à tous les concernés et attention à cet obstacle qui gêne la circulation après le secteur de Troyes sur l'A5 en direction de Nancy et de Dijon, kilomètre 174, un animal écrasé qui se trouve au niveau de l'aire de Mondeville. Les Black Eyed Peas dans un instant, la funk de Cool and the Gang également pour se faire plaisir. Et puis à 21h30, on fera le point complet sur les conditions de circulation, on écoutera aussi les principaux titres de l'actualité de la journée. Vous circulez en voiture électrique et vous redoutez de trouver des stations de recharge saturées lors de votre trajet autoroutier. Peut-être que vous allez bientôt partir en vacances. Eh bien, des situations où alors revenir à des situations qui peuvent bien sûr être évitées en suivant quelques recommandations toutes simples. Franck Pélissier.
3: Avec de plus en plus de véhicules électriques en circulation, il arrive parfois, et notamment lors des journées de fort trafic, à l'occasion des grands départs en vacances, qu'il y ait de l'attente et donc une certaine crispation des conducteurs au niveau des bornes de recharge le long du réseau autoroutier. Pour éviter ces désagréments, écoutez les conseils de Bruno Bouvard, responsable du département installation commerciale chez APRR.
4: Soyez finalement un petit peu prévoyant, un petit peu plus peut-être que d'habitude. Anticipez en ayant recours aux sites internet, applications et autres planificateurs d'itinéraires comme Better Route Planet, PlugShare, ChargeMap ou Fully par exemple, qui peuvent finalement vous informer avant d'arriver sur l'aire du niveau d'occupation de la station de recharge. Du coup, gardez toujours un petit 20% d'autonomie si d'aventure la station sur laquelle vous aviez jeté votre dévolu était occupée pour aller sur la station suivante.
3: Autre information à savoir, toutes les aires de service des réseaux APRR, AREA et ALIAE sont équipées de stations de recharge à très haute puissance.
4: Elles ont en moyenne 8 points de charge. Des points de charge qui peuvent délivrer des puissances de 150 à 350 kW, soit même plus que ce que les véhicules aujourd'hui peuvent accepter. Elles sont toutes interopérables, elles acceptent donc tous les véhicules avec les connecteurs CCS, T2 et CHAdeMO et autorisent toutes les cartes de paiement des opérateurs de mobilité du marché et pour la plupart les cartes bleues également.
5: L'un des problèmes aussi qui peut conduire à une saturation de l'accès aux bornes de recharge, c'est la façon dont les conducteurs se rechargent.
4: Oui, en effet, il y a quelques bonnes pratiques que l'on doit idéalement respecter dans l'intérêt de tous. Il faut savoir que le temps pour charger de 20% à 80% une batterie est à peu près le même que pour passer de 80% à 100% avec les chimies actuelles des batteries sur les véhicules. Donc, pour permettre de se recharger tous en attendant un minimum de temps, eh bien, libérez la station dès lors que vous avez atteint un niveau de charge de 80%.
3: Enfin, sachez que le temps moyen pour une recharge à 80% des batteries de votre véhicule est d'environ 30 minutes, il est donc inutile de le laisser brancher plus longtemps.

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1: Ravi d'être avec vous, c'est encore les vacances pour certains, 21h30, soyez tous les bienvenus. On a un bouchon actuellement sur la voie rapide urbaine de Chambéry en direction à Daix-les-Bains en Savoie, en raison de travaux. La voie de gauche est neutralisée à proximité de la sortie 16 pour la Cassine. Il faut environ 15 minutes pour parcourir 3 km. Et ensuite, la sortie 14, la Motte Servolex, est obligatoire. Il faut suivre les déviations. Au sud de Mâcon, maintenant, une voiture est en panne. Je la vois ici en studio en retour caméra, c'est dans la sortie 6 Belleville. Quand vous êtes sur l'autoroute A6 au kilomètre 413, c'est juste avant la gare de péage. Sinon, à part ça, tout se passe bien. Je vous rappelle toutefois des zones de chantier qui occasionnent des fermetures nocturnes, comme par exemple en Haute-Savoie, à proximité de Genève, la 40 qui est fermée en direction de Paris et de Mâcon, entre la sortie 16, la Clusaz, et la sortie 15, la Vallée Verte. Et en direction de Chamonix, c'est fermé aussi entre Archamps et Annemasse. La sortie à 13 points pour Archamps est obligatoire et il y a un bouchon, ça occasionne un bouchon d'environ 500 mètres. Sinon, partout tout ailleurs, ça se passe bien dans l'Est, pas de problème du côté de Belfort, de Besançon, sur l'autoroute A36, pas de problème également par exemple sur l'A31 entre Dijon et Nancy. Côté météo, un temps calme et sec pour vous accompagner en ce mercredi soir. Baisse des températures à partir de demain. L'actualité de ce mercredi 19 août, les titres de France Info.
2: Pour un NEC, de nouveau dans le viseur de la justice.
3: Le parquet de Lorient a ouvert ce mercredi une information judiciaire pour 40 agressions sexuelles et 10 viols possiblement commis par l'ex-chirurgien. Il avait été condamné l'année dernière à 20 ans de réclusion pour 300 viols et agressions sexuelles. 5 Lyonnais désormais soupçonnés d'avoir participé au cambriolage du musée Jacques Chirac en Corrèze au début du mois. C'est une annonce du parquet de Lyon à l'agence Radio France. La justice précise que des vérifications sont en cours. Les 5 hommes avaient été mis en examen et placés en détention provisoire en Suisse en début de semaine pour un autre vol commis début août. Donald Trump, prêt à retenter son pari de 2018. 8 ans après, le président américain assure qu'il va rencontrer une nouvelle fois le dictateur nord-coréen Kim Jong-un cette année, l'occasion pour le locataire de la Maison-Blanche d'assurer que la Corée du Nord dispose de 57 armes nucléaires. Et puis Victor Wembanyama change de statut au sein de l'équipe de basketball française. Le vice-champion de NBA devient capitaine des Bleus. Un nouveau statut qu'il pourra mettre en pratique dès demain à 20h face à la Serbie.
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1: Et bonnes vacances à tous les concernés. Ravi d'être avec vous sur Autoroute Info. On passe la soirée et la nuit ensemble. Et tout de suite, on reste dans l'ambiance de l'été, des vacances, du soleil, avec le dernier tube de Gims maintenant sur Autoroute Info.

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1: Et bon mercredi soir avec Autoroute Info. Le trafic s'écoule bien actuellement, sauf du côté de Chambéry. On a toujours environ 3 km de bouchon en direction d'Aix-les-Bains sur la voie rapide urbaine de Chambéry en Savoie. Suite à des travaux, la voie de gauche qui est neutralisée à proximité de la sortie 16 pour la Cassine. Il faut toujours environ une quinzaine de minutes pour parcourir 3 km. Et un petit peu plus loin, la sortie 14, la mode Servolex qui est obligatoire. Il faut suivre les déviations en place. Vous serez nombreux, bien sûr, ce week-end dans le sens dit des retours de vacances. Et d'ailleurs, il y aura des animations gratuites sur l'aire de Dijon-Brognon. Ce sera ce samedi entre 8h et 15h. Vous pourrez faire une pause là-bas. C'est sur l'A31 en direction de Beaune et de Lyon. Coloriage, maquillage, découverte touristique de la Côte d'Or, tout ça c'est gratuit. Une bonne raison de prendre son temps sur cette aire de service. Vous retrouvez d'ailleurs la liste des aires de service qui propose des activités gratuites durant tout l'été sur la page Facebook Autoroute Info et sur autoroute-info.fr. 21h45, dans un instant on fera le point complet sur les conditions de circulation. Vous restez bien avec moi, connecté aussi en direct sur l'application. Et dans un instant, le retour dans les années 90, 1998, je m'en souviens puisque c'était forcément l'année où la France était pour la première fois championne du monde. Ce sera Mano, la tribu de Dana, super classique, super souvenir après Maroon 5. Belle soirée avec Autoroute Info.

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1: 21h45, quel plaisir d'être avec vous. On passe la soirée, la nuit ensemble. Ça se passe bien où que vous soyez sur l'ensemble des axes autoroutiers à cette heure-ci. Pas d'incident à notre connaissance. Je vous rappelle toutefois que ça bouchonne en ce moment sur la voie rapide urbaine de Chambéry, en Savoie, en direction à Aix-les-Bains. Suite à des travaux, la voie de gauche est neutralisée à proximité de la sortie 16 pour la Cassine. Il faut toujours environ 15 minutes pour parcourir 3 km. Et ensuite, la sortie 14, la Motte Servolex est obligatoire. Il faut suivre les déviations en place. Côté météo, en tant que calme et sec. Pour vous accompagner en ce mercredi soir, on attend une nette chute des températures à partir de demain. On a d'autres travaux qui occasionnent des fermetures nocturnes. Par exemple, du côté de Genève, la 40 est fermée en ce moment en direction de Paris et de Mâcon, entre la sortie 16, la Clusaz, et la sortie 15, la Vallée Verte. C'est jusqu'à 6h du matin environ. Et en direction de Chamonix, dans l'autre sens, toujours sur la 40, c'est fermé entre Archamps et Annemasse. La sortie 13.1 pour Archamps est donc obligatoire.
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1: Et dans un instant, les enfants ont la parole sur Autoroute Info. Andréa, 10 ans, nous a demandé à quoi servaient les bornes oranges visibles le long des autoroutes. Et dans la playlist Autoroute Info, spécial été, spécial vacances, on se fait plaisir avec des tubes, des classiques, des nouveautés, à venir, Destiny Child, téléphone et tout de suite Adèle Castillon.

0: Un accident. Le point complet sur les conditions de circulation dans quelques minutes à 22h et dans un instant Destiny Child ou encore un classique rock téléphone avant 22h sur Autoroute Info. Et comme promis, on retrouve maintenant notre chronique « Dis pourquoi ?» On répond aux questions posées par les plus jeunes voyageurs qui empruntent le réseau autoroutier. Véronique Voiron.
1: Pourquoi c'est comme
2: ça ? À quoi ça sert ?
1: Ça veut dire quoi,
2: maman,
1: ça ?
2: Pourquoi ?
3: Question posée par Andrea, 10 ans.
4: C'est quoi ces poteaux oranges qu'on voit au bord de l'autoroute ?
3: Eh oui, comme Andrea, tu as peut-être déjà vu lors d'un trajet en voiture ces poteaux oranges au bord de l'autoroute. Mais à quoi servent-ils exactement ? En fait, ce sont des bornes d'appel d'urgence qui permettent aux conducteurs d'être localisés en cas de problème. Ces bornes oranges sont numérotées et placées à intervalles réguliers, en moyenne tous les 2 km. Grâce à elles, en cas de panne ou d'accident, on peut prévenir rapidement les secours et leur indiquer très précisément notre position. Imagine, tu es en voiture avec ta famille sur l'autoroute. Tout se passe bien, tout à coup, un bruit étrange et la voiture tombe en panne. Que faire ? Qui appeler et comment expliquer où vous vous trouvez exactement ? Car une autoroute peut faire des centaines de kilomètres de long, tout se ressemble et il y a peu de points de repère précis. Heureusement, vous apercevez au loin l'un de ces poteaux oranges. En ayant pris soin d'enfiler un gilet jaune pour que les autres conducteurs vous voient de loin et de vous mettre tous en sécurité derrière les glissières, l'un des parents se dirige alors vers la borne pour appeler de l'aide. Il communique alors directement avec les personnes qui surveillent l'autoroute et qui savent ainsi exactement où envoyer les secours sans perdre de temps. Et quand il y a urgence, chaque minute compte. Mais sais-tu qu'il existe aussi une autre solution encore plus pratique, l'application SOS Autoroute. Elle permet d'envoyer sa position très précisément. Il s'agit en quelque sorte d'une borne d'appel d'urgence intégrée au téléphone. Alors, borne orange ou application, le but est le même, prévenir rapidement les secours pour qu'ils arrivent au bon endroit le plus vite possible, parce que s'arrêter sur une autoroute peut être très dangereux. En résumé, la prochaine fois que tu verras une borne orange, tu sauras que ce n'est pas juste un simple poteau, c'est un peu comme une adresse pour les voitures. Et même si on espère que ça n'arrive jamais, tu sauras quoi faire en cas de besoin. Tu te poses des questions, nous, on y répond.

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1: Belle été à tous, on voyage ensemble, il est 22h.
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1: Et ravi d'être avec vous, on va voir comment ça roule dans quelques secondes puisqu'on a toujours un ralentissement du côté de Chambéry entre autres. Et puis cet obstacle à signaler toujours en Bourgogne sur l'autoroute A6 à l'approche d'Auxerre en direction du sud, en direction de Lyon, kilomètre 133, des débris de pneus sur la chaussée, 5 km après la sortie 18 pour Joigny. Vous ralentissez bien, les services de sécurité vont arriver pour dégager la chaussée d'un moment à l'autre. En attendant, activez bien les feux de détresse. Toujours sur l'autoroute A6, toujours en Bourgogne, un peu plus loin, direction Lyon. Un poids lourd est en panne sur bande d'arrêt d'urgence, victime d'une crevaison. C'est au kilomètre 127, à proximité de la sortie 18 pour Joigny. On change complètement de région. On va maintenant en Haute-Savoie. Depuis quelques minutes, une voiture est en panne sur bande d'arrêt d'urgence, autoroute A40 en direction de Paris et de Mâcon à l'approche du secteur de Genève. 12 km après la sortie 19 pour Cluse. C'est au kilomètre 31. Et puis dans le centre du pays, du côté de Clermont-Ferrand, un piéton qui marche sur bande d'arrêt d'urgence, autoroute A 71 km 385, c'est là qu'il a été aperçu, c'est environ 4 km après la barrière de péage de Clermont-Ferrand. Et puis je vous le disais il y a un instant, ça bouchonne toujours, mais ça va mieux. On a toujours néanmoins 1 km de bouchon sur la voie rapide urbaine de Chambéry en direction d'Aix-les-Bains en Savoie. Suite à des travaux, la voie de gauche qui est neutralisée à proximité de la sortie 16 pour la Cassine. Il faut environ une dizaine de minutes pour parcourir 1 km. Et ensuite la sortie 14, la mode Servolex, est obligatoire. Il faut suivre les déviations. Côté météo, temps calme et sec pour vous accompagner en ce mercredi soir. L'actualité de ce mercredi 19 août, les titres de France Info.
2: 180 hectares brûlés en Lozère. Un hameau d'une vingtaine de maisons a été évacué ce soir dans la commune de Prévenchères. Le feu s'est déclaré en fin d'après-midi pour une raison inconnue. À ce stade, un pompier a par ailleurs été légèrement blessé. La France condamne toute forme de menaces et de mesures coercitives contre la Cour pénale internationale. Réaction du Quai d'Orsay après l'annonce de sanctions de la part des États-Unis contre la présidente de la CPI et un autre haut responsable. Les États-Unis en campagne contre cette institution qu'ils accusent d'être politisée. On a appris ce soir l'ouverture d'une information judiciaire contre Joël Le Skouarnec concernant 10 nouveaux viols et 40 agressions sexuelles. Cet ancien chirurgien a déjà été reconnu coupable de viols et d'agressions sexuelles commis sur près de 300 victimes, pour la plupart mineures. Il a été condamné à 20 ans de réclusion en mai 2025. Jean-Noël Barrot assure que le Quai d'Orsay est en lien avec les autorités du Togo pour faire libérer au plus tôt les deux journalistes français. Ils ont été arrêtés le 27 juillet dernier lors d'un tournage pour l'émission Les Routes de l'Impossible sur France 5. Et les deux réalisateurs sont en règle, assure leur employeur qui précise que l'un d'eux est malade.
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1: Et avant le retour de l'information trafic, Lewis Capaldi, bonnes vacances à tous les concernés avec Autoroute Info.

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1: Bonne soirée, bonnes vacances avec Autoroute Info. Et attention, si vous êtes sur l'autoroute A6, l'axe Paris-Lyon en direction du sud, en Bourgogne à l'approche d'Auxerre. Tout d'abord, ce poids lourd qui est en panne sur bande d'arrêt d'urgence au kilomètre 127 à proximité de la sortie 18 pour Joigny. Et quelques kilomètres plus loin, 6 kilomètres plus loin précisément, alerte obstacle, toujours d'actualité, les débris de pneus qui gênent la circulation. On est après donc la sortie 18 pour Joigny, kilomètre 133 précisément. C'est là qu'il faut bien ralentir. Réactiver les feux de détresse. Patrouilleur APRR va se rendre sur place pour dégager la chaussée dans un instant. On écoutera d'ailleurs le témoignage d'un patrouilleur durant le prochain quart d'heure sur Autoroute Info. Vous restez bien avec moi et dans la playlist Autoroute Info spécialité Eros Ramazzotti dans un instant. Après l'un des plus grands succès de Stromae, c'était en 2010. Alors on danse. Bel été et bonnes vacances à tous les concernés avec Autoroute Info.

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1: Très bon mercredi soir, bonnes vacances, bel été, 22h15, ravi d'être avec vous. Et attention, si vous êtes sur l'autoroute A6 en Bourgogne, en direction du sud, en direction de Lyon, tout d'abord ce poids lourd qui est en panne sur bande d'arrêt d'urgence à l'approche d'Auxerre, kilomètre 127, et un peu plus loin, 6-7 kilomètres plus loin, au kilomètre 133, toujours sur l'A6 du côté d'Auxerre. Des obstacles à toujours signaler, des débris de pneus qui gêneraient toujours la circulation après la sortie de 18 pour Joigny, donc ralentissement. C'est bien activer les feux de détresse. Et puis, des véhicules sont en panne sur bande d'arrêt d'urgence, également sur l'autoroute A40. Deux voitures en direction de Paris et de Mâcon, c'est en Haute-Savoie, à l'approche du secteur de Genève, kilomètre 31, 12 kilomètres après la sortie 19 pour Cluse. L'occasion pour moi de vous rappeler qu'il faut bien respecter le corridor de sécurité. Vous éloignez le plus possible. Dès que vous voyez les gyrophares, vous adaptez votre conduite. Vous écartez, c'est un réflexe qui peut éviter un drame. Et encore, malheureusement, trop de fourgons de patrouilleurs qui se font percuter. On écoutera d'ailleurs le témoignage d'un patrouilleur dans quelques minutes sur Autoroute Info.
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1: Et puis j'évoquerai dans un instant quelques fermetures nocturnes qui concernent justement l'autoroute A40 à proximité de Genève. L'un des plus gros tubes de cet été 2026, This Is, avec Théodora, maintenant sur Autoroute Info.

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1: Belle soirée, bel été avec Autoroute Info, ravi d'être avec vous et en Haute-Savoie à proximité de Genève. Je vous rappelle que l'autoroute A40 en direction de Paris et de Mâcon est fermée entre la sortie 16, la Clusaz et la sortie 15 pour la Vallée Verte. Et en direction de Chamonix, dans l'autre sens, est fermée entre Archamps et Annemasse. La sortie 13.1 pour Archamps est obligatoire. Dans un instant, 22h30, on fera le point complet sur les conditions de circulation. On écoutera aussi les principaux titres de l'actualité de ce mercredi 19 août. Grégory Le Marchal dans la playlist Autoroute Info spécialité, spéciale vacances. Et puis à Miss Stewart également dans un instant. Trop du conducteur oublie encore les règles de prudence quand un fourgon d'intervention est arrêté sur l'autoroute. Un patrouilleur témoigne à mon micro. Laurent Guillot, patrouilleur du district Val-de-Saône, pouvez-vous me dire quelles sont vos principales craintes lorsque vous intervenez sur autoroute?
2: Les principales craintes, ce sont les véhicules qui se ne déportent pas à nos côtés, qui nous frôlent lors des interventions. On intervient sur la BAU ou sur un accident, il y a les clients aussi qui sont en cause, il y a les pompiers qui sont avec nous, il y a le SMUR, il y a les gendarmes. Donc on est là pour protéger tout le monde et il faut que tout le monde soit protégé. Donc il faut que ces gens-là, ces routiers, ces véhicules légers, les motos, tout le monde respecte ce corridor de sécurité.
1: On rappelle que le corridor de sécurité, c'est se décaler le plus possible de l'intervention. Si on ne respecte pas cette règle, on encourt une amende de 135 € et une perte de points. Laurent Guillot revient aussi sur ses interventions dans les zones de travaux.
2: Les zones de chantier, on les fait pas pour embêter les gens, on les fait pour faire des travaux. Et les panneaux qu'on met en pré-signalisation, c'est des panneaux du code de la route, donc tout le monde doit les connaître et les respecter. Les erreurs, on appelle dans le jargon les trains, donc ce sont des chauffeurs routiers qui se suivent à quelques mètres d'intervalle et il y a 5-6 camions de suite. Le premier nous voit, le deuxième nous voit, le troisième peut pas nous éviter.
1: Qu'aimeriez-vous dire directement aux conducteurs routiers et aux automobilistes qui croisent vos véhicules en intervention?
2: Qu'ils nous respectent, qu'ils arrêtent de nous prendre en photo, on n'a pas besoin d'être sur les réseaux sociaux, film pour dire à leur patron, c'était pas de leur faute qu'ils étaient en retard, c'était à cause de l'accident.
1: Les patrouilleurs déplorent aussi les conducteurs qui font leur pause proche des voies de circulation.
2: Les routiers, souvent, malheureusement, font leur pause de 45 minutes, voire leur nuit sur un refuge de sécurité. Donc ça, c'est strictement interdit et nous, ça nous met en danger de s'arrêter pour les voir, pour savoir s'ils ont un souci, s'ils sont en panne ou quelque chose, ils ont fait un malaise. Donc ça, c'est des pratiques à ne plus faire. On a des parkings, les parkings sont faits pour ça.
1: Chaque année, malheureusement, de nombreux véhicules de patrouilleurs se font heurter. Donc sur l'autoroute, quand vous voyez un fourgon jaune ou un gyrophare orange, ralentissez et écartez-vous si possible.

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1: Très heureux d'être avec vous en ce mercredi soir. Bonnes vacances à tous les concernés. Bel été. Il est 22h30 et vous circulez actuellement dans de bonnes conditions. Le trafic qui s'écoule bien. Je rappelle toutefois une voiture qui est en panne sur bande d'arrêt d'urgence. C'est en Haute-Savoie, à proximité du secteur de Genève, sur l'A40 en direction de Paris et de Mâcon, kilomètre 31, une douzaine de kilomètres après la sortie 19 pour Cluses. J'en profite pour vous rappeler qu'il faut bien respecter le corridor de sécurité en vous éloignant le plus possible de ces interventions en cours le long des voies de circulation. On reste à proximité de Genève. Je vous rappelle que la 40, un peu plus loin, est fermée en direction de Paris et de Mâcon entre la sortie 16, la Clusaz, la sortie 15, la Vallée Verte, et en direction de Chamonix dans l'autre sens, c'est fermé entre Archamps et Annemasse. La sortie 13.1 pour Archamps est obligatoire suite à des zones de travaux. Il y aura du monde forcément ce week-end, les vacances d'été qui se terminent pour certains et la circulation qui devrait être particulièrement chargée dans le sens des retours. On écoutera tout à l'heure les prévisions de trafic avec Julien Topa. Vous retrouvez d'ailleurs ces prévisions sur nos réseaux sociaux, c'est sur autoroute-info.fr. Peut-être que vous profitez de la nuit justement pour partir en vacances. Attention, quand on roule longtemps la nuit, on s'en rend pas compte, mais on peut somnoler. Un accident mortel sur trois est lié à la fatigue. C'est pour ça qu'on vous dit tout le temps qu'il faut faire la pause régulièrement, minimum toutes les deux heures, encore plus la nuit. C'est important de bien respecter ça, d'autant plus que les aires de repos et de service ne manquent pas. Elles sont nombreuses. Il y en a tous les 20 km environ. Et peut-être que vous le savez pas, mais si vous avez faim, 24 heures sur 24, donc à n'importe quelle heure la nuit, vous pouvez vous restaurer. On a l'impression que la nuit, sur les aires de service, tout est fermé, mais il y a un petit guichet qui reste ouvert tout le temps. Vous sonnez à la grille et on vous donne à manger, c'est bien pratique. L'actualité de ce mercredi 19 août, les titres de France Info.
2: Anne Pinxon-Dussel, une nouvelle information judiciaire ouverte dans l'affaire Le Squarnec.
3: L'ancien chirurgien a déjà été condamné à 20 ans de prison pour des viols et des agressions sexuelles sur 299 mineurs. Mais depuis le procès, il y a un peu plus d'un an, 48 nouvelles victimes ont été identifiées. Alors que les familles de deux réalisateurs français détenus au Togo s'inquiètent pour leur état de santé, le ministre des Affaires étrangères affirme être en lien avec les autorités togolaises pour qu'ils puissent être libérés au plus tôt. Et puis un incendie en Lozère, il a démarré cet après-midi. Une vingtaine d'habitations dans un hameau ont été évacuées ce soir. Un pompier a été brûlé aux bras et aux jambes. Le feu a parcouru pour l'instant 180 hectares.
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1: Et avant le retour de l'information trafic, celui qu'on a le plaisir d'avoir à notre micro, vous le retrouvez sur autoroute-info.fr dans notre chronique En route avec. Il a plein d'anecdotes sur ses voyages sur l'autoroute. C'est Jérémy Frérot maintenant sur Autoroute Info.
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1: Belle fin de soirée, ravi d'être avec vous. Vous écoutez Autoroute Info, vous avez bien raison. Et petit rappel utile, la voie de gauche sert uniquement à dépasser. Il ne faut pas circuler sur la voie de gauche en continu. Pensez aux distances de sécurité et le téléphone. Il reste bien sûr loin de vous. Ne décrochez surtout pas. 22h45, on fera le point complet sur les conditions de circulation actuellement. Je reviendrai aussi sur quelques zones de travaux. On écoutera aussi les prévisions de trafic pour ce week-end. Vous serez nombreux sur la route des retours. Et c'est bientôt fini les vacances pour certains. Prince, dans un instant, c'est juste après Elvis sur Autoroute Info.

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1: Et quel plaisir d'être avec vous en ce mercredi soir. Bel été à tous. Bonnes vacances à tous les concernés. Vous circulez actuellement dans de bonnes conditions. Tout se passe bien. Par exemple, sur l'autoroute A6, l'axe Paris-Lyon. Tout va bien dans les deux sens également. Sur l'autoroute A40 entre Mâcon et Chamonix. Puis on le rappelle, ce qui fait la différence entre un bon et un mauvais conducteur, ce sont des gestes simples. C'est la base. Voie de droite, distance de sécurité et surtout, bien sûr, pas de téléphone au volant. Certaines zones de travaux occasionnent des fermetures nocturnes pour cette fin de soirée, pour cette nuit. Réouverture demain 6h par exemple en région lyonnaise de l'A432. C'est l'autoroute de l'aéroport de Lyon. C'est fermé en direction de Grenoble et de Marseille entre la jonction avec l'A46 et la bifurcation avec l'A42. Je vous rappelle également qu'il y a des fermetures à proximité de Genève. L'A40 qui est fermée en direction de Paris et de Mâcon entre la sortie 16, la Clusaz et la sortie 15, la Vallée Verte. Et en direction de Chamonix, c'est fermé entre Archamps et Annemasse. La sortie 13.1 pour Archamps est obligatoire. Et puis enfin, pour vous qui êtes en Isère, c'est fermé sur l'A43 en direction de Lyon, entre la sortie 10 Les Abrets et la sortie 9.1 de la Tour du Pin Est, là aussi jusqu'à 6h du matin environ.
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1: Peut-être que vous étiez à la montagne en vacances cet été, ou peut-être que justement vous allez y aller. Eh bien, restez avec nous. Dans un instant, nous partirons en Savoie à plus de 3000 mètres d'altitude. On prendra la direction de l'espace Caron 3200 situé sur les hauteurs de la station de Val Thorens. La playlist Autoroute Info spécial été, spécial vacances avec Garou dans un instant. Un classique rock avec Nirvana et tout de suite. On adore ça, c'est le tube du moment. Tepper City.

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1: Belle fin de soirée, peut-être que vous préparez vos vacances de cet été, vous allez peut-être partir ce week-end, n'oubliez pas de vérifier l'état de vos pneus, c'est important, le risque de crevaison est plus élevé quand il fait chaud et quand les pneus sont en mauvais état. Et tiens, je vous conseille de télécharger deux applications bien pratiques pour votre voyage, SOS Autoroute pour être géolocalisé en cas de problème, et l'appli Autoroute Info pour être bien informé en temps réel. On sera bien sûr en édition spéciale durant ce week-end, ce sera chargé, surtout dans le sens des retours à la maison. Et avant d'écouter un classique rock avec Nirvana ou encore Garou dans moins de 2 minutes, et puis à 23h on fera le point complet sur les conditions de circulation, on va maintenant à Caron 3200 comme promis, un complexe multi-activité érigé au sommet des domaines de Val Thorens et d'Aurel en Savoie. Cet été, le site propose des jeux interactifs pour petits et grands. Franck Pellissier a testé pour vous.
2: La première, c'est Explore Games, une sorte de jeu de piste type Cluedo, au cours duquel les visiteurs, munis d'une tablette tactile, doivent résoudre une énigme. La seconde, c'est Eclipso, qui propose deux expériences de réalité virtuelle qui nous transportent dans le Colisée de Rome à l'époque des gladiateurs pour l'une, ou dans les entrailles du Titanic pour l'autre. Ce jour-là, j'ai rencontré Philippine en pleine expérience immersive dans la Rome antique. Alors je vais me rapprocher de Philippine qui, elle, est en train de tester le casque de réalité virtuelle. Alors Philippine, vous ne me voyez pas, mais moi je vous vois. Comment ça se passe?
3: C'est vertigineux, tellement bien fait qu'on a cette petite sensation parfois de vertige. On est à l'intérieur du Colisée.
2: Ouais, c'est super, faut se rendre pour moi de rien voir. Je vais demander si on peut m'équiper aussi. C'est possible de suivre la même aventure que Philippine avec un autre casque? Je pose mon micro 2 secondes le temps de chausser moi aussi un casque de réalité virtuelle. Ah oui, ça y est, ok, je vois une sorte de gladiateur. Ça marche.
3: Ah non, on est au cœur du Colisée.

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1: On voyage ensemble, bienvenue à tous, il est 23h.
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1: Le trafic s'écoule bien à cette heure-ci, mais ça s'annonce chargé dans le sens des retours ce week-end. On écoutera les prévisions de trafic dans un instant, dans quelques secondes. Mais avant cela, je vous rappelle qu'un piéton a été aperçu proche des voies de circulation du côté d'Auxerre, en Bourgogne, sur l'autoroute A6. Il faut se méfier dans les deux sens de circulation à proximité de la sortie 21 Nitry-Tonnerre, précisément au kilomètre 187. Partout ailleurs, ça se passe bien. L'autoroute A40, par exemple, tout va bien entre Mâcon et Chamonix. Et je vous rappelle simplement que suite à des zones de chantier, la 40 à proximité de Genève est fermée en direction de Paris et de Mâcon. Entre la sortie 16, la Clusaz, la sortie 15, la Vallée Verte. Et dans l'autre sens, en direction de Chamonix, c'est fermé entre Archamps et Annemasse. C'est la sortie 13.1 pour Archamps qui est obligatoire. Malheureusement, les vacances d'été se terminent bientôt pour certains et la circulation devrait être particulièrement chargée ce week-end dans le sens des retours. Voici les prévisions de trafic avec Vivien Topin.
2: Vendredi, bison futé, voire rouge dans le sens des retours dans le sud-ouest du pays et sur l'arc méditerranéen. Ailleurs, ce sera orange. Les premières difficultés, elles sont attendues dès midi sur la 71 entre Clermont-Ferrand et Bourges, puis en milieu d'après-midi sur la 43 entre Chambéry et Lyon et sur la 6 de Lyon à Beaune. Samedi, la circulation restera soutenue. Rouge dans le sens des retours sur la moitié ouest, orange sur la moitié est. Du monde depuis l'Italie avec une forte fréquentation attendue au tunnel transalpin, puis sur la 40 et la 43. Dimanche, journée classée orange au niveau national dans le sens des retours. Conditions de circulation difficiles sur la 6 et la 71 en direction du nord entre midi et 19h.
1: Des prévisions trafic à retrouver sur nos réseaux sociaux et sur autoroute-info.fr. L'actualité de ce mercredi 19 août, les titres de France Info.
3: Pinxon du Sel, la préfecture du Var envisage d'interdire la chasse temporairement. Dans les zones boisées touchées par les incendies cet été, la préfecture prépare un arrêté qui ne concernera pas les battues contre les sangliers. Deux hommes d'une trentaine d'années ont été placés en garde à vue dans le Gard. Ils sont soupçonnés d'avoir participé plus ou moins directement à la mort d'une influenceuse. Le corps de Sonia Bellina a été retrouvé en partie calciné dans des vignes à Saint-Gilles la semaine dernière. 7300 morts de plus cette année en France pendant les épisodes caniculaires. C'est un premier bilan donné par Santé publique France. Entre le 3 et le 22 juillet, pendant la deuxième vague de chaleur, il y a eu 1243 morts en excès, c'est-à-dire en plus par rapport au taux de mortalité attendu à cette période. On ne saura que cet automne si cette hausse de la mortalité est seulement due à la chaleur. Et puis Sébastien Lecornu qui réclame la création d'une unité pour lutter contre les cyberattaques après plusieurs piratages ces derniers mois. Le Premier ministre reconnaît que la plupart des ministères ne sont pas suffisamment protégés.
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1: H24, 7 jours sur 7, vous êtes connecté à Autoroute Info, également en direct sur l'application. Le dernier tube de Bruno Mars, maintenant la superstar Bruno Mars. Belle fin de soirée et bonnes vacances à tous les concernés avec Autoroute Info.

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1: Belle fin de soirée, peut-être que vous êtes sur la route avec vos enfants. Si vous roulez la nuit avec votre bébé, vous pouvez le changer sur n'importe quelle aire de service. Les espaces bébés sont ouverts 24 heures sur 24. Dans un instant, on fera le point complet sur les conditions de circulation actuellement. Et dans la playlist Autoroute Info, spécial été, spécial vacances, un grand classique de Daft Punk. Je pense que c'est le premier CD que j'avais acheté, extrait de l'album Homework. C'était en 1997. Daft Punk après Calogero sur Autoroute Info. Très bon voyage à tous.

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1: 23h15, belle fin de soirée, bel été avec Autoroute Info. Ravi d'être avec vous. Vous circulez actuellement dans de bonnes conditions. Tout se passe bien, que vous soyez sur l'autoroute A6 par exemple, entre Paris et Lyon. Tout se passe bien aussi du côté, dans l'est du pays, du côté de Besançon, sur l'autoroute A36 par exemple. Tout va bien également en région lyonnaise. Je vous rappelle toutefois que l'A432, l'autoroute de l'aéroport de Lyon, est fermée jusqu'à 6h du matin en direction de Grenoble et de Marseille, entre la jonction avec l'A46 et la bifurcation avec l'A42. Et on est connecté avec vous, bien sûr, sur tous les réseaux sociaux, sur la page Facebook, on vous met les prévisions de trafic pour ce week-end. Il y aura du monde dans le sens des retours, les fermetures en raison de travaux, ça aussi, on vous les met sur la page Facebook. Les déviations, sur Instagram, vous retrouvez les coulisses de la radio, ou encore par exemple les meilleurs sites touristiques proches des autoroutes. Ça peut vous donner des idées de visite sur la route ou sur le retour de vos vacances. Moi, j'aime bien, par exemple, le village médiéval qui se trouve à Semur-en-Auxois. Le village médiéval de Semur-en-Auxois, c'est à côté de l'autoroute A6 en Bourgogne.
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1: Et dans un instant, sur Autoroute Info, nous parlerons du don de sang, un geste qui sauve des vies au quotidien. Et tout de suite, le dernier tube de Vanessa Paradis. Elle doit avoir beaucoup de cadeaux à Noël, elle, parce qu'elle est née un 22 décembre. Elle aura 54 ans. Bon voyage avec Autoroute Info.

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1: Belle fin de soirée avec Autoroute Info, ravi d'être avec vous. Quand on conduit, surtout, on touche pas à son téléphone, même simplement deux secondes, c'est un geste qui peut vous anéantir. Vous risquez votre vie, bien sûr. Restez très prudent. Dans un instant, on fera le point complet sur les conditions de circulation. Ce sera à 23h30. On écoutera aussi les principaux titres de l'actualité de cette journée de ce mercredi 19 août. James Morrison à venir dans la playlist Autoroute Info spécialité. Et puis un classique de France Gall également. Le don de sang est un geste qui peut sauver des vies. Marius Bouennec, biologiste médical à l'établissement français du sang à Dijon, nous détaille d'abord les critères requis pour être donneur. Elle est au micro de Jérémy Esclavard.
2: Pour donner son sang, il faut avoir 18 ans et moins de 70 ans. Il faut avoir un poids supérieur à 50 kg. Les femmes peuvent donner 4 fois par an, les hommes 6 fois par an. Et on n'a pas besoin d'être à jeun. Il faut bien s'hydrater avant de venir.
3: Quand c'est la première fois qu'on veut donner, on vient, on répond à un questionnaire et c'est bon, ou il y a quand même une période entre le moment où on vient et le moment où on donne notre sang?
2: Quand vous venez, vous remplissez un questionnaire, vous voyez un médecin et ensuite vous faites le don de sang, si vous êtes éligible. C'est tout de suite après la consultation médicale. Un don de sang total, c'est environ 20 minutes, sachant qu'il faut rester pour prendre une collation, pour qu'on puisse surveiller s'il n'arrive rien ou s'il n'y a pas de conséquences sur le don.
4: Des dons de sang, il en faut bien évidemment tout au long de l'année, mais il arrive que pendant certaines périodes, les stocks soient en tension. Marie-Luce Bouennec.
2: Il faut comprendre que les besoins, ils sont permanents. Alors, il est vrai que les périodes de congés, les périodes de pont, on sait qu'on va avoir moins de donneurs. On essaye d'anticiper pour collecter en amont un peu plus parce qu'on sait qu'on va avoir des périodes de tension. On essaye de réguler comme ça, mais il faut vraiment que les donneurs se mobilisent en permanence et on peut donner sur son lieu de vacances. C'est pas parce qu'on n'est pas chez soi ou dans sa région qu'on ne peut pas donner, puisqu'on peut donner sur l'ensemble du territoire national et qu'il y a des collectes régulières.
3: Est-ce que vous avez un conseil ou quelque chose à dire à ceux qui n'ont jamais donné et qui hésitent à franchir le pas?
2: Alors, le don, c'est quelque chose qui, je trouve, est valorisant pour soi-même, très important pour quelqu'un qui en a besoin. Et je pense que l'appréhension qu'on peut avoir, peut-être du prélèvement, peut-être de l'aiguille, en fait, il faut venir l'avoir fait et voir comment ça se passe. Les équipes qui prélèvent, elles font tout pour que ça se passe très très bien, que les gens soient vraiment à l'aise. Les maisons du don sont des endroits qui sont très confortables, j'allais dire. Tout est fait pour que le donneur se sente bien.
4: Pour répondre aux besoins, il faut 600 dons de sang par jour en Bourgogne-Franche-Comté, un chiffre qui monte à 10 000 au niveau national.

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1: 23h30, quel plaisir d'être avec vous. On passe la fin de soirée et la nuit ensemble jusqu'à 5h30 du matin. Soyez tous les bienvenus. On fait le point sur les conditions de circulation. Ça va aller vite puisqu'il n'y a aucun incident. Cette heure-ci à notre connaissance, le trafic qui s'écoule bien. Tout va bien par exemple sur l'autoroute A6, l'axe Paris-Lyon dans les deux sens de circulation. Je rappelle toutefois des travaux qui occasionnent des fermetures nocturnes. C'est le cas par exemple à proximité de Genève en Haute-Savoie. La 40 qui est fermée en direction de Paris et de Mâcon entre la sortie 16, la Clusaz. Et la sortie 15, la Vallée Verte, et en direction de Chamonix, c'est fermé aussi entre Archamps et Annemasse. La sortie 13.1 pour Archamps est donc obligatoire. Côté météo, un temps calme et sec, sauf en région Rhône-Alpes. Je vois quelques précipitations sur nos retours satellites en temps réel. Demain, Météo France annonce une nette baisse des températures et on devrait avoir de la pluie demain après-midi en Auvergne-Rhône-Alpes. L'actualité de ce mercredi à 19 août, les titres de France Info.
2: L'incendie progresse en Lozère.
3: 250 hectares désormais ont été parcourus par les flammes sur la commune de Prévenchères à la frontière avec l'Ardèche. Deux hameaux ont été évacués. Un pompier a été légèrement blessé. On a appris ce soir l'ouverture d'une information judiciaire contre Joël Le Scouarnec concernant 10 nouveaux viols et 40 nouvelles agressions sexuelles. Cet ancien chirurgien a déjà été reconnu coupable de viols et d'agressions sexuelles commis sur près de 300 victimes, pour la plupart mineures. Il a été condamné à 20 ans de réclusion criminelle en mai 2025. Le corps calciné retrouvé il y a une semaine dans le Gard est bien celui de l'influenceuse Sonia Bellina. Le parquet de Nîmes précise que deux hommes ont été placés en garde à vue. Âgée de 29 ans, la victime a été retrouvée dans des vignes à Saint-Gilles. Une enquête pour assassinat est ouverte. Paris dénonce les propos insupportables et inhumains du ministre israélien d'extrême droite, Itamar Ben-Gvir, qui estime qu'Israël devrait tuer 30 ou 40 personnes chaque nuit à Gaza. Déclaration dans un podcast avec une ancienne otage de Gaza.
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1: Et avant le retour de l'information trafic, le dernier tube de la superstar française David Guetta. Il est avec Teddy Swims, c'est Tons and Die sur Autoroute Info.

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1: Soyez tous les bienvenus sur Autoroute Info, ravi d'être avec vous, bel été, et on le rappelle, ce qui fait la différence entre un bon et un mauvais conducteur, ce sont des gestes simples, hein, ça reste la base, la voie droite, distance de sécurité et pas de téléphone au volant. Dans un instant, on fera le point complet sur les conditions de circulation. En attendant, The Buggles et tout de suite, la superstar jamaïcaine, Sean Paul. C'est un tube, c'est l'un des meilleurs tubes des années 2000, l'année 2005. Sean Paul, température sur Autoroute Info.

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1: Belle fin de soirée, ravi d'être avec vous, 23h45, vous avez bien raison d'écouter Autoroute Info, tout se passe bien actuellement, sauf en Haute-Savoie, après le secteur de Genève, autoroute A40, en direction de Paris et de Mâcon, toujours cet obstacle qui gêne la circulation, un pneu de poids lourd au kilomètre 68, 1 km après la sortie 13 pour Cruseil, et un petit peu plus loin, vous allez voir un poids lourd et une voiture arrêtée, mal garée, sur bande d'arrêt d'urgence, à part ça, tout va bien. On a des fermetures nocturnes qui occasionnent parfois des travaux, puisque j'évoque l'autoroute A40, c'est justement le cas à proximité de Genève. C'est fermé en direction de Paris et de Mâcon entre la sortie 16, la Clusaz, et les sorties 15, la Vallée Verte. Et dans l'autre sens, en direction de Chamonix, c'est fermé entre Archamps et Annemasse. La sortie à 13.1 pour Archamps est obligatoire. Je vous rappelle également la fermeture de l'A43 en Isère en direction de Lyon, entre la sortie 10 Les Abrets et la sortie 9.1 de la Tour du Pin Est. À chaque fois, ça devrait réouvrir vers 6h du matin.
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1: À suivre dans un instant notre quiz des vacances, l'occasion de se défier entre parents et enfants sur des questions de culture générale. Et tout de suite, l'excellent Miles Smith, maintenant sur Autoroute Info.

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1: Belle fin de soirée et attention, en Haute-Savoie, après le secteur de Genève sur la 40 en direction de Paris et de Mâcon, un patrouilleur en pleine intervention, il ramasse un pneu de poids lourd qui gêne la circulation. C'est vers le kilomètre 69 précisément, on est environ 3 km après la sortie 13 pour Cruseille. Pour cela, il est en train de neutraliser la voie de droite. Attention, il faut bien ralentir donc après Genève sur l'autoroute A40. Laurent Voulzy ou encore Colby Kaya dans un instant et à minuit, le point complet sur les conditions de circulation. Vous restez bien avec nous sur Autoroute Info. Et comme c'est l'été et que c'est encore les vacances pour certains, c'est une bonne occasion pour tester notre culture générale. Est-ce que ça vous dirait d'un petit quiz maintenant avec un match parent-enfant? Allez, c'est parti, c'est avec Franck Pellissier.
2: Le principe est simple, 4 questions de culture générale. Je pose les questions, vous avez quelques secondes de réflexion pour trouver et je donne les réponses dans la foulée. Tout le monde joue dans l'habitacle, parents comme enfants, et que le meilleur gagne. Et on commence avec une question sport pour laquelle les parents auront peut-être l'avantage, mais pas sûr. Combien de titres a remporté le tennisman Rafael Nadal à Roland-Garros? La réponse est 14 trophées, ce qui est tout simplement phénoménal. Le premier en 2005 alors qu'il n'avait que 18 ans. Le dernier en 2022 à l'âge de 36 ans. On passe à présent à la question histoire géo et on va voir si les jeunes ont été attentifs en classe cette année. Attention, combien d'étoiles figurent sur le drapeau américain? Eh bien, depuis 1960, il y en a 50 blanches sur fond bleu et chacune d'entre elles représente l'un des 50 États américains. La prochaine question porte sur la musique et normalement, tout le monde devrait avoir la réponse. Quelle star internationale a signé son grand retour en chantant lors de la cérémonie d'ouverture des JO de Paris 2024? C'était évidemment Céline Dion avec une reprise de l'indémodable L'hymne à l'amour d'Edith Piaf datant de 1949.

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1: Soyez tous les bienvenus, on voyage ensemble, il est minuit.
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1: Et quel plaisir d'être avec vous. Tout se passe bien actuellement sur l'ensemble des axes autoroutiers. Pas de problème à cette heure-ci à notre connaissance, sauf en Haute-Savoie, après le secteur de Genève sur la 40 en direction de Paris et de Mâcon. Deux véhicules sont en panne sur bande d'arrêt d'urgence, une voiture et un poids lourd. C'est vers le kilomètre 69, quelques kilomètres après la sortie 13 pour Cruseil. Patrouilleur sur place, l'occasion pour moi de vous rappeler qu'il faut bien respecter le corridor de sécurité. Encore trop souvent, on voit des véhicules qui passent juste à côté des interventions le long des voies. Pourtant, il y a des automobilistes avec tout le service de sécurité, de dépannage. Donc, beaucoup de monde proche de la voie de droite. C'est très dangereux. Si vous ne vous éloignez pas de ces interventions, il faut absolument respecter ce corridor de sécurité. D'ailleurs, si vous ne le faites pas, vous pouvez avoir une amende de 135 euros partout ailleurs. Donc, ça se passe bien. L'autoroute A6, par exemple, l'axe Paris-Lyon. Tout va bien aussi dans l'est du pays, du côté de Besançon, du côté de Belfort, sur la 36 ou encore entre Dijon et Nancy. Pas de problème sur la 31. Charlotte Cardin dans moins de deux minutes, les Bee Gees également, encore Justin Timberlake durant le prochain quart d'heure. Et avec les épisodes de canicule survenus cet été, de nombreux incendies se sont déclarés aux abords des autoroutes. Quelques gestes peuvent permettre d'éviter le pire. Félix Toupin.
2: En cette période de forte chaleur, le risque d'incendie est particulièrement élevé et 9 départs de feu sur 10 sont d'origine humaine. Comment éviter tout départ de feu ? Nicolas Desbeaux, des autoroutes APRR.
3: Évidemment, ne jamais jeter de mégots par la fenêtre, ça je dirais c'est un conseil assez universel en ces périodes de forte sécheresse.
2: Si vous déclenchez un incendie en jetant votre mégot par la fenêtre de votre véhicule, vous êtes passible d'une amende qui peut atteindre plusieurs milliers d'euros accompagnée d'une peine d'emprisonnement. Outre les mégots, les canettes en métal et les bouteilles en verre peuvent également être à l'origine d'un incendie. Encore plus que d'habitude, il est impératif de ne pas laisser ces déchets dans la nature. Quelles sont les autres précautions à prendre sur la route des vacances pour éviter tout départ de feu, Nicolas Desbeaux ?
3: Par exemple, par rapport à son véhicule, pour préparer son voyage, s'assurer qu'il est en bon état. On sait que la chaleur augmente les risques aussi pour la mécanique. On peut avoir des phénomènes de surchauffe du véhicule qui peuvent aussi conduire à des problématiques de type incendie. Et puis après, notamment les aires de repos et de service, c'est se limiter à bien stationner sur les zones délimitées et éviter tout comportement à risque sur les dépendances vertes, parce que par définition, les sols sont très secs et tout comportement imprudent peut conduire à un départ de feu.
2: Donc, ne pas se garer sur de l'herbe, il faut toujours bien rester sur les places de parking des aires de service.
3: Oui, c'est ça, c'est ce qu'il faut privilégier, effectivement. Et puis, par ces temps de forte chaleur, bien sûr, prendre toutes les précautions d'usage par rapport à la santé des occupants du véhicule.
2: Évidemment, pensez à prendre de l'eau avec vous dans la voiture pour faire face à toute éventualité.
3: Plus largement à la préparation du voyage, parce que le risque incendie, c'est aussi le risque d'être arrêté sur l'autoroute en cas de feu à proximité des voies de circulation.
2: Si vous êtes concerné par un incendie en bordure d'autoroute et que vous l'avez entendu sur Autoroute Info ou lu sur un panneau d'information, inutile de contacter les pompiers, ils sont déjà prévenus par le PC autoroutier.

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1: Minuit 15, ravi d'être avec vous. Bienvenue sur Autoroute Info si vous nous rejoignez. Tout se passe bien actuellement sur l'ensemble des axes autoroutiers que vous empruntez. Sauf en Haute-Savoie, on a de fortes rafales de vent entre l'Italie et Genève, notamment sur l'autoroute A40. Il peut avoir un effet négatif, bien sûr, sur votre tenue de route. C'est ce que nous rappelle tout de suite Vivien Topin.
2: Plus vous roulez vite, plus l'effet du vent est amplifié. Une rafale peut faire changer la trajectoire d'une voiture brutalement. Alors réduisez votre allure et augmentez les distances de sécurité avec les autres véhicules. Lors des dépassements de poids lourds, le vent peut créer un effet surprise d'aspiration. Soyez particulièrement prudent avec un véhicule haut, très chargé ou si vous tractez une remorque ou une caravane.
1: Et si les rafales deviennent trop intenses, n'hésitez pas à vous arrêter sur une aire le temps que le vent baisse en intensité. Une information qui vient de me parvenir à l'instant, en priorité à la sécurité sur Autoroute Info, c'est dans le département du Loiret. Un véhicule gênerait peut-être la circulation sur l'autoroute A77 en direction de Paris après le kilomètre 63. C'est peu de temps après la sortie 20 pour Orléans-Briard. Tiens, il y a quelques secondes, j'évoquais l'autoroute A40 à proximité de Genève. Il y a du vent, il y a aussi des fermetures suite à des zones de travaux en direction de Paris et de Mâcon. C'est fermé entre la sortie 16, la Clusaz, et la sortie 15, la Vallée Verte. Et en direction de Chamonix, c'est fermé entre Archamps et Annemasse. La sortie 13.1, Archamps est obligatoire.
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1: Neika, c'est le tube de cet été qu'on écoute dans moins d'une minute. FR David également pour les souvenirs ou encore Ed Sheeran. Et tout de suite, on s'intéresse aux systèmes d'aide à la conduite qui ont certes renforcé la sécurité sur la route, mais ils peuvent aussi avoir des effets négatifs, comme nous l'explique Pascal Philippe, directeur technologie trafic pour les réseaux APRR et ARIA, au micro de Véronique Warren.
3: La plupart des véhicules aujourd'hui qui sont commercialisés disposent du système de guidage qui permet au véhicule soit de nous alerter, soit de le remettre un peu dans la voie. On a aussi un système qui est un système de détection d'obstacles et de freinage automatique. Donc certains véhicules sont dotés. Ces systèmes sont bien des systèmes d'aide à la conduite. Ce n'est pas des substituts au conducteur. Le conducteur, il faut qu'il reste vigilant. Il faut savoir que 20% des accidents aujourd'hui de la route sont liés à ce qu'on appelle les distracteurs. Les distracteurs, c'est le téléphone portable ou d'autres sujets qui font que le conducteur, au lieu de faire attention à la route et avoir les mains sur le volant, fait trop confiance à ces systèmes-là sur des longs trajets et ça génère des accidents, malheureusement, que personne ne souhaite, y compris le conducteur.
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1: Et à minuit 30, cette situation dangereuse dans le Loiret sur l'A77 en direction de Paris, puisqu'une voiture est arrêtée sur les voies de circulation, peut-être sur la voie droite, peut-être sur la voie de gauche. En tout cas, elle aurait même les feux éteints, cette voiture. Donc attention, il faut bien ralentir après le kilomètre 63, l'autoroute A77. On est environ 5 km après la sortie 20 pour Orléans-Briard. Les services de sécurité vont arriver sur place d'un moment à l'autre. À part ça, on a de fortes rafales de vent entre l'Italie et Genève, notamment sur l'autoroute A40. Restez extrêmement prudents. Partout ailleurs, ça se passe bien. Et avant d'écouter le tube de cet été, Tame Impala avec Jenny, ou encore ce classique d'Aloe Black, ou encore un classique rock qu'on adore, Dire Straits, durant le prochain quart d'heure, tout de suite, on vous emmène quelques kilomètres de l'autoroute A6 dans la demeure des rois. Adeline Després a poussé les grilles du château de Fontainebleau.
2: Tout commence ici, dans l'allée de l'entrée principale du château. Sylvain Moulaine, directeur de la communication.
3: Nous sommes ici dans la cour d'honneur, qui est un peu la synthèse du château de Fontainebleau et de sa richesse. On a plusieurs bâtiments. On a un bâtiment qui date de François Ier, on a un autre qui date d'Henri II, on a une aile qui date de Louis XV, et puis on a surtout la pièce phare de cette cour d'honneur, qui est l'escalier en fer à cheval, qui est mythique, qui est connu de tous, construit par Louis XIII, et sur lequel Napoléon, donc cette grande figure historique que vous avez effectivement sur les panneaux d'autoroute, qui a fait ses adieux ici à sa vieille garde en 1814 avant de prendre l'exil.
2: Pénétrons ensuite sous l'escalier dans la chapelle de la Trinité, dont la voûte date d'Henri IV. Impressionnante de peintures et de stucs, elle porte l'empreinte de l'histoire au-delà de ses décors.
3: Le 5 septembre 1725, le roi Louis XV s'est marié ici à Fontainebleau. Pour la petite anecdote, les mémorialistes racontent que la reine, la future reine de France, quand elle est rentrée dans la chapelle, une fois arrivée à l'hôtel, eh bien, sa traîne était encore à l'entrée de la chapelle. Donc c'est vous dire la longueur de cette traîne de la future reine de France.
2: 1500 pièces, 5 cours principales. Il s'agit de la seule demeure royale, impériale et même papale à avoir été habitée pendant 7 siècles. Un véritable millefeuille historique.
3: Chaque souverain, à quelques exceptions près, a gardé, a conservé ce qu'avait fait son prédécesseur. Et donc, on a plutôt un amalgame de plusieurs architectures. Et donc, aujourd'hui, à la fois à l'extérieur, mais aussi à l'intérieur, c'est le seul château en France où vous passez de décors de la Renaissance qui vont jusqu'au décor du Second Empire.
2: Mais à Fontainebleau, il n'y a pas que le château qui se visite. Un musée est aussi consacré à Napoléon, sa vie personnelle et son destin politique. Le château abrite aussi 130 hectares de jardins et une salle de jeux de paume d'époque encore en activité. Un lieu qui vaut le détour, situé à une quinzaine de minutes de la 6.

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1: Minuit 45, attention sur l'autoroute A77 dans le Loiret en direction de Paris. On me signale toujours cette voiture arrêtée sur les voies de circulation, voie droite, voie de gauche. Attention, on ne sait pas, les services de sécurité vont arriver sur place en direction de Paris après le kilomètre 63. Il faut bien ralentir et activer les feux de détresse 5 km après la sortie à 20 pour Orléans-Briard. La voiture aurait en plus les feux éteints, donc danger, gêne à la circulation sur cette autoroute A77 en direction de Paris. Une zone d'accident sur l'A31 entre Langres et Nancy, en direction de Nancy, en direction du Nord, kilomètre 191. Deux voitures qui seraient sur bande d'arrêt d'urgence. Les services de sécurité là aussi vont arriver sur place. C'est 5 km après la sortie de 10 pour Neufchâteau qu'il faut là aussi bien ralentir. Et puis, priorité à la sécurité sur autoroute info. On me signale à l'instant à Chevreuil, en Bourgogne, proche des voies de l'autoroute A6. Il faut se méfier dans les deux sens de circulation vers le kilomètre 321 entre Chalon-sur-Saône et Beaune, entre la sortie 25.1 Chalon-Nord et la sortie 24.1 pour Beaune. Côté météo, on a toujours de fortes rafales de vent en ce moment entre l'Italie et Genève, notamment sur l'autoroute A40. Soyez extrêmement prudents. Et puisque j'évoque l'autoroute A40, c'est toujours fermé en direction de Paris, à proximité de Genève. C'est fermé entre la sortie 16, la Clusaz, et la sortie 15, la Vallée Verte. Et dans l'autre sens, en direction de Chamonix, c'est fermé entre Archamps et Annemasse. La sortie 13.1 pour Archamps est donc obligatoire.
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1: Choisir correctement sa voie de péage n'est pas toujours évident. En tout cas, ça mérite une révision de quelques fondamentaux. Nadine Végiel des autoroutes APRR.
2: Il y a des symboles au-dessus des voies de péage qui nous indiquent la voie à choisir. Alors, c'est simple, quand on a un télébadge, on peut choisir n'importe quelle voie. Elles sont toutes ouvertes pour nous, même si les voies T ou T30, donc télépéage à 30 km/h, nous sont dédiées. Toutes les autres nous sont possibles. Par contre, quand on n'a pas de télébadge et qu'on a une carte bancaire ou qu'on veut payer en espèces ou qu'on ne sait pas avec quel moyen de paiement on va payer, il faut impérativement choisir la voie flèche verte. Et surtout, ce qu'il est important de dire à nos clients, c'est que dans une voie de péage, on ne recule jamais. En cas de problème ou de doute ou de question, il faut appuyer sur le bouton d'assistance. Dans la voie de péage, sur la borne automatique, en fait, vous avez un bouton rouge qui est au niveau du véhicule, en fait, de l'humain, on va dire, pour se faire guider par un opérateur qui est là 24 heures sur 24.

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1: Et vous avez bien raison d'écouter Autoroute Info, soyez tous les bienvenus, il est 1h.
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1: Attention, si vous êtes sur l'autoroute A77 dans le Loiret en direction de Paris, après le kilomètre 63, il y aurait peut-être, j'emploie le conditionnel puisque les services de sécurité ne sont pas sur place, peut-être donc une voiture qui gênerait la circulation 5 km après la sortie 20 pour Orléans-Briard. Faut bien ralentir. Vous en faites de même pour vous qui êtes sur l'autoroute A31 entre Langres et Nancy en direction du Nord. En direction de Nancy, kilomètre 191, deux voitures accidentées sur bande d'arrêt d'urgence. Là aussi, les services de sécurité vont arriver 5 km après la sortie 10 pour Neufchâteau. Et puis, des conditions météo, un peu de pluie en ce moment. Je le vois ici en studio, en retour caméra. Et puis, aussi sur nos retours satellites en temps réel, on a un peu de pluie en région Rhône-Alpes. Il y a de fortes rafales de vent toujours entre l'Italie et Genève. Attention si vous êtes par exemple sur l'autoroute A40. Et avant d'écouter Indochine, l'été est une période particulière sur les axes autoroutiers entre trafic qui augmente et intervention en pleine chaleur. Comment s'effectue le travail des agents qui agissent pour votre sécurité? Reportage Ilyes Jamlaoui.
2: Chaque jour, ils sont plus d'une centaine à intervenir sur les voies pour assurer votre sécurité. Ce sont les patrouilleurs et agents de viabilité. Et durant une journée, je me suis rendu à Beaune pour suivre leur quotidien et comprendre comment ils s'adaptent aux contraintes de l'été. Et nous commencions cette immersion avec Christophe Martin pour une opération de patrouille.
3: Nous partons donc pour un circuit de patrouille sur l'autoroute A6, A36 et A31 également.
4: Alors, l'été, c'est une période où il y a beaucoup plus de monde, évidemment, que d'habitude sur les autoroutes. Toi, quand tu interviens, est-ce que tu sens des choses différentes? Est-ce qu'il y a des interventions qui sont spécifiques à cette période-là, que toi, tu constates avec ton expérience?
3: En matière d'intervention, on va surtout intervenir sur des véhicules qui tombent en panne à cause des pneumatiques. Pneumatiques qui a chauffé, qui se met à éclater, notamment les pneumatiques poids lourds, les coffres de toit des voitures qui peuvent être mal fermé, du coup le coffre s'ouvre et tout le contenu du coffre se retrouve sur les voies de l'autoroute. Sinon, on intervient de la même manière en fait. C'est juste qu'effectivement l'été, la surface des voies, quand vous avez 40 degrés et température ambiante, il faut savoir que la surface des voies c'est au moins 60 degrés. Il faut pas hésiter à s'hydrater le plus souvent possible.
2: Allez, après avoir passé une bonne partie de la matinée en patrouille, direction maintenant les abords de l'A6. Et pour parler de l'été, sur place, j'ai rencontré Bernard, agent de viabilité depuis presque 30 ans.
5: Chaque saison a ses particularités. L'été, effectivement, la chaleur, le tracé qui augmente, beaucoup de véhicules, beaucoup de vacanciers qui n'ont pas l'habitude de l'autoroute. Il faut qu'on gère tout ça. Donc oui, l'été, c'est très particulier, oui.
4: Et justement, on parle de l'été. Alors, on a parlé de la chaleur qui peut être une difficulté. Est-ce que vous, là, vous remarquez, par exemple, qu'il y a des interventions que vous avez que l'été?
5: Oui, bien sûr. On voit très bien que les gens qui n'ont pas l'habitude de l'autoroute, le moindre problème, ils peuvent s'arrêter sur la BAU. On voit qu'ils sont très très vite dépassés par les événements. Donc là, c'est à nous, avec nos patrouilleurs et avec nos agents de viabilité, de pallier à ça. C'est sûr que tout l'été, on est plus vigilant qu'une autre période. Chaque saison a ses particularités.
2: Et l'été, comme le reste de l'année, ces femmes et ces hommes interviennent 24 heures sur 24 et 7 jours sur 7 pour assurer votre sécurité.

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1: Soyez tous les bienvenus, vous avez bien raison d'écouter Autoroute Info, ça fait bien plaisir d'être avec vous. Durant cette nuit, on voyage ensemble, il est 1h15. Attention sur l'autoroute A77 en direction de Paris, après kilomètre 63, peut-être une voiture qui gênerait la circulation. Elle est signalée environ 5 km après la sortie à 20 pour Orléans-Briard. On a une zone d'accident sur l'autoroute A31 entre Dijon et Nancy, entre Langres et Nancy en direction du nord, en direction de Nancy. Voie de droite qui est neutralisée vers le kilomètre 191, 5 km environ après la sortie 10 pour Neufchâteau. Et puis les conditions météo, quelques précipitations parfois en région Rhône-Alpes et de fortes rafales de vent toujours entre l'Italie et Genève. Attention, méfiez-vous sur l'autoroute A40, adaptez bien votre vitesse. Puisque j'évoque l'autoroute A40 à proximité de Genève, c'est fermé. Autoroute A40 fermée en direction de Paris et de Mâcon entre la sortie 16, la Cluzel, la sortie 15, la Vallée Verte, suite à une zone de travaux. Et puis dans l'autre sens, en direction de Chamonix, c'est fermé également entre Archamps et Annemasse. La sortie 13.1 Archamps est obligatoire.
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1: Et avant de se remettre dans l'ambiance de la Coupe du Monde 2026 avec le dernier tube de Shakira ou encore Plain White, c'est Dead or Alive durant le prochain quart d'heure sur Autoroute Info. À votre avis, combien de temps allez-vous attendre le dépanneur en cas de panne sur autoroute? La réponse, c'est maintenant avec Élise Valade.
2: La première chose est d'appeler par le bon canal. Sur autoroute, on n'appelle pas son assurance ou ses amis. Il faut utiliser une borne orange ou l'appli SOS Autoroute. Elle géolocalise l'appel et met en relation directement avec les opérateurs des PC sécurité. Ils s'occuperont alors d'appeler les bons services habilités à intervenir sur l'autoroute. Des délais sont contractuels. Rodolphe Cyr du pôle sécurité trafic chez APRR.
3: Un dépanneur géré sur un véhicule léger, il va intervenir dans les 30 minutes. C'est nos obligations, on se doit de suivre ça de très près. Sur un dépanneur poids lourd, selon la nature des moyens qu'on va engager, qui sont en général plus importants, on va être sur des délais qui vont être un peu plus importants. Ça peut arriver jusqu'à 3 quarts d'heure, même parfois 1 heure. Et puis après, fois, si c'est pas pour un dépannage, pour des secours, par exemple les pompiers, ou voire même les forces de l'ordre, ils peuvent venir à se déplacer en 10, 15 minutes, voire 20 minutes grand maximum. Et bien sûr, nos patrouilleurs qui interviennent sur le terrain. Et eux, alors ça dépendra bien sûr de l'emplacement où ils sont au moment où on les appelle, mais en général, ce sont les premiers intervenants.
2: L'ensemble de la sécurité en œuvre sur l'autoroute en fait un réseau 5 fois plus sûr que le réseau routier.

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1: Soyez tous les bienvenus, il est 1h30, deux zones d'accident. Tout d'abord sur la route nationale 205 en direction de l'Italie en Haute-Savoie. Après la sortie 21 Saint-Gervais-les-Bains vers le kilomètre 19, voie de droite neutralisée. Et puis on change complètement de région, on va maintenant sur l'autoroute A31 entre Langres et Nancy en direction du nord, en direction de Nancy. Là aussi la voie de droite est neutralisée vers le kilomètre 191, c'est-à-dire 5 km après la sortie 10 pour Neufchâteau. Sinon, à part ça, tout se passe bien. Je rappelle toutefois qu'on a quelques gouttes de pluie, quelques précipitations possibles en Auvergne-Rhône-Alpes et du vent, de fortes rafales de vent, notamment sur l'autoroute A40 en Haute-Savoie entre l'Italie et Genève. Justement, soyez très prudents. Et avant d'écouter Alex Warren, la route des vacances, c'est aussi celle des souvenirs. On fait tout de suite un bond dans les années 80 avec Myriam Boyed et Elliot Mono.
2: Retour à l'été 1984.
3: Total look jean, quelques pins accrochés à la veste, un bandana dans les cheveux. En 84, on s'habille comme dans les clips sur MTV.
2: À cette époque, on fait le 36-15 avec le Minitel, on joue des heures sur les premières bornes d'arcade et sur grand écran, E.T. cumule tous les records pendant qu'Indiana Jones poursuit ses aventures dans le temple maudit.
3: Pour partir en vacances, on prend la R5, la 205 ou la BX, direction la Côte d'Azur, l'Atlantique ou les premières escapades vers l'Espagne.
2: Niveau sécurité routière, quelques nouvelles mesures. 110 par temps de pluie sur autoroute et abaissement du seuil d'alcoolémie à 0,8 g par litre de sang.
3: Bon, pendant ce temps-là, on ne parle toujours pas de ceinture obligatoire à l'arrière. Dans l'autoradio en 84, c'est pop et rock avec Bronski Beat, Michael Jackson et David Bowie. Et en France, on écoute aussi Balavoine, Goldman et France Gall.
2: En voiture, la radio reste la compagne de route incontournable, même si les premières cassettes audio permettent d'embarquer sa musique préférée.
3: Sur la bande FM, les radios autrefois pirates sont officiellement libres depuis 1981. Des centaines de stations locales voient le jour et réinventent les codes de la radio.
4: C'est du 5e étage d'un immeuble du 9e arrondissement qu'émet Radio Pop. Salle de montage rudimentaire, studio avec un disc jockey et deux animatrices qui sont bien entendu tous bénévoles.
2: Dans l'auto, les cartes routières sont à portée de main dans la boîte à gants et côté confort, la climatisation reste rare, comme la direction assistée qui n'est pas encore généralisée.
3: Fenêtres entrouvertes et air chaud sur la peau, on refait le monde entre deux refrains passés à la radio et on part de la victoire historique des Bleus de Platini qui s'offre l'Euro en juin 1984.
2: Et oui, cet été-là, c'était comme ça.

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1: On voyage ensemble. Bonne route, bon voyage. Ça se passe bien globalement. Je reviens toutefois sur des zones d'accident sur la route nationale 205 en direction de l'Italie. C'est en Haute-Savoie après la sortie 21 Saint-Gervais-Mont-Blanc. La voie de droite est neutralisée vers le kilomètre 19. Attention sur l'autoroute A40 entre l'Italie et Genève. Il y a parfois de fortes rafales de vent. Autre zone d'accident, change complètement de région. On est entre Langres et Nancy sur l'A31 en direction du nord, en direction de Nancy. Là aussi, la voie de droite est neutralisée. 5 km après la sortie 10 pour Neufchâteau, kilomètre 191. Et puis, vous pouvez croiser des véhicules qui sont en panne sur bande d'arrêt d'urgence. Attention, il faut bien respecter le corridor de sécurité. C'est obligatoire de le faire, d'ailleurs. C'est par exemple le cas dans le centre du pays, dans l'Allier, sur l'A71 en direction du sud, en direction de Clermont-Ferrand. Là, c'est une dépanneuse qui est en panne au kilomètre 348. Une quinzaine de kilomètres après l'aire de la Bouble. Et avant d'écouter Bruno Mars, je vous rappelle qu'il y a quelques zones de chantier qui occasionnent des fermetures nocturnes. J'évoquais l'autoroute A40. Et bien, à proximité de Genève, c'est fermé en direction de Paris et de Mâcon entre la sortie 16, la Clusaz, la sortie 15, la Vallée Verte. Et dans l'autre sens, en direction de Chamonix, c'est fermé entre Archamps et Annemasse. La sortie 13.1, Archamps, est obligatoire. Et pour vous qui êtes en région lyonnaise, là aussi, il y a tout d'abord la fermeture de la 43 en direction de Lyon, entre la sortie 10, Les Abrets, et la sortie à 9 points de la Tour du Pin Est. Fermeture jusqu'à 6h du matin environ. Et puis la 432, c'est l'autoroute de l'aéroport de Lyon qui, elle aussi, est fermée en direction de Grenoble et de Marseille, entre la jonction avec la 46 et la bifurcation avec la 42.
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1: Après les faux SMS pour des colis à récupérer, les cybercriminels s'attaquent aux clients des autoroutes avec des messages indiquant qu'ils n'ont pas réglé leur trajet sur des axes en péage flux libre. Attention, c'est une arnaque, comme nous l'a confirmé Pierre Méo des autoroutes APRR au micro de Franck Pellissier.
2: Avec la digitalisation des services, on constate dans la vie courante qu'il y a plus en plus de tentatives d'arnaque, que l'on appelle le phishing, c'est-à-dire par SMS ou par email, qui vous incite à saisir vos coordonnées, plus particulièrement vos coordonnées bancaires. Donc on a vu récemment que le péage était également concerné. Donc si j'ai un conseil à donner, c'est si vous avez un doute, si vous recevez un SMS ou un email, il ne faut surtout pas cliquer sur le lien contenu dans le SMS ou dans l'email, mais venir vous connecter directement sur le site internet de la société autoroutière.
3: L'occasion de rappeler que sur une autoroute en flux libre, vous n'avez aucune démarche à effectuer si vous êtes doté d'un télépéage, le prélèvement est automatique. Dans le cas contraire, vous pouvez aussi payer en espèces ou par carte bancaire sur l'une des bornes situées sur les aires de service du tronçon emprunté ou dans l'un des 8000 bureaux de tabac agréés NIRIO.

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1: On voyage ensemble, soyez tous les bienvenus, il est 2h.
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1: Deux zones d'accident. Tout d'abord sur la route nationale 205 en Haute-Savoie en direction de l'Italie après la sortie 21 Saint-Gervais-les-Bains, voie de droite neutralisée, kilomètre 19. Et puis autre zone d'accident, là on change complètement de région, c'est sur l'autoroute A31 entre Langres et Nancy en direction du nord, en direction de Nancy, à kilomètre 191. Là aussi la voie de droite est neutralisée, 5 km après la sortie 10 pour Neufchâteau. Sinon à part ça, tout se passe bien malgré un peu de pluie parfois en région Rhône-Alpes. On a aussi un peu de vent également en Haute-Savoie, notamment sur l'autoroute A40. Restez prudents et vous pouvez aussi croiser des véhicules qui sont en panne le long des voies de circulation. Il faut à chaque fois bien respecter le corridor de sécurité, c'est-à-dire vous éloigner le plus possible des interventions en cours sur le bas-côté. C'est le cas par exemple dans le centre du pays, dans l'Allier, sur la 71 en direction Clermont-Ferrand. Là, c'est une dépanneuse qui est en panne, kilomètre 348, une quinzaine de kilomètres après l'aire de la Bouble. Et avant d'écouter Adèle Castillon ou encore Donald Lewis, on s'intéresse à l'A43 Maurienne qui serpente dans la vallée du même nom en Savoie entre Éton et le tunnel du Fréjus. Aline Després s'est entretenue avec Alain Chabert, directeur général de la Société française du tunnel routier du Fréjus, qui exploite cet axe.
2: Ce sont 67 km d'autoroute qui permettent d'accéder au tunnel du Fréjus. De nombreux ouvrages d'art. Nous avons 5 tunnels sur l'autoroute, sans compter le tunnel du Fréjus, et une quinzaine de viaducs, plus de nombreux murs de soutènement. Donc, de nombreux chantiers pour maintenir tout cela en état et procéder aux réparations. C'est une autoroute magnifique. J'ai pas peur de dire que s'il y avait le concours de la plus belle autoroute du monde, l'autoroute de la Maurienne pourrait postuler avec de bonnes chances. C'est vraiment un cadre grandiose. Et par ailleurs, l'autoroute demeure une référence en matière d'insertion paysagère, puisque une très grande attention avait été portée lors du chantier, et c'est vraiment une belle autoroute.
3: Cette autoroute, c'est une autoroute d'altitude aussi. Il y a des spécificités, des contraintes?
2: Bien sûr. Alors avant tout, la viabilité hivernale. Le point le plus haut est à 1200 mètres, hein, puisque c'est la plateforme d'accès au tunnel du Fréjus. Donc nous avons une organisation concentrée sur la viabilité hivernale, avec donc les équipes d'agents routiers et les équipes d'exploitation qui sont très vigilantes, de sorte que le déneigement donc soit assuré de manière satisfaisante. Les équipes sont aguerries, mais ça demeure quand même une bataille et une vigilance de tous les instants pour pouvoir anticiper les épisodes météo. Et pour ça, on a donc des responsables très motivés et très présents sur le terrain.
3: Combien de personnes travaillent au sein de la SFTRF ?
2: 300 personnes, dont un petit tiers détaché au sein du groupement européen d'intérêt économique qu'on appelle le GEF chez nous, le groupement d'exploitation du tunnel du Fréjus, puisque donc le tunnel du Fréjus doit être exploité de manière unique par les deux concessionnaires. Donc la SFTRF est concessionnaire pour la moitié qui est en territoire français, et la CITAF, la société italienne du tunnel autoroutier du Fréjus, est concessionnaire pour la